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À l'instant, c'était la voix de Joseph Sinon. Bon Dieu, papou, laisse-toi tomber. Oui, 4h14 du matin. Bonjour, bon réveil à toutes et à tous. Comment ça va? Comme si, comme si, comme ça, n'est-ce pas? J'espère que ça va bien. Nous sommes mardi 22 septembre. Que les jours et les semaines passent super vite. Voilà, donc encore une semaine et quelques jours. Ensuite, nous allons entrer dans le mois d'octobre. Ah bah oui, hein, vous vous rendez compte, la fin de 2026 approche, ah bah oui, à toute vitesse. Mais il faut profiter de la vie. Hein, donc, c'est ça le plus important. En tous les cas, merci d'être là, comme chaque matin, pour votre pré-matinale Morning Breeze, toujours Nathan Virasamy au micro qui vous accompagne chaque jour du lundi au vendredi jusqu'à 6h. Vos dédicaces, vos chansons préférées, vos rubriques, bah, tout ça pour vous jusqu'à 6h. Et les chansons sont minutieusement préparées pour vous, pour votre réveil. Bah, appelez-nous 402 80 80 ou envoyez vos petits messages via WhatsApp 5253 84 84. On y va tout de suite pour votre boost pour la route.

Ne mesurez pas votre valeur à ce que vous accomplissez. Votre valeur existe bien avant vos réussites. Allez, un peu de douceur ce matin avec Ella Fitzgerald. The Girl

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1: Voilà une voix qu'on n'oubliera jamais, hein, c'est sûr, Bonnie Tyler. Pour vous ce matin à 4h23, Total Eclipse of the Heart. Et juste après, on va lire vos messages.

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1: 4h30, on va dire bonjour à Jane Arnasalon du côté de Cœur Pip qui demande une chanson de Adamo, par Adamo, Inch'Allah. D'accord, on va caler ça pour vous, sans problème. Bonjour, je demande la chanson de Céline Dion et New Day Has Come. Bah oui, hein, nous sommes mardi, New Day. Coraline de Lille-Rodrigue, bonjour à vous Lille-Rodrigue, bon réveil, bon mardi, bonne journée. C'est Marilyn de Poudre d'Or qui est avec nous tous les matins d'ailleurs, ça fait plaisir. Merci beaucoup d'être là. Et je fais un petit coucou à Norma Eol de Baie du Cap, à Micheline, Jolie Cœur de Riambel, Tiffy du Monde, Village et Dorothy Eol de Saint-Martin, c'est de la part de José de Souillac. Bonjour, nous présents. Yes, ça c'est Revti Elvis du côté de Gébert ce matin. Dans un petit routi là-bas, qu'on gagne des temps. Hein. Merci en tous les cas. Donc, nous saluer. Tout le monde qui met Bélo justement ce matin.

préparez-nous un bon petit rôti, petit farata ce le matin comme ça là. Eh bien, bon courage à vous. On salue aussi notre cher ami Gilbert. Have a nice day. Je salue les familles Victor, Lactive et ma sœur Gilberte, Taslima, Shania. And me, voilà. Merci beaucoup, une chanson du père Laurent Rivet. Mettre la gamme, allez right, no worry. Merci en tous les cas pour tous ces messages. Continuez à nous écrire. 4h31. Allez, on y va. Adamo, suivi de Céline Dion.

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Voilà, a new day has come, Céline Dion, 4h40, joué pour notre chère amie Coraline de l'île Rodrigue ce matin. On poursuit avec R. Kelly, n'oubliez pas, vers les 4h50 environ, ce sera votre chronique regard sur l'histoire avec Reza.

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1: Chers auditeurs, bonjour. Je vous parle aujourd'hui de Fursi. Il mène une bonne partie de sa vie le combat pour son affranchissement et pour la justice. Fursi naît à l'île Bourbon. Il est baptisé le 7 octobre 1786. Sa mère Madeleine est domestique chez les routiers. Selon ses enfants, Madeleine est affranchie en 1789, mais elle continue à travailler chez les routiers sans être mise au courant de ce changement de statut. En 1817, Fursi a 30 ans. Il est père de famille. Il conteste son statut d'esclave en refusant de servir son maître, Joseph Loury, qui n'est autre que le gendre des routiers. Fursi sollicite l'aide d'un avocat créole pour plaider sa cause. Cette tentative est un échec. Il est condamné pour désertion. Libéré le 2 novembre 1818, il est envoyé à l'Île-de-France pour travailler chez la veuve Madame Loury. Pour éviter les travaux forcés en guise de punition pour son audace, il continue son combat. Il reste en contact avec son ami avocat Boucher. Lors de la visite d'une commission royale chargée d'enquêter sur l'esclavage à Maurice, il adresse une lettre aux visiteurs. Il fait parvenir également une pétition au gouverneur Sir Lawley Cole. Ses efforts sont récompensés en 1829. Il est affranchi par les autorités britanniques basées sur l'île. Le motif de sa libération étant qu'il n'a jamais été officiellement enregistré comme esclave sur l'île. Enfin, un homme libre, il devient apparemment un confiseur réputé et gagne bien sa vie grâce à son commerce. Cependant, son nouveau statut n'est pas reconnu à l'île Bourbon où réside encore sa famille. Fursi s'enfuit en France pour essayer d'obtenir justice. L'affaire prend une grande ampleur et devient une cause célèbre. Entre-temps, Joseph Loury revendique toujours ses droits de propriété sur Fursi. Loury meurt le 6 mai 1840. Un arrêt de cassation est rendu par la cour de Bourbon. Elle est portée devant une juridiction supérieure. Le 23 décembre 1843, la cour royale de Paris confirme la décision d'affranchir Fursi. Il est alors âgé de 56 ans. La famille de Loury est condamnée à payer les frais de justice. Malheureusement, aucune indemnisation n'est accordée aux 41 années d'esclavage vécues par Fursi. Beaucoup de livres et d'articles sont consacrés à son combat mené pour la justice. En revanche, jusqu'à ce jour, on ne sait pas ce qui est advenu de Fursi. La date de son décès n'est pas indexée à l'état civil et aucune information n'est disponible sur ses éventuels descendants. Le 14 janvier prochain, un biopic consacré à la vie de Fursi sortira en salle en France. Il est réalisé par Abdel Malik, Makita Samba y incarne Fursi, tandis que Romain Duris joue le rôle de son avocat.
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2: 4h51, allez, on continue. Easy.

0: La Roche Valmont pour vous ce matin. Bon réveil à vous tous.
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0: Bonjour, bon réveil, les 5 heures.
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0: Bienvenue dans la deuxième et dernière partie de votre Morning Breeze, toujours avec Nathan jusqu'à 6h qui vous accompagne. Bon réveil à vous tous. Ce qui fait que les villes, la ligne de radio, puis organiser faux. Bon réveil, prenez votre temps. Mais pas trop quand même. C'est qu'il y en a pour son petit bonnet, elle a pris un petit peu l'avance. Les élèves aussi, les étudiants, vous salue ce matin, petite révision, oui, pourquoi pas. Et ça commence à resfrer dans la tête. Dernière ligne droite, dernier trimestre de cette année-ci. Donc là, évidemment, ça, il faut là. On salue aussi cette équipe est organisée, bien le travail, là, qui vont sortir dans quelques minutes. Eh bien, bonne route, bon courage, excellente journée à vous. Les chauffeurs, là, on parle à vous. Soyez très très prudents sur nos routes ce matin. Bon courage. On va dire bonjour à notre chère amie Yvette de Trangbar, qui dit bonjour à Giovanni, Jennifer Alicia, Jake de Sainte-Croix, Bernie, Stéphanie, Mathis, Rosemée de Trangbar, Odile de Rivière des Anguilles, Margaret de Rosebelle ce matin qu'on salue. Alors, joyeux anniversaire à Johan de Baie du Tombeau, de sa maman

Gisèle, son époux Alain, ses enfants, les petits-enfants, avec les vœux de bonheur, de joie. Merci beaucoup, c'est Fidou Edley de Port-Louis qui est avec nous ce matin. Chalet en rétorse, Odile. Hein, bonjour Evelyne, Patrice, Laura, Harry, Alain, Sophie, Valérie Michel, le gendre Fabrice, la sœur Joyce, Marie-Française Dietrich du côté d'Allemagne, Tisa, Joalise, de Rodrigue, Corinne et les autres amis de la radio. Merci, bon mardi à toi. Une chanson de Céline Dion, c'est fait, ça a été passé ce matin. Un peu plus tôt d'ailleurs, nous sommes toujours le matin. Pour un plaisir personnel, Odile, Esther de Rivière des Anguilles, merci. Un coucou à la famille. Moutou Virène, Ornella, Hugo David, Jonathan et Chavina, Linda Lesco, Gislaine. C'est de la part de Rico de la résidence Malherbe. J'aimerais faire une petite dédicace à ma famille. Un passe le grand à quoi, précisément Nadège et Cyril. Mes frères et sœurs de la part de Aniel de Melbourne. Et si possible, une chanson Small Town Boy de Bronski Beat. D'accord, je vais trouver ça pour vous. Merci Aniel de Melbourne. On en profite aussi pour saluer la diaspora qui nous écoute à travers le monde. Merci beaucoup. Une chanson de Céline Dion et Goldman, on se retrouvera. Oui, on n'a pas trouvé le titre, mais on va caler ça pour vous, on va en faire le nécessaire. Merci Gilbert, plaisir de vous lire ce matin. Allez, on va tout de suite attaquer, vous en êtes bien, votre conseil du matin, 5h03.

Le thème de ce matin, accepter ce que l'on ne peut pas changer. La paix commence lorsqu'on cesse de lutter contre ceux qui échappent à notre contrôle. Et il y a des choses que nous aimerions pouvoir changer. Ah que oui, une situation, une décision, le comportement de quelqu'un sur tout ça, ou parfois même une partie de notre passé. Mais plus nous essayons de contrôler l'incontrôlable, plus nous épuisons notre énergie, malheureusement. Alors ce matin, posez-vous une simple question. Est-ce que cela dépend réellement de moi? Si oui, faites ce que vous pouvez. Sinon, apprenez à lâcher prise. Lâcher prise ne signifie pas abandonner. Au contraire, cela signifie simplement de choisir de garder votre énergie pour ce que vous pouvez réellement améliorer. Ne laissez pas ce que vous ne pouvez pas contrôler voler la paix de ce que vous pouvez encore construire. Aujourd'hui, concentrez-vous sur votre prochain pas, pas sur tout le chemin. Voilà, c'était votre conseil du matin. Marion Justin à venir, madame.

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1: Je reviens

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1: 5h22, allez, on poursuit avec La Tribune, avec Jean-François Lecnine.

0: Il y a des livres qu'on traverse, d'autres qu'on lit et d'autres encore qu'on dévore. Et puis il y a ces livres qu'on ne sait pas par quel bout prendre, qu'on reçoit comme un vertige, qu'on peine à apprivoiser. C'est le cas d'Émouvance, le dernier né de Shakti Kadikan. Un livre qui bouscule tous les codes établis. Pas de numéro de page, des feuilles parfois trouées, parfois transparentes, et d'autres qui se replient sur elles-mêmes. À croire qu'il était indispensable que le lecteur touche à cette histoire plutôt que de simplement la lire. Parce que, voyez-vous, je ne vous l'ai pas encore dit, c'est précisément un livre qui honore la matière, ou plutôt les matières. À partir d'éclats de ferraille rouillés, d'un morceau de charbon, d'une poignée de terre rouge ou encore de fleurs et d'écorce, Shakti Kadikan observe, explore, transforme. Elle fabrique des couleurs sous forme de pigments et d'encre, une douce folie créative, une façon inattendue de faire remonter le temps à la surface et de nouer au creux de chaque nuance une conversation féconde avec 4 siècles d'histoire, notre histoire, celle de tous les Mauriciens. À travers son ouvrage Émouvance, ce ne sont pas de simples teintes que Shakti nous livre. C'est le portrait vibrant d'une nation qui continue de s'inventer. Parce que dans ce livre aussi inattendu que bouleversant, dans le message qu'elle veut nous transmettre à nous, Mauriciens, il est surtout question de métissage. D'ailleurs, nous dit-elle, et là je prends le soin d'ouvrir les guillemets, « Lorsque j'esquisse cette histoire, c'est moi, Shakti, né d'une histoire familiale multiple, qui le fait. » Elle pense à Marion, esclave affranchi, à Laurent et Jean-Baptiste, colons de leur état, à Ousraz et Kadikan, travailleurs engagés et réduits à de simples numéros de matricule. Elle le dit, et je la recite encore, « Ses premiers arrivés sur l'île et leurs nombreux descendants écrivent ce récit avec moi. Leurs racines plurielles me transmettent plus qu'un point de vue, c'est mon point de vie. » Voilà. Si j'ai suffisamment éveillé votre curiosité, vous savez maintenant ce qu'il vous reste à faire.
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0: 7h28, Enrique Iglesias, Bailamos. Allez, nous sommes en 1984 avec la voix de Billy Ocean, le fameux Suddenly. Et juste après, ce sera les communiqués. À tout de suite.
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Bonjour à tous, je vous donne à présent lecture des avis d'obsèques. On nous prie d'annoncer le décès de Monsieur Kwi Tai Alang Moy. Décès de Monsieur Kwi Tai Alang Moy, né Afat, aussi connu sous le nom de Lee Manyok, âgé de 97 ans, le convoi mortuaire sortira de la chapelle ardente de Moura à Petite Rivière aujourd'hui à 10h15 pour se rendre en l'église de Chinese Fellowship à Port-Louis et de là l'incinérateur de Triolet. Le décès de Monsieur Louis Gérard Clark, décès de Monsieur Louis Gérard Clark, aussi connu sous le nom de Gérard, âgé de 76 ans, le convoi mortuaire quittera le domicile de son épouse, Madame Marie-Lourde Clark, à Plaine des Gersignies, à Flac, aujourd'hui à 10h30, pour se rendre en l'église Sainte-Ursule à Flac, et de là au cimetière de Trou-d'Eau-Douce. Le décès de Madame Thérèse Paul, décès de Madame Thérèse Paul, aussi connue sous le nom de Maud et Madame Roland, âgée de 84 ans, le convoi mortuaire quittera le domicile de son fils, Monsieur Pierre-Alexis Napole, au numéro 54 à Sunflower Street, à Morcellement-Saint-Aubin, aujourd'hui à 11h, pour se rendre dans l'église Sacré-Cœur, à Rivière-des-Anguilles, et de là au cimetière de Souillac. Le décès de Madame Marie-Ginette Magda-Lemince, décès de Madame Marie-Ginette Magda-Lemince, née Jumeau, aussi connue sous le nom de Magda, âgée de 67 ans. Le convoi mortuaire quittera sa résidence au numéro 26 à l'avenue Flamboyant, Cité Valigi, aujourd'hui à 11h, pour se rendre en l'église à Saint-Sacrement-Cassis, et de là au cimetière de Gébert, à Les Salines. Le décès de Madame Marie-Agnès Fourneau, décès de Madame Marie-Agnès Fourneau, née Edmond, aussi connue sous le nom de Monique, âgée de 75 ans. Le convoi mortuaire quittera sa résidence à l'avenue Hortensia à Le Morne, aujourd'hui à 13h, pour se rendre en l'église Stella Maris à Le Morne, et de là au cimetière de Rivière-Noire. Et le décès de Monsieur Louis-René Marie, décès de Monsieur Louis-René Marie, aussi connu sous le nom de René, âgé de 86 ans. Le convoi mortuaire quittera son domicile au numéro 6 à Potignan, Terre Rouge, aujourd'hui à 13h15, pour se rendre en la salle du royaume des témoins de Jéhovah à Sainte-Croix et de là au cimetière de Bois-Marchand. Et le décès de Monsieur Fabien Freddy Fidèle, décès de Monsieur Fabien Freddy Fidèle, aussi connu sous le nom de Fabien, âgé de 64 ans. Le convoi mortuaire sortira de la chapelle ardente de Moura, Petite Rivière, demain, mercredi 23 septembre à 10h, pour se rendre en l'église Sainte-Thérèse d'Avila à Curpipe et de là au cimetière de Saint-Jean. Aux familles endeuillées, l'MBC présente ses plus vives sympathies.

Les nouvelles du temps à présent, communiqué de la météo pour Maurice est mis à 4h30 ce matin. La situation générale. Quelques nuages venant de l'Est influenceront le temps local ce matin. Les prévisions pour les prochaines 24 heures, mi-couvert ce matin, devenant parfois nuageux sur la moitié est de l'île et sur le plateau central avec des averses occasionnelles. Et des développements nuageux temporaires sont attendus dans l'après-midi sur la partie ouest.

0: l'est de l'île avec des averses localisées. Ailleurs, le ciel sera mi-couvert en général. Côté température, la maximale sera entre 21 et 24 degrés sur le plateau central et entre 26 et 29 degrés sur les régions côtières. Et des averses occasionnelles sont attendues durant la nuit sur les hauteurs et mi-couvert ailleurs. La minimale sera entre 15 et 17 degrés sur le plateau central et entre 19 et 21 degrés sur les régions côtières. Vent léger et variable tous ce matin, soufflant de l'est de 10 à 20 km/h au cours de la journée. La mer est agitée au-delà des récifs avec des houles du sud-ouest de l'ordre de 2 mètres. Les marées hautes à 11h41 et 23h01, les marées basses à 5h06 et 17h41. Le lever du soleil est prévu à 5h59 ce matin et le coucher à 18h05. La pression atmosphérique à 4h était de 1019 hectopascales. Direction Rodrigue à présent, communiqué à 4h30 ce matin. D'emblée, la situation générale. Quelques nuages venant de l'est traversent l'île tôt ce matin. Les prévisions pour les prochaines 24 heures, après quelques averses occasionnelles tôt ce matin, le temps sera beau. Côté température, la maximale sera légèrement supérieure à la moyenne et sera entre 25 et 28 degrés et la minimale entre 19 et 21 degrés. Le vent par contre soufflera de l'est-sud-est de 20 à 30 km/h avec des rafales de l'ordre de 50 km/h. La mer est agitée au-delà des récifs avec des houles du sud-ouest de l'ordre de 2 mètres. La pluviométrie durant ces dernières 24 heures, il n'a pas plu sur Rodrigue. Les marées hautes à 11h08 et 23h03, les marées basses à 4h49 et 16h54. Le lever du soleil, c'était il y a 2 minutes à 5h36 à Rodrigue et le coucher est prévu ce soir à 17h42. Nous passons tout de suite à Bilt APC pour Maurice tout d'abord qui finit tirer un 4 à 10. Les temps l'eau la meilleure pour prochaine 24 heures. Grand matin, Brunen dit-il la pluie occasionnelle. Après ça, les temps pour plutôt bon. Divan les aigues variables, bonnet grand matin, il peut souffler depuis l'est. 10 à 20 km par heure pendant la journée. Dans Lagon et Candéo brisant, la mêlée praticable. Toutefois, une abanne la houle depuis sud-ouest des démettes en déo brisant. Et nous terminons avec Bilt APC pour Rodrigue cette fois-ci qui finit tirer un 4 à 15. Les temps, l'eau, la mer pour prochaine 24 heures. Après une détil à plus bonnet, grand matin, les temps pour plutôt bon. Divan, les pouces soufflés depuis l'est, sud-est, 20 à 30 km par heure. Avec bonne rafale, 50 km par heure. Dans Lagon et Candéo brisant, la mer est praticable. Toutefois, une abanne la houle depuis sud-ouest des démettes en déo brisant. 5 heures passées de 39 minutes. C'était les nouvelles du temps pour Maurice et Rodrigue.
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0: On va dire bonjour tout d'abord à Marie-Ange Boutia de Saint-Pierre. Bienvenue à vous. Sans oublier à mon frère Henri, ma belle-sœur Suzy Dinordo d'Arino. C'est signé Marie-Josée Médon de Saint-Joseph à Montagne-Blanche. Allez, on y va tout de suite pour la pensée du jour.
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0: Tu ne peux pas commencer le prochain chapitre de ta vie si tu relis sans cesse le dernier. Tu ne peux pas commencer le prochain chapitre de ta vie si tu relis sans cesse le dernier. C'était votre pensée du jour ce matin. Allez, donc on tient en musique avec les UB40. Qu'est-ce qu'il y a nous? Taking breakfast in bed, c'est pas mal ça.

0: DJ Godjian featuring Jason Derulo, qui figure d'ailleurs sur notre classement tous les samedis, le top 20 de RM1. Michiko, allez, on y va tout de suite pour la rubrique agricole proposée par Faré.
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0: 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Merci pour votre écoute, bonne journée et me retrouve demain.
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1: Bonjour, bon mardi, il est 6h.

0: Le flash avec Jean-François Lecnig. Bonjour Jean-François.
1: Bonjour Sophie, bonjour à tous. C'est un échange que l'hôtel du gouvernement a qualifié de cordial et de constructif. Hier après-midi, au téléphone, le Premier ministre Navin Ramgoolam et son homologue britannique Andy Burnham ont fait le point sur les relations bilatérales entre Port-Louis et Londres avec, en ligne de mire évidemment, le dossier des Chagos. L'information a été confirmée par un communiqué du bureau du Premier ministre qui précise que le chef du gouvernement britannique a réaffirmé son engagement à œuvrer activement aux côtés des États-Unis pour que le traité sur les Chagos signé le 22 mai 2025 soit enfin ratifié. Pour la Grande-Bretagne, la priorité reste toutefois la sécurisation des activités militaires sur la base stratégique de Diego Garcia. À New York, justement, c'est le coup d'envoi aujourd'hui de la 81e Assemblée générale des Nations unies. Près de 130 chefs d'État et de gouvernement y sont attendus, et ce jusqu'à vendredi, dans un contexte géopolitique sous tension. Le président américain Donald Trump doit s'exprimer à la tribune dès ce mardi, tout comme son homologue français Emmanuel Macron. Maurice est représenté par son ministre des Affaires étrangères Ritesh Ramphal, qui plaidera vendredi pour qu'un siège permanent attribué à l'Afrique soit attribué à l'Afrique au Conseil de sécurité de l'ONU. Ritesh Ramphal, qui n'est pas le seul représentant mauricien à ce sommet des nations, le secrétaire aux affaires étrangères Roy Bisoundoyal est à ses côtés, mais aussi Milan Mitarban, l'ambassadeur

0: ambassadeur de Maurice à l'ONU, lui qui a accordé une interview au journal télévisé de la MBC hier soir, confirmant que nous serons particulièrement concernés par les débats sur les enjeux du réchauffement climatique. Et puis le déficit commercial mauricien s'est réduit en juillet, mais reste nettement supérieur à celui enregistré un an plus tôt. Les importations reculent, elles, de 9,4% sur un mois, passant de 33,5 à 30,4 milliards de roupies, notamment avec la baisse de la facture des carburants. Les exportations sont-elles en hausse de 10,7%, une progression qui doit toutefois être nuancée car elle est largement liée aux approvisionnements de navires et de bunkers. Voilà, fin de ce flash, on se retrouve à 7h. Pour le premier grand journal de la matinée.
1: Merci beaucoup Jean-François. À venir les nouvelles du temps. Aujourd'hui, quelques nuages venant de l'est influenceront le temps local ce matin. Le ciel sera mi-couvert, devenant parfois nuageux sur la moitié est de l'île et sur le plateau central avec des averses occasionnelles. Des développements nuageux temporaires sont attendus dans l'après-midi sur la partie ouest de l'île avec des averses localisées. Ailleurs, le ciel sera mi-couvert en général. La température maximale sera entre 21 et 24 degrés sur le plateau central et entre 26 et 29 degrés sur les régions côtières. Des averses occasionnelles sont prévues cette nuit sur les hauts et puis le ciel restera nuageux ailleurs. La température minimale sera entre 15 et 17 degrés sur les hauts et entre 19 et 21 degrés sur nos côtes. Le vent sera léger et variable tout ce matin, soufflant de l'est de 10 à 20 km/h au cours de la journée. Mer agitée au-delà des récifs avec des houles du sud-ouest de l'ordre de 2 mètres. Marée haute 11h41 et à 23h01. Marée basse à 5h06 et à 17h41. Levé du soleil à 5h59 et le coucher à 18h05.
2: Et pour Rodrigue, la situation générale venant de l'est traverse l'île tôt ce matin. Les prévisions pour les prochaines 24 heures, après quelques averses occasionnelles tôt ce matin, il fera beau à Rodrigue. Le vent soufflera de l'est à sud-est entre 20 et 30 km/h avec des rafales de 50 km/h. La mer sera agitée au-delà des récifs avec des houles du sud-ouest de l'ordre de 2 mètres. Côté température maximale supérieure à la moyenne, sera entre 25 et 28 degrés en journée et entre 19 et 21 degrés en soirée. La marée sera haute à 11h08 et à 23h03. La marée était basse à 4h49 et sera basse à 16h54. Le soleil s'est levé à 5h36 et ira se coucher à 17h42. À venir les communiquer.
1: Des communiqués du Central Electricity Board qui avisent les abonnés de Valentina et de Petit Camp Phoenix habitant les régions et rues suivantes: CW à Valentina, Val-de-Vie, Event Garden, Morcellement Le Noir, une partie de Petit Camp, Morcellement River Edge, Sophia Branch Road, Morcellement Damery et les environs, que la fourniture d'énergie sera interrompue demain mercredi le 23 septembre entre 9h et 16h. Et puis les abonnés cette fois-ci de Valentina et Petit Camp Phoenix, ils sont avisés que la fourniture d'énergie sera interrompue demain, donc mercredi, entre 8h et 9h et de 15h à 16h. Les abonnés de Tamarin, habitant les environs de Morcellement Carlos, avenue Bois Corail et la Mi-Voie, ils sont avisés que la fourniture d'énergie sera interrompue entre 8h30 et 16h demain mercredi le 23 septembre en raison des travaux effectués sur le réseau. Ces fournitures qui sont rétablies sans préavis à l'achèvement des travaux, le CEB s'excuse auprès de sa clientèle affectée par ces coupures.
2: Merci Sophie. La musique revient. Et on débute la matinale avec Sia aujourd'hui.

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1: Oui, bonjour Sophie.
2: Bonjour Patrice.
1: Bonjour Maurice, bonjour Rodrigue, bonjour le monde, bonjour la Chine.
2: Oui.
1: On a beaucoup de personnes qui nous écoutent.
2: Ni hao.
1: Ni hao. Et on vient de l'apprendre ça, vient de l'apprendre hier dans une réunion.
2: Yeah.
1: Il y a plus de 80 000 Chinois qui nous écoutent
2: China,
1: tous les
2: English
1: matins.
2: English speaking.
1: Ouais.
2: Yeah, hello China.
1: Hello China. Niao. Oui. Ouais, bonjour.
2: Non, pas
1: miao. Niao. Niao. Oui. Mais qui dire miao, moi. Hein? Bonjour à l'équipe du matin avec Mamie Clown, avec Avi et Cathy Martin. Et puis on a eu Jean-François Lecning qui sera là
2: oui.
1: encore pour les news de la matinale numéro 331. Oh. On est mardi, on est le 22 septembre 2026, 264e jour de l'année. Il nous reste, Sophie ?
2: 100 jours pour jour exact.
1: 100 jours avant la fin.
2: Vous rappelez quand tu fais 100e matinale ?
1: Ouais, là, 100 jours pour. 900 jours, fini.
2: Fini l'année 2026. Ciao, bye.
1: Ciao, bye. Et au sommaire, aujourd'hui, on est mardi.
2: Oui, la question du jour, oui. Le sport à 6h30, mm-hmm. L'horoscope, il y a 25 ans, jour pour jour, avec Reza Dulima Mode. En deuxième partie, parlons économie avec Kamlesh Bakoury.
1: Mm-hmm.
2: Le taux de change, la tribune, certainement qu'on va rencontrer Mekraj, non ? Même s'il n'y a pas de course ce samedi.
1: Oui, je lui ai envoyé un message hier pour lui demander s'il sera au Champ de Mars. Il m'a dit oui. Il sera au Champ de Mars aujourd'hui.
2: Très bien. Et puis, on aura le Tech Talk avec Mailing.
1: Mm-hmm.
2: Et en dernière partie, l'interview de la matinale. Regard sur l'histoire et la programmation télé et radio.
1: Oui, l'éphéméride du jour, chers amis. Alors, aujourd'hui, le grand chanteur avec le ténor italien, Andrea Bocelli. Fête de ses 68 ans, chers amis. C'est une merveille. Écoutez. Passeillé.

0: C'est un extrême grand classique, comment on va dire ça?
1: Pas connu, moi. Extra, plus que extra, c'est magique.
0: Ouais.
1: Andrea Bocelli, 68 ans, chers amis. Joan Jett aussi fête ses 68 ans, mais c'est un autre registre. Joan Jett, c'est ça.

0: Kamel, cofondateur de Alliance Ethnique. Faites-lui ses 54 ans. Le DJ français Martin Solveig fête ses 50 ans aujourd'hui. Le footballeur brésilien qui est passé par le Milan AC, par Chelsea, par le PSG, Thiago Silva, fête ses 42 ans aujourd'hui. Oui. Et puis la chanteuse Béatrice Martin, plus connue sous le nom de
1: Cœur de pirate.
0: Oui, fête ses 37 ans. Oh. C'est ça, Cœur de pirate.

0: Et puis aujourd'hui, c'est la journée internationale.
1: Sans voiture.
0: J'espère.
1: Ben là, il faut que vous allez travailler en bus, ou en métro, ou à pied.
0: On va me dire non, va de moins, ou comment on
1: le trottinette.
0: Non, on lui demande tout le tout. Ou tu sais. Qu'est-ce que vous demandez tout le tout dans le
1: fond. Mais vous ne cassez-vous là, quoi.
0: Non, vous me demandez, mais je connais où cassez-vous. Vous allez où y aller, c'est moi, moi, on va de moins, gros, aucun problème. Aujourd'hui, c'est le One Web Day, au cours duquel les utilisateurs du World Wide Web, c'est le WWW, sont invités à montrer comment Internet effectue leur affecte leur vie. C'est aussi la journée mondiale du
1: rhinocéros.
0: Et aussi la journée mondiale de sensibilisation à la leucémie. Voilà, chers amis. Et puis aujourd'hui, c'est la fête des...
1: C'est la fête des Maurice. Bonne fête à notre île.
0: Oui.
1: Morissette et Amadou.
0: Voilà, chers amis, vous savez tout. Au retour de la musique avec Kygo et One Republic. Chasing Paradise.

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1: On a notre quiz.
2: Oui, pour repartir avec un bon d'une valeur de 500 roupies offert par MedActive. Mm-hmm. On a notre gâteau d'anniversaire.
1: Oui.
2: Attention.
1: Comment faire?
2: Bah écoutez, il faut déjà envoyer les messages, il faut s'inscrire par WhatsApp, d'accord, au 52 53 84 84, nous appeler au 402 80 80 et la personne qui fête son birthday aura la chance de repartir avec son gâteau fait par Carrefour ou sa bouteille de Pure Heaven.
1: Voilà, vous savez tout, numéro de téléphone 52 53 84 84 par message ou sinon vous appelez Cathy Martin 402 80 80 direction les années 80.
2: Waouh, ça sonne bien.
1: Il y a que ça, hein?
2: Ouais, ouais.
1: Freeze! Ça, c'est I O U, chers amis.

Quelle est l'origine de la sécurité rapprochée des hautes personnalités? Ben, on se pose toujours ces questions. La réponse est signée aujourd'hui, ce matin, Rajmila Sitamoni.

quelle est l'origine de la sécurité rapprochée des hautes personnalités? Eh bien, la sécurité rapprochée ne date pas d'hier. De la Rome antique, les empereurs étaient notamment protégés par la célèbre garde.

victorienne. Au Moyen Âge, les rois et les seigneurs étaient entourés de soldats et de chevaliers. Au fil des siècles, ces pratiques se sont professionnalisées avec l'apparition de services de police et de sociétés de sécurité. Aujourd'hui, les agents de protection rapprochés utilisent aussi des technologies modernes pour assurer la sécurité des personnalités. Comme quoi, protéger les puissants, c'est un métier qui a traversé les siècles.

0: La nouveauté, chers amis, signée Sarah Bareilles, le titre Just a Kid. On a le quiz et vous lancez la question pour repartir ce matin, Sophie.
1: Avec un bon d'une valeur de 500 roupies offert par MedActive. Donc oui. La question est la suivante, je vais la poser en anglais et en français, on va essayer.
0: En anglais,
1: toi ? Oui, c'est comme à l'école.
0: English,
1: hein.
0: Yeah. Right.
1: Alors, my English, I will try my best.
0: Okay.
1: What is the human body's biggest organ?
0: Pas mal, avec un accent très français.
1: Answer,
0: c'est bien, ça.
1: Stomach, B, skin.
0: Alors, repose the question.
1: What is the human body's biggest organ? A, stomach, B, skin. Alors, quel est le plus grand organe du corps humain? Est-ce que c'est la peau ou l'estomac?
0: Oui.
1: A ou B?
0: L'estomac ou la peau?
1: Oui.
0: L'estomac A?
1: La peau B.
0: La peau B.
1: Oui.
0: Ok, A ou B, chers amis, le plus grand organe
1: du corps humain.
0: Du corps humain. Donc. Est-ce que c'est l'estomac ou la peau? C'est trop facile.
1: Oui.
0: 402 80 80 ou 52 53 84 84. Pas message WhatsApp à venir le sport.
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1: Présenté par Ashley Citana ce matin. Bonjour Ashley.
3: Bonjour Sophie. Bonjour Patrice.
0: Bonjour Ashley.
3: On démarre avec du football chez les moins de 20.

0: printemps, la SCOSAFA Cup U20 se tient actuellement au Mozambique. Les jeunes de 2 sont engagés dans le groupe A aux côtés de la Namibie, des Seychelles et du pays hôte, le Mozambique. Les Mauriciens disputent ce mardi leur dernier match de la compétition. Ils affronteront cet après-midi le Mozambique à 17h, heure de Maurice. Les protégés de Sardiou Karusankar n'ont pas vraiment été à leur avantage dans cette compétition, avec déjà 2 défaites au compteur, 1-0 face à la Namibie et 4-3 contre les Seychelles. D'ores et déjà éliminés de la compétition, les jeunes de 2 disputeront donc ce dernier match de la phase de poule pour l'honneur. Avec 3 rencontres en l'espace d'une semaine, Sardiou Karusankar estime que ses joueurs ressentent toujours la fatigue et qu'il faudra malgré tout tenir face à une équipe du Mozambique qui joue son batou. Nous écoutons Sardiou Karusankar, l'entraîneur de l'équipe nationale de Maurice des moins de 20 ans.
1: Un joueur puis travail, repos. Ce n'est pas facile, mais jouer 3 matchs d'une intensité internationale dans 5 à 6 jours, il n'est pas donné à notre équipe. Déjà, nous en manque de la préparation, dans l'intensité, nous pouvons souffrir beaucoup. Un jeune joueur paraît fatigué, certains qui peuvent montrer un signe de blessure aussi. Mais reste que le match contre Mozambique, qui est libre de venir à tout prix gagner ce match-là. Il faut bien presser nous haut, il faut bien gagner le match parce qu'il est perdu sur le deuxième match. Et il n'est pas un match qui est assez dur pour l'équipe Maurice. Et nous, nous pas pour arriver au loud pour aller essayer de gagner le match. Nous pouvons essayer au moins de gérer le match le maximum qu'il est capable. Et de là, sortir pas mal de compte. Pour être capable, on va trouver le chemin de filet. Mais ce qui reste, c'est que Mozambique reste une équipe puissante, très athlétique, et ce n'est qu'une équipe mauricienne en bloc, très soudée, qui est capable de surpasser le problème Mozambique. Mais moi, pensée, mes enfants, ils ont plus de maturité et d'expérience en jouant ces qualités matchs-là. Et pour l'avenir, pour un jeune, ce match-là très important.
0: On enchaîne avec les performances mauriciennes à l'étranger en cyclisme. Hier soir aux Mondiaux de Montréal, les moins de 23 ans ont débuté avec le contre-la-montre individuel chez les dames. La Mauricienne Camille Château de Ballion a terminé à la 47e place à 5 minutes et 43 secondes de la gagnante. La victoire est revenue à l'Australienne Felicity Wilson-Huffenden qui a bouclé les 20,3 km en 27 minutes 40 secondes et 72 centièmes. Jérémy Raboud a lui terminé à 5 minutes et 58 secondes du vainqueur chez les garçons, toujours chez les U23, tandis que Samuel Quevauvillier accuse un retard de 6 minutes et 10 secondes sur le gagnant de l'épreuve d'hier. La victoire de cette épreuve masculine est revenue au Néerlandais Ryan Gall qui s'est imposé en 37 minutes, 26 secondes et 16 centièmes. Les championnats du monde de cyclisme se poursuivent ce mardi. En kickboxing, à présent, les championnats du monde junior ont débuté en Italie hier. Parmi les 3 Mauriciens engagés, Maëlys a été la première à entrer en action chez les moins de 55 kilos. Elle s'est inclinée face à la Brésilienne Pereira Jamili en light contact. Une journée compliquée pour Maëla Luiz qui s'est également inclinée lors de son deuxième combat, cette fois en kick light face à la Britannique Madison Brown, championne du monde cadette, toujours chez les moins de 55 kilos. Pas de combat pour l'équipe mauricienne ce mardi. Wayne Perrin et Jaden Drake devraient eux rentrer en action mercredi. À l'étranger, la crise s'intensifie à la FIFA après l'UEFA et la CONCACAF. La Confédération asiatique demande à son tour à la FIFA de redistribuer plusieurs millions de dollars à chacune des 211 fédérations membres. Les trois confédérations réclament notamment au moins 10 millions de dollars par fédération en s'appuyant sur les importants bénéfices attendus autour de la Coupe du Monde 2026. Le président de la Confédération asiatique, le Sheikh Salman bin Ibrahim Al Khalifa, demande également un examen des réserves financières de la FIFA lors de la prochaine réunion.

0: élections prévues le 15 octobre prochain. Il avait récemment appelé Gianni Infantino à démissionner. La pression s'accentue donc sur le président de la FIFA qui s'est dit ouvert à des discussions sur une réforme de la gouvernance de l'instance. Fin de ce journal des sports. Merci de l'avoir suivi. C'est à vous, Sophie et Patrice, pour la suite.
1: Merci beaucoup, Ashley. On va vous retrouver d'ailleurs après le journal de 7h.
2: Oui, et nous, on a calé pour vous Stromae et à venir les habits d'obsèques.

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1: Les avis d'obsèques ont le prix d'annoncer le décès de Madame Marie Rosemonde. Madame Marie Rosemonde, née Vacoua, aussi connue sous le nom de Tireuse, âgée de 87 ans. Le convoi sortira de chez sa fille, Madame Marie Noëlla Stella François, à Route Royale Notre-Dame, aujourd'hui à 14h30, pour se rendre dans l'église de Notre-Dame de la Délivrande, et de là au cimetière de Notre-Dame. Le décès de Madame Kui Thai Alian Moy, Madame Kui Thai Alian Moy, née à Fat, aussi connue sous le nom de Limen Nyuk, habitant à l'état marin à Rochebois, âgée de 97 ans. Le convoi sortira de la chapelle ardente de Moura, Petite Rivière, aujourd'hui à 10h15, pour se rendre dans l'église Chinese Fellowship à Port-Louis, et de là à l'incinérateur de Triolet. Le décès de Monsieur Louis Gérard Clark. Monsieur Louis Gérard Clark, âgé de 76 ans, le convoi sortira de chez son épouse, Madame Marie-Laude Clark, à Plaine des Gersignes à Flac, aujourd'hui à 10h30.

on se rend dans l'église de Sainte-Ursule à Flac, et de là au cimetière de Trou-de-Douce. Le décès de Madame Thérèse Paul. Madame Thérèse Paul, aussi connue sous le nom de Maude ou Madame Roland, est âgée de 84 ans. Le convoi sortira de chez son fils, Pierre-Alexina Paul, au numéro

0: Le Mince, né Jumeau, âgé de 67 ans. Le convoi sortira de son domicile, le numéro 26, avenue Flamboyant. C'était Valigi, aujourd'hui à 11h, pour se rendre dans l'église de Saint-Sacrement de Cassis et de là au cimetière de Gébert, les Salines. Le décès de Madame Marie-Agnès Fourneau. Madame Marie-Agnès Fourneau, née Edmond, aussi connue sous le nom de Monique, âgée de 75 ans. Le convoi sortira de son domicile à avenue Hortensia Le Morne, aujourd'hui à 13h, pour se rendre dans l'église Stella Maris du Morne et de là au cimetière de Rivière-Noire. Le décès de Monsieur Louis-René Marthe. Monsieur Louis-René Marthe, âgé de 86 ans. Le convoi sortira de son domicile, numéro 6, Fautignat, Terre Rouge, aujourd'hui à 13h15, pour se rendre dans la salle du Royaume Témoin de Jéhovah de Sainte-Croix et de là au cimetière de Bois-Marchand. Et le décès de Monsieur Fabien Freddy Fidèle. Monsieur Fabien Freddy Fidèle, habitant la grotte Bonnefin, Cure-Pipe. Il est âgé de 64 ans. Le convoi sortira de la chapelle ardente de Moura, Petite Rivière, demain à 10h pour se rendre dans l'église de Sainte-Thérèse d'Avila, Cure-Pipe, et de là au cimetière de Saint-Jean. Nos sympathies aux familles endeuillées.
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0: Symphony, quel duo, Ed Sheeran et Andrea Bocelli, l'Italien qui fête aujourd'hui ses 68 ans. Quelle merveille, chers amis, à venir à l'horoscope. Sophie les Béliers.
1: N'écoutez pas.
0: Pardon ?
1: N'écoutez pas les bruits de couloir ou les rumeurs qui pourraient vous démoraliser.
0: Les taureaux.
1: Alors, le moral est bon, mais vous devriez ralentir un peu le rythme. Ne tirez pas sur la corde.
0: Les gémeaux.
1: Vous avez l'esprit libre. Autant en profiter pour réfléchir à vos futurs projets.
0: Les cancers.
1: Les échanges et les mouvements d'argent sont très présents. Essayez d'économiser.
0: Les lions.
1: Alors, pour vous, des facilités s'offrent. N'attendez pas trop longtemps si vous voulez atteindre vos objectifs.
0: Les vierges.
1: N'hésitez pas à apporter votre aide ou votre soutien à un proche qui en a besoin.
0: Les balances.
1: Ayez recours à votre imagination pour embellir vos soirées et celles de votre entourage.
0: Les scorpions.
1: Alors, vos amitiés sont précieuses et vous avez trop tendance à les mettre de côté, c'est dommage.
0: Oui, les sagittaires.
1: C'est en misant sur l'optimisme et l'ouverture d'esprit que vous gagnerez en popularité.
0: Les capricornes.
1: Ne vous laissez pas trop envahir par la passion, les capricornes, gardez les pieds sur terre.
0: Les verseaux.
1: Donc, ne faites pas confiance trop facilement, faites-vous votre opinion avant de vous lancer.
0: Les poissons.
1: Il y a de la nouveauté dans l'air. Du côté professionnel, vous n'aurez pas vraiment l'occasion de lever le pied.
0: Oui, on va faire un tour dans quelques instants en 2001, où Reza Dulimavad nous raconte ce qui s'est passé à la une des journaux. Il nous parle de réseau de financement, de la commission Glover, et aussi de mort en cellule policière, mais c'est juste après cette nouveauté qu'on vous présente ce matin, signée Annabelle. Du bout des lèvres, c'est le titre.

0: 22 septembre 2001, réseau de financement. Au sujet de l'enquête sur Oussama Ben Laden, les USA s'intéressent à Maurice. En effet, le terroriste aurait utilisé l'offshore afin de blanchir l'argent de ses crimes. Il se pourrait que les officiers qui enquêtent en ce moment sur les finances de Ben Laden fassent un tour par Maurice. Le Foreign Terrorist Tracking Center, FTTC, du département de la trésorerie américaine, étudie toutes les pistes disponibles de son réseau financier qui inclut Maurice. Commission Glover. La commission présidée par Victor Glover révèle que des drains et des routes réalisés entre juillet 1997 et septembre 2000 par le ministère du Développement urbain et rural sont pour une bonne partie de mauvaise qualité. Les entrepreneurs n'auraient pas respecté les spécifications. Certains d'entre eux n'avaient même pas les compétences pour ces travaux. Les fonds publics auraient donc été mal utilisés. Mort en cellule policière, Josian Kösley Boyaram avait été retrouvé pendu dans sa cellule le 21 juillet dernier au poste de police de Pointe-aux-Canonniers. La famille du défunt avait très tôt contesté la thèse du suicide émise par la police. Le cadavre de la victime a été exhumé et sera examiné pour une contre-autopsie à 13h à la morgue de l'hôpital du Nord aujourd'hui.
1: Oui, Anti-Mix.
2: Ouais,
1: Avi, c'est notre DJ.
2: Ouais, notre DJ technique.
1: Exactement. on doit partir du côté de Beaubassin pour...
2: Ramsamy.
1: À Beaubassin, plutôt, pour retrouver Ramsamy. On l'appelle et puis on espère que Ramsamy va prendre...
2: Alors, juste pour vous dire que la JSS Academy of Higher Education and Research Mauritius célèbre la journée mondiale du pharmacien en organisant une série d'événements.
1: Okay, oui.
2: Notamment un quiz, un bilan de santé gratuit ainsi qu'une campagne de dons de sang au Phoenix Mall ce samedi 26 septembre de 11h à 15h. Donc il y a une question qui a été posée.
1: Oui, et on a Ramsamy en ligne. Bonjour.
2: Bonjour.
3: Bonjour Patrice et bonjour Sophie.
1: Ça va bien, Ramsamy?
3: Ça va très bien et vous?
1: Ça va. Beaubassin, tout correct là-bas là?
3: Oui, oui.
2: Okay.
1: Pas faire trop fric, mais il y a des billets, hein, non?
3: Non, pas faire fric du tout.
1: Ouais, exactement. Mais mon van, toujours, c'est à moitié.
3: Oui.
1: Ouais. Sinon, qu'est-ce qu'il fait dans la vie, Ramsamy?
3: Moi, retraité,
1: casse-peuse de la case. Comment vous occupez un peu, Ramsamy?
3: Ah, mais un petit malchance, mais presque aveugle maintenant.
1: Ah! Mais c'est moi où trachez la vie, c'est moi?
3: Oui, mais la maison même, c'est moi.
1: Vous connaissez qui bien fait,
3: hein? Oui, mais dans mon van repair.
2: Ah, ça c'est bien.
1: Ça, c'est le plus
2: super
1: important.
2: Top.
1: Allez,
2: oui.
1: Question.
2: Allez, justement, on a une question pour vous. What is the human body's biggest organ? A, stomach. B, skin.
3: Skin.
2: Oui, bien sûr.
1: Exactement. Et Ramsamy qui repart ce matin.
2: Avec un bon d'une valeur de 500 roupies offert par MedActive. D'accord?
3: Bien, merci.
2: Au plaisir. Passez une très très bonne journée.
3: Merci à vous aussi.
2: Merci beaucoup. Bye bye.
1: Bon. Allez, fin de cette première partie, chers amis, à venir le journal, suivi du journal des sports. Nous, on se retrouve après le journal des sports et on termine cette première heure avec Emily Sunday. Ça s'appelle Next to Me. Ne bougez surtout pas. On revient.

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1: Belle matinée, il est 7h. Le journal avec Jean-François Lecnic. Bonjour Jean-François.
2: Bonjour Sophie, bonjour à tous.
1: Et les titres ?
2: Londres réaffirme son engagement à faire ratifier l'accord sur les Chagos, cela après un échange téléphonique hier entre Navin Ramgoolam et le chef du gouvernement britannique Andy Burnham. Aujourd'hui, à New York, ouverture de la 81e Assemblée Générale de l'ONU. Près de 130 dirigeants se réunissent sur fond de vives tensions géopolitiques. Mauricie est représentée par son ministre des Affaires étrangères, Ritesh Ramphol. Le déficit commercial mauricien s'est réduit en juillet, mais reste supérieur à celui enregistré il y a un an. Les importations, elles, reculent de 9,4% sur un mois. Et puis le constructeur chinois BYD rappelle plus de 183 000 véhicules en Chine pour un défaut de fabrication. Cela ne concerne toutefois pas Maurice. C'est un échange que l'hôtel du gouvernement a qualifié de cordial et de constructif. Hier après-midi, le Premier ministre Navin Ramgoolam et son homologue britannique Andy Burnham ont fait le point au téléphone sur les relations bilatérales entre Port-Louis et Londres, avec évidemment en ligne de mire le dossier des Chagos. L'information a été confirmée par un communiqué du bureau du Premier ministre qui précise que le chef du gouvernement britannique a réaffirmé son engagement à œuvrer activement aux côtés des États-Unis pour que le traité signé le 22 mai 2025 soit enfin ratifié. Pour la Grande-Bretagne, la priorité reste la sécurisation des activités militaires sur la base stratégique de Diego Garcia. De son côté, Navin Ramgoolam a salué le soutien de Londres dans sa quête de clore une fois pour toutes ce qu'il a qualifié, je cite, d'épisode douloureux pour la communauté chagossienne. Les deux dirigeants ont salué l'imminente rencontre à New York, où se tient l'Assemblée générale des Nations unies, entre le chef de la diplomatie mauricienne, Ritesh Ramphol, et son homologue britannique, Ed Miliband. Et justement, puisqu'on évoquait les Nations Unies, près de 130 chefs d'État et de gouvernement seront rassemblés.

0: rassemblés cette semaine dans une seule enceinte. Ça se passe à New York où c'est la 81e session de l'Assemblée générale des Nations unies qui s'ouvre donc aujourd'hui. Maurice y est représenté par son ministre des Affaires étrangères Ritesh Ramphal et le reste du casting de ce rassemblement Pranav Bihari donne une idée assez précise de l'état du monde.
1: Il y a d'abord la liste des absents. Vladimir Poutine qui ne fait plus le déplacement à New York. Xi Jinping ne s'y est jamais rendu. Une manière pour les présidents russes et chinois de montrer qu'il y a d'autres arènes plus utiles que l'ONU. Les deux hommes étaient par exemple en Inde, au sommet des BRICS il y a 10 jours. D'autres ne sont pas absents par choix. Mahmoud Abbas, le président de l'autorité palestinienne, n'a pas reçu de visa. Les États-Unis lui en ont refusé un pour la deuxième année consécutive. Mais beaucoup de dirigeants ne manqueront pas ce rendez-vous. À commencer par Donald Trump. Le président américain devrait s'adresser à l'Assemblée aujourd'hui. L'année dernière, il en avait profité pour dire tout le mal qu'il pense du multilatéralisme. Emmanuel Macron, le président français, plaidera à l'inverse pour l'importance des collaborations des pays face aux grands enjeux du moment. Le président iranien Massoud Pezeshkian pourrait aussi s'exprimer. Il ne s'est pas vu refuser de visa malgré le conflit qui oppose son pays aux États-Unis. Autre guerre en cours, l'Ukraine. Le président Zelensky, qui a d'ailleurs annoncé rencontrer son homologue américain ce mardi. Ritesh Ramphal devrait lui prendre la parole vendredi pour demander que l'Afrique soit représentée de manière permanente dans le Conseil de sécurité de l'ONU.
0: Ritesh Ramphal, qui n'est pas le seul représentant mauricien à cette Assemblée générale des Nations unies. Le secrétaire aux affaires étrangères Roy Bisoundoyal est à ses côtés, mais aussi Milan Mitarban, l'ambassadeur de Maurice à l'ONU, lui qui a accordé une interview au journal télévisé de la MBC hier soir. Interview au cours de laquelle il a évoqué les thèmes principaux qui seront à l'agenda. L'élection du prochain secrétaire général, celui qui remplacera Antonio Guterres, sera bien évidemment une question centrale. Maurice sera particulièrement concerné, selon Milan Mitarban, par les débats sur les enjeux du réchauffement climatique. L'ambassadeur de Maurice à l'ONU répond à Kevin Tapessard.
2: Une des préoccupations aussi majeures pour nous en particulier et pour les autres îles, c'est ce qu'on appelle Sea Level Rise. Donc, en fait, c'est tout l'effet du changement climatique, mais en particulier la montée du niveau de la mer qui menace en fait l'existence même de plusieurs îles. Et non aussi un sujet qui peut faire l'objet de beaucoup de débats, mais au Kababatan, c'est le AI, AI governance, parce qu'il nous cause beaucoup de cadre réglementaire pour AI, mais en fait pour business, et non aussi un framework international, parce que si un pays prend bonne mesure et qu'un autre pas prend bonne même mesure, puis non, risque de l'avantage que ça le pays a gagné. Donc, il est nécessaire qu'il puisse être en fait un accord international pour que tout le pays adopte les mêmes mesures par rapport à AI.
0: Affaire de la bande sonore attribuée à Carl Elizée et David Thomas. L'enquête mène désormais jusqu'en France. Arrivée dimanche à Paris, une équipe de la Financial Crimes Commission est passée à l'action au siège de l'ambassade de Maurice au 127 rue de Tocqueville. Le téléphone d'un suspect a été analysé avec minutie hier. Objectif, vérifier les éléments techniques autour de la réception et de la conservation de cet enregistrement. Cette enquête, pour rappel, porte sur une demande présumée de 350 millions de roupies dans l'affaire Ravatomang. Le point avec Adrien Valère.
3: Le téléphone examiné appartient, selon nos informations, à un proche de Nasser Biki installé en France. Le fichier lui aurait été envoyé le 23 octobre 2025, le jour même de l'enregistrement, transmis par mesure de sécurité. Il lui aurait demandé de le conserver et de le lui renvoyer le jour où il en aurait besoin. C'est ainsi que Nasser Biki aurait récupéré le fichier avant de se rendre à la FCC où il avait remis le 11 septembre un affidavit ainsi qu'une clé USB contenant l'enregistrement. C'est cette version que les enquêteurs cherchent désormais à vérifier. L'opération de vérification est en cours à l'ambassade de Maurice en France et devrait se poursuivre aujourd'hui. Pour son avocat, Maître Samad Golamali, l'opération menée en France a été exécutée avec rapidité et sérieux. Il espère qu'au retour des officiers à Maurice, l'enquête pourra avancer plus rapidement. De son côté, la Financial Crimes Commission déplore les fuites d'informations dans les médias, estimant qu'elles pourraient interférer avec l'enquête en cours. À ce stade, l'authenticité de la bande sonore et l'identité des voix restent à être établies.
0: Adrien Valère, je vous le disais en titre, le déficit commercial mauricien s'est réduit en juillet.

0: mais reste nettement supérieur à celui enregistré un an plus tôt. Les importations, elles, reculent de 9,4% sur un mois, passant de 33,5 à 30,4 milliards de roupies, notamment avec la baisse de la facture des carburants. Les exportations sont, elles, en hausse de 10,7%, une progression qui doit toutefois être nuancée car elle est largement liée aux approvisionnements de navires et de bunkers. Le point avec Shailene Yabun.
1: En juillet, le déficit de la balance visible atteint 19,5 milliards de roupies. Il recule de 17,7% sur un mois, mais progresse encore de 35,2% sur un an. Les importations passent de 33,5 à 30,4 milliards de roupies. La facture des carburants, lubrifiants et produits connexes baisse de près de 31% à 6,7 milliards de roupies. Côté exportation, le total atteint 10,9 milliards de roupies, en hausse de 10,7% sur juin. Mais cette progression est largement liée aux approvisionnements de navires et aux bunkers. Ce poste atteint 4,6 milliards de roupies en hausse d'environ 49%. Aux bunkers, les exportations passent au contraire de 6,7 à 6,3 milliards de roupies, soit une baisse de 7% sur un mois. Dans ce contexte, l'accord de 5 ans conclu en août entre la STC et Indian Oil prévoit que le groupe indien couvre l'intégralité des besoins importés de Maurice en essence diesel et carburéacteurs. Et la banque de Maurice apporte un autre élément de contexte. Ses réserves officielles atteignent 10,2 milliards de dollars fin août, soit 14,4 mois de couverture des importations au service GBC, soit les Global Business Companies.
0: Shailene Yabun. Début septembre, le constructeur chinois BYD a rappelé plus de 183 000 véhicules en Chine. L'objectif est de remédier à un défaut de fabrication qui affecte un composant de la pédale de frein. Ce rappel concerne les modèles des séries Qin et Tang, produits entre 2014 et 2022. Les propriétaires de BYD à Maurice ne sont toutefois pas concernés, ces deux modèles n'ayant jamais été commercialisés chez nous. BYD est une marque qui gagne du terrain sur notre marché automobile. Selon les derniers chiffres de la NLTA, la National Land Transport Authority, 97 véhicules BYD ont été vendus à Maurice rien que pour le mois d'août. La marque chinoise occupait ainsi la quatrième place des marques les plus vendues le mois dernier. Fumer ne détruit pas seulement le cœur et les poumons. Le tabac nuit aussi gravement à la fertilité chez la femme comme chez l'homme. C'est le rappel lancé par l'OMS, l'Organisation mondiale de la santé, dans un rapport récent. Une alerte qui résonne tout particulièrement à Maurice, où plus de 35% des hommes fument. Si la cigarette n'explique pas tout, elle constitue un facteur de risque majeur dans les difficultés à concevoir. Écoutez le docteur Vedish Ramcharitar, gynécologue au ministère de la Santé. Il répond à Shabniz Ouziawaidali.
2: Définitivement, nous trouvons une hausse de fertilité qui a augmenté, surtout dans les derniers 5 à 10 ans. Ce qui nous faisait comprendre avec infertilité, il y a de mille facteurs avec des female facteurs qui nous faisaient connaître. Trois communes causes infertilité qui nous fait gagner dans le monde, c'est plus facteurs masculins qui féminins. Alors, cigarette, il y a beaucoup d'affaires qui se créent un changement génétique même. Quand nous causons dans nos consultations, nous causons concernant pas besoin de fumer. Nous pas donner du moins une alternative, c'est pas toi le film cigarette électronique, soit toi le film chicha, toi le film les autres affaires. Ça va me dire un plus bon qu'il l'autre. Il disait arrête de fumer. Nous avons recherché la cigarette. Définitivement, cigarette n'est pas bon. Oui, nous avons une façon qui nous capable de dire du monde. Ils arrêtent de fumer parce que la nicotine, c'est bien addictif. Nous avons une smoke cessation clinic qui existait dans l'hôpital, partout et dans le sens des gouvernements mettant en pratique.
0: C'est la fin de ce journal RM1, 7h passées de 12 minutes. Vous retrouvez tout de suite Ashley Sitana pour le journal des sports. Il vous parlera de Gianni Infantino, le président de la FIFA, qui tente de reprendre la main sur son instance.
3: Les actus sportives. Bonjour à tous, on démarre avec du football chez les moins de 20 ans. La CUSAFA Cup se tient actuellement au Mozambique. Les jeunes de deux sont engagés dans le groupe A aux côtés de la Namibie, des Seychelles et du pays hôte, le Mozambique. Les Mauriciens disputent ce mardi leur dernier match de la compétition. Ils affronteront cet après-midi le Mozambique à 17h.

0: Peter Heurdemoris. Les protégés de Sardiou Garoussinkar n'ont pas vraiment été à leur avantage dans cette compétition, avec déjà deux défaites au compteur, 1-0 face à la Namibie et des battus 4-3 contre les Seychelles. D'ores et déjà éliminés de la compétition, les jeunes de deux disputeront donc ce dernier match de la phase de poule pour l'honneur. Avec trois rencontres en l'espace d'une semaine, Sardiou Garoussinkar estime que ses joueurs ressentent toujours la fatigue et qu'il faudra malgré tout tenir face à une équipe du Mozambique qui joue son va-tout. Nous écoutons à présent Sardiou Garoussinkar, l'entraîneur de l'équipe nationale de Maurice des moins de 20 ans.
1: Un joueur travaille, repos. Il n'est pas facile, mais jouer trois matchs d'une intensité internationale dans 5 jours, 5 à 6 jours, il n'est pas donné à notre équipe. Déjà, nous en manque de la préparation, dans l'intensité, nous pouvons souffrir beaucoup. Un jeune joueur paraît fatigué, certains qui peuvent montrer un signe de blessure aussi. Mais reste que le match contre Mozambique, qui est libre de venir à tout prix gagner ce match-là, il faut bien presser nous haut, il faut bien gagner le match parce qu'il est perdu sur le deuxième match. Et il n'est pas un match qui est assez dur pour l'équipe Maurice. Et nous, nous pas pour arriver au loud pour essayer de gagner le match. Nous pouvons essayer au moins de gérer le match le maximum qu'il est capable. Et de là, sortir pas mal de compte pour nous capable au moins trouver le chemin de filet. Mais ce qui reste, c'est que Mozambique reste une équipe puissante, très athlétique. Et ce n'est qu'une équipe mauricienne en bloc, très soudée, qui est capable de surpasser le problème Mozambique. Mais moi, pensée, mes enfants, et je gagne plus de maturité et d'expérience en jouant ces qualités matchs-là. Et pour l'avenir, pour mes jeunes, ce match-là est très important.
0: On enchaîne avec les performances mauriciennes à l'étranger en cyclisme. Hier soir, aux Mondiaux de Montréal, au Canada, les moins de 23 ans ont débuté avec le contre-la-montre individuel. Chez les dames, la mauricienne Camille Château de Ballion a terminé à la 47e place à 5 minutes et 43 secondes de la gagnante. La victoire est revenue à l'Australienne Felicity Wilson-Huffenden qui a bouclé les 20,3 km en 27 minutes 40 secondes et 72 centièmes. Chez les hommes U23, Jérémy Raboud et Samuel Quevauvillier ont terminé respectivement à la 57e et 58e place. Raboud termine à 5 minutes et 58 secondes du vainqueur, tandis que Quevauvillier accuse un retard de 6 minutes et 10 secondes sur le gagnant. La victoire dans cette épreuve masculine est revenue au Néerlandais Ryan Gall, qui s'est imposé en 37 minutes, 26 secondes et 16 centièmes. Les championnats du monde de cyclisme se poursuivent ce mardi. En kickboxing, les championnats du monde junior ont débuté en Italie hier. Parmi les trois Mauriciens engagés, Maëlouise a été la première à entrer en action chez les moins de 55 kilos. Elle s'est inclinée devant la Brésilienne Pereira Gemelli en light contact. Une journée compliquée pour Maëlle qui s'est également inclinée lors de son deuxième combat dans la soirée d'hier, cette fois en kick light face à la Britannique Madison Brown, championne du monde cadette, toujours chez les moins de 55 kilos. Pas de combat pour l'équipe mauricienne ce mardi. Les Mauriciens Wayne Perrin et Jaden Drake devraient, eux, être en action demain. À l'étranger, la crise s'intensifie à la FIFA après l'UEFA et la CONCACAF. La Confédération asiatique demande à son tour à la FIFA de redistribuer plusieurs millions de dollars à chacune de ses 211 fédérations membres. Les trois confédérations réclament notamment au moins 10 millions de dollars par fédération en s'appuyant sur les importants bénéfices attendus autour de la Coupe du Monde 2026. Le président de la Confédération asiatique, le Sheikh Salman bin Ibrahim Al-Khalifa, demande également un examen des réserves financières de la FIFA lors de la prochaine réunion prévue le 15 octobre. Il avait récemment appelé Gianni Infantino à démissionner. La pression s'accentue donc sur le président de la FIFA qui s'est dit ouvert à des discussions

0: discussion sur une réforme de la gouvernance de l'instance. Et on termine avec du football en Angleterre. 5 joueurs sont forfaits pour la trêve internationale chez les Free Lions. Cole Palmer, Declan Rice, Kobe Mainoo, Marcus Rashford et Tino Livramento ont quitté le rassemblement de l'équipe nationale. Palmer, rappelé par Thomas Tuchel après avoir été écarté du groupe pour le Mondial 2026, souffre d'un problème qui doit être géré. Rice et Livramento sont également forfaits, tandis que Rashford et Kobe Mainoo ont été touchés lors du match nul de Manchester United face à Fulham. Pour les remplacer, Thomas Tuchel a rappelé Morgan Gibbs-White et James Garner. Ces forfaits interviennent alors que le sélectionneur souhaitait notamment donner davantage de jeu à Kobe Mainoo. L'Angleterre sera donc en action ce samedi en Ligue des Nations face à l'Espagne, championne du monde en titre. Fin de ce journal des sports, merci de l'avoir suivi, restez bien branchés. Vous allez retrouver Sophie et Patrice dans une poignée de secondes.
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1: Ça, c'est la version de Cœur de Pirate de la chanson de Camaro, Femme Like You, Cœur de Pirate, qui fête aujourd'hui ses 37 ans. Venir la météo.
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4: On doit voir le prévisionniste ce matin, monsieur Mounir Chamtali, bonjour.
5: Oui, bonjour, bonjour à tous.
4: Oui, alors est-ce qu'il va faire beau aujourd'hui? Bon, c'est vrai qu'il continue à faire froid.
1: Donc, pas tellement.
4: Ouais, un petit peu quand même. Hein.
1: Diminuer, là.
4: Allez-y.
1: Ça va diminuer.
4: Ouais.
1: Allez-y.
5: Donc, effectivement, on commence par les températures, justement. Donc, les températures sont en fait un peu plus près de la moyenne pour le moment. Donc, la maximale aujourd'hui peut arriver jusqu'à 29 degrés Celsius dans la capitale. Et sinon, ça même la minimale durant la nuit aussi, plutôt normal pour cette période de l'année. Donc, nous capables d'atteindre une baisse jusqu'à 15 degrés et sur les hauteurs durant la nuit. Sinon, ça en termes de temps même, donc on a quelques nuages qui peuvent traverser l'île et pendant la matinée. Donc, ce sera un petit peu de pluie à l'est et sur le plateau central dans la matinée. Mais dans l'après-midi, par contre, c'est plutôt une brise de mer. Donc, nous capables d'atteindre de la pluie surtout sur la partie ouest de l'île. Donc, vers la côte ouest de l'île, nous capables d'atteindre la pluie localisée dans l'après-midi. Mais demain, les restes régions de l'île, ce sera plutôt du beau temps. Durant la nuit, par contre, ce sera plutôt sur les hauteurs, quelques averses occasionnelles. Mais devant les autres régions de l'île, le temps pourrait être plutôt bon. Et en termes de vent, donc, c'est un vent de l'est aujourd'hui, de 10 à 20 km par heure en moyenne. Et c'est du côté de la mer. Alors, la mer est praticable, mais toutefois, nous amène là-haut du sud-ouest et de l'autre de 2 mètres en théorisant. Et ça, c'est pour l'île Maurice. En termes de temps pour l'île Rodrigue maintenant. Alors, l'île Rodrigue, nous avons quelques nuages qui vous traversent l'île. Et en début de matinée là, donc ce sera quelques averses occasionnelles, mais sinon ça, par la suite, ce sera du beau temps à l'île Rodrigue. En termes de température, donc pour l'île Rodrigue, la température maximale pour légèrement supérieure à la moyenne pour aujourd'hui, il peut entre 25 et 28 degrés Celsius. La minimale peut entre 19 et 21 degrés Celsius. Le vent à Rodrigue est un vent modéré, donc 20 à 30 km par heure, avec une rafale de l'ordre de 50 km par heure. Et l'état de la mer à Rodrigue est praticable aussi, mais toujours dans la présence de vent là-haut du sud-ouest de l'ordre de 2 mètres. En débrisant. Et du côté d'Agalega maintenant, alors Agalega, il y a quelques nuances qui peuvent venir du sud-est qui peut traverser l'île de temps en temps. Donc ce sera des averses occasionnelles pour les prochaines 24 heures. En termes de température, donc la maximale à Agalega vaut d'environ 31 degrés Celsius et la minimale d'environ 24. Et le vent peut souffler du sud-est de 25 à 35 km par heure en moyenne, mais pour faiblir légèrement dans l'après-midi. Et sinon, ça, la mer à Agalega est praticable aussi, n'a pas de vague de l'eau de 2 mètres. Donc voilà, je pense, ce qui concerne le temps. Merci. Et bonne journée à tous.
4: Merci beaucoup, très bonne journée à vous également. On a un communiqué.
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4: Le CEB qui avise les abonnés d'Arsenal habitant dans les environs de la route Balaclava et Vaco et Arsenal Government School que la fourniture d'énergie serait interrompue entre 13h et 16h aujourd'hui mardi le 22 septembre en raison des travaux d'entretien qui seront effectués sur le réseau. Cette fourniture qui sera rétablie sans préavis à l'achèvement des travaux, le CEB s'excuse auprès de tous ceux affectés par cette coupure.
1: Avant de passer à la musique, on a calé une petite nouveauté pour vous, signé Tokyo Hotel de retour après plusieurs années. Le titre, c'est Dye My Hair. Mais pour tout de suite, la rubrique de Kamlesh Bakori, tourisme, conflit et impact. On écoute Kamlesh.
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6: Bonjour. L'industrie du tourisme, incluant l'aviation, est un principal moteur de la croissance économique.

0: économique dans le monde. N'empêche que la performance du secteur demeure sous l'influence des événements mondiaux. Nous l'avons constaté en 2020, aujourd'hui, l'industrie vit au gré du conflit au Moyen-Orient. En 2025, le nombre de touristes internationaux a atteint un nombre record d'1,5 milliard. En 2025, toujours, le tourisme et l'aviation ont généré des revenus de quelque 2 200 milliards de dollars. Jeudi 17 septembre, l'Organisation mondiale du tourisme a publié son analyse pour les 6 premiers mois de l'année. Constat, l'embellie a cédé la place à une performance en dents de scie dépendant des régions. Si, au premier trimestre, le nombre de voyageurs à travers le monde a augmenté de 2%, au trimestre suivant, les arrivées globales ont reculé d'1%, reflétant l'impact prolongé du conflit au Moyen-Orient sur le flux des vols et le coût des tickets d'avion. Tenant compte des derniers chiffres et la situation prévalente dans le monde, l'Organisation mondiale du tourisme a revu ses estimations. Désormais, la croissance serait entre 1 et 2% contre une estimation de 3 à 4% en début d'année.
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Tour avec Dye My Hair, chers amis, à venir la tribune signée Jean-François Lecning. Oui. Aujourd'hui, il parle de champagne et de calculette.

0: chronomateux. Dans la course à la calculette, Maurice est désormais sur le toit de l'Afrique. Enfin, sur le toit d'un groupe très restreint de 5 pays. Oui, 5. Le Maroc, le Kenya, la Zambie, le Rwanda et nous. Visiblement, le jour où il fallait faire les comptes, les 50 autres nations du continent devaient sans doute avoir piscine. Mais peu importe, nous sommes premiers. En communication politique, on appelle ça un triomphe continental. La réalité toutefois est plus nuancée. Ça ressemble plutôt à une course où l'on termine premier parce que les autres ne se sont pas réveillés. Car si l'on dézoome un tout petit peu de notre caillou mauricien pour regarder vers le reste du monde, l'atterrissage est nettement plus brutal. Au classement PISA des mathématiques, Maurice pointe à la 56e place mondiale avec 407 points. Et 56 points en dessous de la moyenne de l'OCDE, l'Organisation de coopération et de développement économique. Mais c'est surtout 13 points de moins qu'en 2010. Mais rassurez-vous, nos statisticiens ont trouvé la parade magique. Comme la moyenne mondiale a baissé encore plus vite que la nôtre, notre retard ne serait donc que relatif, disent-ils. C'est le génie mauricien d'avoir tiré profit de la régression des autres. Le nivellement par le bas, érigé en stratégie de rattrapage, j'avoue, il fallait oser. Essayons maintenant l'éternelle comparaison avec Singapour, notre cousin, version tigre économique. Sachez qu'à Singapour, ils affichent au compteur 563 points, un fossé de 156 points d'écart avec nous. Et là-bas, plus d'un tiers des élèves jonglent avec des problèmes mathématiques de niveau supérieur. Chez nous, 1% seulement. À ce stade, ce n'est plus un écart pédagogique, c'est presque un décalage horaire intellectuel. Bon, dans tout ça, c'est la faute à qui? Mais à TikTok, pardi. Apparemment, passer 4 heures par jour sur son smartphone nuit aux résultats scolaires. Et à Maurice, on en passe le double, que dis-je, le triple même peut-être. Bon, arrêtons de nous plaindre, au classement des mathématiques, nous battons quand même le Mexique et la Colombie. Nous rivalisons fièrement avec la Moldavie et le Monténégro, et surtout, je vous l'ai dit, nous sommes premiers en Afrique. Pour le reste, continuez à répéter à vos enfants que 2 plus 2 font 4. C'est un bon début. Peut-être qu'avec ça, on ira un peu plus loin.
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0: Saya, chers amis, avec Ranou. Et là, on part au Champ de Mars.
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0: pas de course ce samedi, mais les chevaux travaillent et on a Mécrage en ligne. Mécrage, bonjour.
1: Bonjour.
2: Bonjour Patrice, bonjour Sophie, comment ça va?
1: Oui, ça va quand même mardi. Et vous?
0: Ça va quand même mardi. Vous allez vous entraîner comme les chevaux?

0: Ah oui.
1: Quelques favoris qui ont tombé. Peut-être l'éclosion d'un très bon cheval en Air Raid.
0: Exactement.
1: Donc, c'était une belle journée, mais une journée qui a eu aussi pas mal de conséquences. On a appris que Raymond Danielson
0: a été limogé.
1: Ouais. Pour son entourage. Et ce matin, on n'a pas vu Ryan Curatologie. Bon, il était indisposé samedi après à Montier au Pac. Donc, on attend toujours certaines nouvelles.
0: Mm-hmm.
1: Et il y avait quelques galops aujourd'hui.
0: Oui, c'est
1: beaucoup,
0: ça. Parlez-nous des galops d'aujourd'hui.
1: Il y avait quelques galops. Il y a quelques chevaux qui sont vraiment dans une super condition, à l'image de National Award, Blue Newey, Savannah Moon, qui sont vraiment très, très bien. J'ai bien aimé aussi la forme de Solomon Seal.
0: Oui.
1: Il va probablement courir lui aussi.
0: Excusez-moi, mais on remarque que les chevaux de l'écurie Rameshwar Gajadhar sont en pleine forme en ce moment, non?
1: Ils sont vraiment très très bien au niveau de la condition et aussi ils courent de bonnes courses. Donc
0: c'est ça.
1: Pas, ils terminent à la deuxième place.
0: Oui, exactement. C'est ce qui s'est passé samedi dernier. Oui. Hein.
1: Ils avaient quatre chevaux samedi et deux gagnants, deux deuxième place.
0: Oui.
1: Et on a aussi Rose Ricky et Underworld du côté de Jevina Otto qui ont bien travaillé.
0: Mm-hmm.
1: Et il y a quelques chevaux du côté de Chérie Chnarang aussi qui ont bien travaillé. Ce Verinkoman a bien travaillé. Il y a le nouveau Jaham qui a également bien travaillé. Et il y a un nouveau Fred. Enfin, il avait couru la dernière fois. Mais Firelight est vraiment dans une super condition.
0: Mm-hmm.
1: Il y a World Champion du côté de Alvin Nagado qui a aussi bien travaillé. Et Exalted Love également du côté de Kevin Arota. Et pour moi, personnellement, les écuries à suivre ou les semaines qui viennent sont Vicky Rouy et Rameshwar Gajadhar.
0: Écoutez, Vicky Rouy nous a prouvé avec combien? Deux victoires, c'est ça? Trois victoires?
1: Trois victoires.
0: Le Mou, on a eu la nouvelle unité dans la première. Oui, Flag Champ.
1: Flag Champ, Le Mou et Colatonic.
0: Et Colatonic, et puis Military Force à la deuxième place. Donc l'écurie Vicky Rouy a surveillé dans les journées à venir. Est-ce que Manuel Nunes sera en selle pour la prochaine journée?
1: Toujours pas. Il est suspendu pour deux semaines.
0: Donc on peut s'attendre que l'écurie Fukuyun réserve ses chevaux pour quand Manuel Nunes sera là.
1: Probablement, ce qui était dit aussi samedi.
0: Exactement. Donc, Mekraj et puis Raymond Danielson, mot sur qu'est-ce qui s'est passé? Est-ce que vous savez ce qui s'est passé?
1: D'après nos renseignements, c'est principalement par rapport à sa monture Pierre Weevil.
0: Mm-hmm.
1: Ils s'entendaient à une meilleure montre, mais quand on regarde la course, on peut voir que peut-être il aurait pu et même aurait dû bouger. Quand Blackjack Randall a démarré.
0: Ben oui.
1: Mais malheureusement, il n'a pas fait ce move et lui a coûté son job.
0: Malheureusement pour lui. Et puis, le contingent des chevaux qui vient d'arriver, Mekraj, ils seront prêts quand, s'il vous plaît?
1: Donc, les chevaux sont toujours en quarantaine à Chamarel, mm-hmm. et aussi à Post-Lafayette. Donc, peut-être dans les semaines qui suivent, ils vont venir pour lui, mais je ne crois pas qu'ils vont débuter. Tout dépendra de leurs conditions aussi.
0: Mekraj, merci, on se retrouve vendredi.
1: À vendredi.
0: Allez, oui. Merci, allez,
2: bonne
0: bye bye.
2: Journée.
0: Bonne journée à vous.
2: Bye.
0: À venir, chers amis, le taux de change avec Sophie.
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2: Le taux indicatif de vente pour l'euro à 55 roupies et 51 sous, la livre sterling à 64 roupies et 73 sous, le dollar américain à 48 roupies et 36 sous, le rand sud-africain à 3 roupies et 17 sous et le dollar canadien à 36 roupies et 60 sous.
0: Merci Sophie. Joan Jett fête aujourd'hui ses 68 ans. La rockeuse avec ce morceau mythique I Love Rock'n'Roll pour vous sur RM1.

0: Bonjour et bienvenue dans Tector. 15 millikelvin, c'est la température atteinte par IBM dans ses nouveaux modules de refroidissement. Soit 15 millièmes de degré au-dessus du zéro absolu, environ 180 fois plus froid que l'espace profond. Mais le véritable exploit n'est pas d'avoir atteint cette température, c'est d'avoir réussi à la maintenir dans une installation suffisamment vaste, câblée et extensible pour relier plusieurs processeurs quantiques. Pourquoi un tel froid est-il nécessaire? Les processeurs quantiques utilisés par IBM sont extrêmement sensibles à leur environnement. La moindre chaleur génère du bruit susceptible de perturber leur état quantique et d'augmenter les erreurs de calcul. Pour les protéger, ils sont installés dans des réfrigérateurs à dilution qui exploitent un mélange de gaz rares pour descendre à quelques millièmes de Kelvin. Jusqu'ici, le problème était architectural. Plus le nombre de qubits augmente, plus le refroidissement devient complexe. Chaque qubit doit être contrôlé, lu et relié au reste de la machine. Multiplier les câbles et les interconnexions, c'est aussi multiplier les sources de chaleur et d'interférences. La réponse d'IBM consiste à abandonner l'idée d'un unique système monolithique au profit de cellules rectangulaires modulaires, capables de fonctionner côte à côte. Lorsque deux cellules sont assemblées, leur protection thermique se prolonge pour former un tunnel cryogénique dans lequel passent les liaisons entre processeurs. Plutôt que de fabriquer une puce toujours plus gigantesque, il devient possible d'assembler plusieurs processeurs et de les faire fonctionner comme les différentes parties d'une même machine. D'ici 2029, IBM prévoit un ordinateur quantique capable d'exécuter jusqu'à 100 millions d'opérations quantiques. Une machine qui pourrait résoudre des problèmes hors de portée de n'importe quel ordinateur classique. Le calcul quantique a longtemps été une promesse. Il commence à ressembler à une réalité. C'était TechTork sur RM1.
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1: Magnifique, grand corps malade, de côté de Stiletto, le prochain rêve à venir, le journal, Sophie. Et puis l'interview de la matinale aujourd'hui.
2: Effectivement, et puis aujourd'hui, dans l'interview de la matinale, Jean-François Lekning reçoit Bimadji Dermia, ancien secrétaire de plusieurs chefs juges. Il vient de faire paraître un ouvrage de référence sur l'histoire et l'évolution du système judiciaire.
1: Merci Sophie. On termine cette deuxième heure avec le duo Charlie Puth et Selena Gomez. We don't talk anymore. On se retrouve juste après l'interview.

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1: Belle matinée, il est 8h. Le Grand Journal avec Jean-François Lechnig. Bonjour Jean-François.
2: Bonjour Sophie, bonjour à tous.
1: Et les titres.
2: Londres réaffirme son engagement à faire ratifier l'accord sur les Chagos. Cela après un échange téléphonique hier entre Navin Ramgoolam et le chef du gouvernement britannique, Andy Burnham. Ouverture aujourd'hui à New York de la 81e Assemblée Générale de l'ONU. Près de 130 dirigeants se réunissent sur fond de vives tensions géopolitiques. Maurice est représenté par son ministre des Affaires étrangères, Ritesh Ramphal. Le déficit commercial mauricien s'est réduit en juillet, mais reste supérieur à celui enregistré il y a un an. Les importations, elles, reculent de 9,4% sur un mois. Et puis le constructeur chinois BYD rappelle plus de 183 000 véhicules en Chine pour un défaut de fabrication. Cela ne concerne toutefois pas Maurice. C'est un échange que l'hôtel du gouvernement a qualifié de cordial et de constructif. Hier après-midi, le Premier ministre Navin Ramgoolam et son homologue britannique Andy Burnham ont fait le point au téléphone sur les relations bilatérales entre Port-Louis et Londres, avec évidemment en ligne de mire le dossier des Chagos. L'information a été confirmée par un communiqué du bureau du Premier ministre qui précise que le chef du gouvernement britannique a réaffirmé son engagement à œuvrer activement aux côtés des États-Unis pour que le traité signé le 22 mai 2025 soit enfin ratifié. Pour la Grande-Bretagne, toutefois, la priorité reste la sécurisation des activités militaires sur la base stratégique de Diego Garcia. De son côté, Navin Ramgoolam a salué le soutien de Londres dans sa quête de clore une fois pour toutes ce qu'il a qualifié, je cite, d'épisode douloureux pour la communauté chagossienne. Les deux dirigeants ont par ailleurs salué l'imminente rencontre à New York entre le chef de la diplomatie mauricienne, Ritesh Ramphal, et son homologue britannique, Ed Miliband. Et justement, puisqu'on parle des Nations Unies, près de 130 chefs d'État et de gouvernement seront rassemblés cette semaine dans une seule enceinte. Ça se passe à New York et c'est la 81e session de l'Assemblée Générale des Nations Unies qui s'ouvre donc aujourd'hui. Maurice y est représenté par son ministre des Affaires étrangères, Ritesh Ramphal. Et le casting de ce rassemblement, Pranav Bihari, donne une idée plutôt précise de l'état du monde.
3: Il y a d'abord la liste des absents. Vladimir Poutine qui ne fait plus le déplacement à New York. Xi Jinping ne s'y est jamais rendu. Une manière pour les présidents russes et chinois

0: de montrer qu'il y a d'autres arènes plus utiles que l'ONU. Les deux hommes étaient par exemple en Inde, au sommet des BRICS il y a 10 jours. D'autres ne sont pas absents par choix. Mahmoud Abbas, le président de l'autorité palestinienne, n'a pas reçu de visa. Les États-Unis lui en ont refusé un pour la 2e année consécutive. Mais beaucoup de dirigeants ne manqueront pas ce rendez-vous, à commencer par Donald Trump. Le président américain devrait s'adresser à l'Assemblée aujourd'hui. L'année dernière, il en avait profité pour dire tout le mal qu'il pense du multilatéralisme. Emmanuel Macron, le président français, plaidera à l'inverse pour l'importance des collaborations des pays face aux grands enjeux du moment. Le président iranien Massoud Pezeshkian pourrait aussi s'exprimer. Il ne s'est pas vu refuser de visa malgré le conflit qui oppose son pays aux États-Unis. Autre guerre en cours, l'Ukraine. Le président Zelensky, qui a d'ailleurs annoncé rencontrer son homologue américain ce mardi, Ritesh Ramphal, devrait lui prendre la parole vendredi pour demander que l'Afrique soit représentée de manière permanente dans le Conseil de sécurité de l'ONU.
1: Pranav Bihari. Ritesh Ramphal n'est pas le seul représentant mauricien à cette Assemblée générale des Nations Unies. Le secrétaire aux affaires étrangères Roy Bisounduyal est à ses côtés, mais aussi Milan Mitarban, l'ambassadeur de Maurice à l'ONU, lui qui a accordé une interview au journal télévisé de la MBC hier soir, interview au cours de laquelle il a évoqué les thèmes principaux qui seront à l'agenda. L'élection du prochain secrétaire général, celui qui remplacera Antonio Guterres, sera bien évidemment une question centrale, mais Maurice sera particulièrement concerné, selon Milan Mitarban, par les débats sur les enjeux du réchauffement climatique. L'ambassadeur de Maurice à l'ONU répond à Kevin Tapessard.
2: Une des grandes préoccupations aussi majeures pour nous en particulier et pour les autres îles, c'est ce qu'appelle Sea Level Rise. Donc, en fait, c'est tout l'effet du changement climatique, mais en particulier la montée du niveau de la mer qui menace en fait l'existence même de plusieurs îles. Et on a aussi un sujet qui peut faire l'objet de beaucoup de débats, mais au Kababatan, c'est l'AI, AI governance, parce qu'il nous cause beaucoup de cadre réglementaire pour AI, mais en fait, pour business, et on a aussi un framework international, parce que si un pays prend bonne mesure et qu'un autre pas prend bonne même mesure, on a risque de l'avantage que ça le pays a gagné. Donc, les nécessaires qui visent et non en fait un accord international pour que tout un pays adopte les mêmes mesures par rapport à AI.
1: Affaire de la bande sonore attribuée à Karl Elizé et David Thomas. L'enquête mène désormais jusqu'en France. Arrivée dimanche à Paris, une équipe de la Financial Crimes Commission est passée à l'action au siège de l'ambassade de Maurice au 127 rue de Tocqueville. Le téléphone d'un suspect a été analysé avec minutie. Objectif, vérifier les éléments techniques autour de la réception et de la conservation de cet enregistrement. Cette enquête, pour rappel, porte sur une demande présumée de 350 millions de roupies dans l'affaire Ravatomang. Le point avec Adrien Valère.
3: Le téléphone examiné appartient, selon nos informations, à un proche de Nasser Biki installé en France. Le fichier lui aurait été envoyé le 23 octobre 2025, le jour même de l'enregistrement, transmis par mesure de sécurité. Il lui aurait demandé de le conserver et de le lui renvoyer le jour où il en aurait besoin. C'est ainsi que Nasser Biki aurait récupéré le fichier avant de se rendre à la FCC, où il avait remis le 11 septembre un affidavit ainsi qu'une clé USB contenant l'enregistrement. C'est cette version que les enquêteurs cherchent désormais à vérifier. L'opération de vérification est en cours à l'ambassade de Maurice en France et devrait se poursuivre aujourd'hui. Pour son avocat, Maître Samad Ghulam Ali, l'opération menée en France a été exécutée avec rapidité et sérieux. Il espère qu'au retour des officiers à Maurice, l'enquête pourra avancer plus rapidement. De son côté, la Financial Crimes Commission déplore les fuites d'informations dans les médias, estimant qu'elles pourraient interférer avec l'enquête en cours. À ce stade, l'authenticité de la bande sonore et l'identité des voix restent à être établies.
1: Adrien Valère. Le déficit commercial mauricien s'est réduit en juillet, mais reste nettement supérieur à celui enregistré un an plus tôt. Les importations, elles, reculent de 9,4% sur un mois, passant de 33,5 à 30,4 milliards de roupies, notamment avec la baisse de la facture des carburants. Et les exportations sont, elles, en hausse de 10,7%, une progression qui doit toutefois être nuancée car elle est largement liée aux approvisionnements de navires et de bunkers. Le point avec Shailene Yabon.
4: En juillet, le déficit de la balance visible

0: Il atteint 19,5 milliards de roupies. Il recule de 17,7% sur un mois, mais progresse encore de 35,2% sur un an. Les importations passent de 33,5 à 30,4 milliards de roupies. La facture des carburants, lubrifiants et produits connexes baisse de près de 31% à 6,7 milliards de roupies. Côté exportation, le total atteint 10,9 milliards de roupies, en hausse de 10,7% sur juin. Mais cette progression est largement liée aux approvisionnements de navires et aux bunkers. Ce poste atteint 4,6 milliards de roupies, en hausse d'environ 49%. Aux bunkers, les exportations passent au contraire de 6,7 à 6,3 milliards de roupies, soit une baisse de 7% sur un mois. Dans ce contexte, l'accord de 5 ans conclu en août entre la STC et Indian Oil prévoit que le groupe indien couvre l'intégralité des besoins importés de Maurice en essence diesel et carburéacteur. Et la banque de Maurice apporte un autre élément de contexte. Ses réserves officielles atteignent 10,2 milliards de dollars fin août, soit 14,4 mois de couverture des importations au service GBC, soit les Global Business Companies.
1: Shaili Niaben. Début septembre, le constructeur chinois BYD a rappelé plus de 183 000 véhicules en Chine. L'objectif est de remédier à un défaut de fabrication qui affecte un composant de la pédale de frein. Ce rappel concerne les modèles des séries Qin et Tang, produits entre 2014 et 2022. Les propriétaires de BYD à Maurice ne sont toutefois pas concernés, ces deux modèles n'ayant jamais été commercialisés chez nous. BYD est une marque qui gagne du terrain sur notre marché automobile. Selon les derniers chiffres de l'ANLTA, 97 véhicules BYD ont été vendus à Maurice rien qu'au mois d'août. La marque chinoise occupait ainsi la quatrième place des marques les plus vendues le mois dernier. Fumer ne détruit pas seulement le cœur et les poumons. Le tabac nuit aussi gravement à la fertilité chez la femme comme chez l'homme. C'est le rappel lancé par l'OMS, l'Organisation mondiale de la santé, dans un rapport récent. Une alerte qui résonne tout particulièrement à Maurice, où 35% des hommes fument. Si la cigarette n'explique pas tout, elle constitue un facteur de risque majeur dans les difficultés à concevoir. Écoutez à cet effet le docteur Vedish Ramcharitar, gynécologue au ministère de la Santé. Il répond à Chabniz Ouziawaidali.
2: Définitivement, nous trouvons une hausse d'infertilité qui a augmenté surtout dans les derniers 5 à 10 ans. Ce qui nous faisait comprendre avec l'infertilité, il y a des mille facteurs avec des femelles facteurs qui nous faisaient connaître. Trois grandes causes d'infertilité qui nous fait gagner dans le monde, c'est plus facteur masculin qui féminin. Alors, cigarette, il y a beaucoup d'affaires qui se créent un changement génétique même. Quand nous causons dans nos consultations, nous causons concernant pas besoin de fumer, nous pas donner du moins une alternative, si pas toi le fume cigarette électronique, soit toi le fume chicha, toi le fume les autres affaires, ça va veut dire un plus bon qu'il l'autre. Les visages arrêtent de fumer. Nous avons recherché la cigarette, définitivement la cigarette n'est pas bon. Oui, nous avons une façon qui nous capable de du monde. Ils arrêtent de fumer parce que la nicotine, c'est bien addictif. Nous avons une smoke cessation clinic qui existait dans l'hôpital partout et dans le gouvernement met en pratique.
1: Football, Gianni Infantino tente de reprendre la main sur la FIFA. Fragilisé par l'échec de son projet commercial controversé autour de la Coupe du Monde, le patron du football mondial a proposé hier d'ouvrir une large consultation auprès des 211 fédérations membres pour réformer le processus de prise de décision à la FIFA. Candidat à sa réélection en mars prochain, Gianni Infantino espère ainsi apaiser les tensions alors que les premières discussions doivent débuter dès le 15 avril prochain. Voilà qui nous amène à la fin de ce journal. Vous écoutez RM1, il est 8h passées de 12 minutes. Mes remerciements à Martine qui m'a accompagné à la réalisation tout au long de la matinée. Merci également à Avi et à Clemenceau qui se retrouvent à la technique. Et puis ce rendez-vous dans l'interview de la matinale, je reçois dans un instant Bimadji Dermia, ancien secrétaire de plusieurs chefs juges. Il vient de faire paraître un ouvrage de référence sur l'histoire et l'évolution du système judiciaire.

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0: RM1, 8h passées de 17 minutes au micro, Jean-François Lecning. C'est l'heure de l'interview de la matinale. Dans les couloirs de la Cour suprême, les avocats plaident, les juges délibèrent et les lois s'appliquent. Mais qui prend le temps de raconter la mémoire de notre justice? Mon invité ce matin, Bimadji Dermia, a passé un demi-siècle au cœur même de cette institution. Témoin privilégié du système, puisqu'il a été le secrétaire de plusieurs chefs juges successifs, il a vu la justice mauricienne muter, se transformer, s'adapter, parfois aussi piétiner. Il vient de publier un ouvrage de référence, ouvrage qui retrace l'histoire du système judiciaire et l'évolution de sa structure. Un livre qui, il faut le dire, a été bien accueilli par l'ensemble des professionnels du judiciaire. Bimadji Dermia, bonjour.
1: Bonjour, monsieur Lecning.
0: Vous avez passé plus de 40 ans, un demi-siècle presque, au sein de notre appareil judiciaire, notamment, et je le disais dans l'introduction, comme secrétaire au chef juge. Qu'est-ce qui pousse un homme de l'ombre, ce que vous avez toujours été, témoin privilégié du fonctionnement quotidien de nos cours de justice, certes, mais à prendre les devants, à prendre la plume?

0: Bonjour tout le monde. Donc, toute personne voulant connaître l'histoire de l'établissement du système judiciaire ou les structures des cours de justice à Maurice n'arrive pas à trouver en un seul recueil sur ce sujet. Donc, l'idée m'est venue de combler ce vide littéraire. Ainsi donc, ma motivation pour écrire ce livre.
1: Et il vous a fallu combien de temps pour venir à bout de ce livre? Ça a été beaucoup de recherches, je suppose.
0: Oui, j'ai fait des recherches très minutieuses j'ai dû aller chercher les anciennes lois, telles que les édits du roi, les recueils complets des lois et règlements passés par en conseil colonial après la Révolution française. En 1793, puis les ordonnances proclamées sous l'occupation anglaise à partir de 1810 et les lois proclamées et promulguées par l'Assemblée législative et aujourd'hui l'Assemblée nationale.
1: Alors avant qu'on parle de votre livre, j'aimerais qu'on parle de vous. Donc, vous avez accompagné le quotidien de plusieurs chefs-juges en tant que secrétaire personnel. Lequel vous a le plus marqué, Bimadji?
0: Ben, tous les chefs-juges m'ont marqué d'une manière ou d'une autre. Mais
1: chacun a son style, sa méthode, son caractère.
0: Oui, définitivement, chacun son style, caractère, etc. Et en tant que secrétaire, donc, on a à s'adapter aux différents chefs-juges qui ont...
1: Votre diplomatie vous oblige à une neutralité, j'ai l'impression. Donc, vous avez intégré le judiciaire dans les années 70. Quand vous comparez cette époque aux réalités d'aujourd'hui, qu'est-ce qui a changé? Mais en même temps, j'ai aussi envie de vous demander, qu'est-ce qui est resté pareil? Qu'est-ce qui a stagné?
0: Vous savez, au judiciaire, on est très conservateur. De ce fait que aujourd'hui au niveau des cours de district, on prend toujours des minutes à la main, une longhand comme on dit en anglais. Mais en 2012, on avait introduit le système d'archivage électronique. Ce qui nous rend un peu la vie plus facile.
1: La digitalisation.
0: La digitalisation.
1: J'avais d'ailleurs prévu une question là-dessus.
0: Ouais.
1: Donc, ça rend la vie plus facile, dans quel sens? Où ça a été introduit concrètement? Où en est-on par rapport à la digitalisation de nos cours de justice aujourd'hui?
0: Au niveau de la Cour suprême et à la Cour intermédiaire, les notes of evidence, comme on dit, les évidences nous avons le electronic recording, ce qui fait que on n'a pas à prendre, comme jadis pendant mon temps, à écrire,
1: à prendre les minutes
0: longhand sur place. Mais je pense que cette transformation doit se faire également au niveau des cours des districts pour rendre un petit peu la justice un peu plus rapide.
1: Mais vous avez aussi dit que la justice est un petit peu le parent pauvre au niveau des dotations budgétaires. En tel projet, si on veut digitaliser jusqu'au cours de district, implique quand même des budgets conséquents. Est-ce que vous êtes confiant que tôt ou tard, même les cours de district seront informatisés, digitalisés?
0: Définitivement, on ne peut pas aller contre le progrès. On ne peut pas aller contre le progrès parce que nous arrivons aujourd'hui à l'ère de l'intelligence artificielle. Donc, on ne peut pas rester en arrière. Je pense que le gouvernement central va octroyer le budget nécessaire pour pouvoir réaliser ses rêves. Pas rêve, mais...
1: Bien sûr. Ouais. Pour le profane, Bimadji Dermia, la justice mauricienne est souvent perçue comme complexe,

0: technique. Vous insistez vous-même sur la nature hybride de notre droit. Comment expliquez-vous simplement à l'auditeur qui vous écoute ce matin ce mélange très mauricien entre le code civil d'origine française et la common law britannique?
1: Ouais, c'est beaucoup de personnes posent cette question. Comment cette hybride, nos systèmes judiciaires hybrides, c'est-à-dire ce mélange de droit français et de droit anglais, comment ça a évolué pendant le temps? D'autant plus que vous savez que après l'installation de la première cour
0: de justice à Maurice.
1: De justice à Maurice, première cour de première instance.
0: Alors c'était quand déjà?
1: C'était en 1724, pas sous l'occupation française. Puis sont venues les lois telles que le code civil, le code pénal français, le code de procédure civile et le code de commerce, tout ça français. Et ça a évolué pendant
0: la période française.
1: Puis est arrivée l'année décisive, c'était en 1810, quand, après la bataille de Gamport, les Anglais ont pris possession de l'île. Et là, il y avait la transition. Comment la transition a été faite de l'occupation française à l'occupation anglaise, éventuellement de la période coloniale anglaise à l'île Maurice indépendante. Comment ça, ce système s'est dévoilé au fil des années?
0: Oui, il y a eu une mutation quelque part, mais dans le fond, comment expliquer que les Britanniques, qui traditionnellement conservent jalousement leurs habitudes et leurs méthodes, comment expliquer qu'ils ont, au lieu d'imposer leur méthode, ils ont préservé d'une certaine façon les lois et les coutumes françaises dans le judiciaire?
1: C'est-à-dire après la signature de l'acte de capitulation où la France a cédé l'île Maurice jadis Île-de-France aux Anglais, c'était à la signature des conditions, c'est que les Anglais ont permis le système judiciaire français mis en place et les lois françaises de continuer sous le règne des Anglais. Et par la suite, c'est devenu, comme si tu dirais, le bedrock de nos lois à Maurice.
0: Il y a eu comme un accord tacite quelque part pour...
1: Oui, non, c'était par écrit, dans l'acte de capitulation. Ouais. Donc j'ai trouvé tout cela pour inclure dans
0: votre livre.
1: Dans le livre.
0: Les cours de justice restent entourées d'un, on va appeler ça, un apparat solennel, de tradition, parfois de jargon bien précis. Est-ce que ce formalisme historique est-il une protection nécessaire pour la sérénité des débats ou pour la protection du judiciaire?
1: On ne parle pas tout à fait protection. Ce sont les conséquences des traditions qu'on a reçues, qu'on garde un peu jalousement.
0: Oui, mais autrefois, on avait d'autres façons de faire du commerce. Les choses ont évolué. On avait d'autres façons de produire un journal. Les choses ont évolué. Par contre, le judiciaire reste quand même très, très, très attaché à ce côté décorum, symbolisme, tradition. Comment l'expliquer?
1: Ouais, c'est un peu partout dans des grands pays, tels l'Angleterre, la France, ou bien même les États-Unis, vous allez voir qu'ils préservent cette tradition. Parce que je cite ici une observation qui a été faite par l'ancien chef-juge Maurice Roux, qui disait que aucune civilisation n'existera si

0: la grande majorité de sa population n'ait pas confiance dans l'administration de la justice qui est présidée par des magistrats et des juges. Donc je dirais même que le judiciaire est le garant de la civilisation.
1: Et ça rejoint cette expression « justice not only be done, but seen to be done ».
0: Absolument.
1: Ça, je vous vois sourire, vous aimez ça. vous avez pointé du doigt, et on l'a évoqué un petit peu, la dépendance financière du judiciaire. Un judiciaire qui n'est pas gâté par les budgets alloués par l'État historiquement. Est-ce qu'on peut parler d'une pleine indépendance de la justice quand ses ressources matérielles, financières, dépendent du bon vouloir de l'exécutif ?
0: Ben dans des juridictions assez avancées, les judiciaires ont un budget indépendant. Donc, ce qui fait qu'on doit arriver à ce stade où le judiciaire peut administrer son propre budget, avoir son propre budget et implémenter tout développement qu'il faut qu'il y ait dans le département judiciaire. Ouais.
1: On en prend le chemin ou on est encore très loin de ça?
0: Ben, il n'y a pas ce signe que ça ce sera dans un proche avenir.
1: Vous avez annoncé que votre livre n'est qu'un premier volet, que vous préparez d'autres ouvrages sur les grands jugements, les pratiques judiciaires. Si vous deviez retenir une affaire ou une décision de justice qui a profondément marqué l'histoire, à laquelle penserez-vous ?
0: Il y a plusieurs jugements. Hein.
1: Ah, le deux ou trois, alors.
0: On parlera du Colorable Device, où la Cour a su démontrer l'importance et le pouvoir judiciaire. Si toutefois il y a des choses anticonstitutionnelles, ou bien il y a des lois, il y a plusieurs lois qui ont été cassées par la Cour suprême parce qu'ils violent la Constitution.
1: Les lois?
0: Oui, les lois qui ont été passées par le Parlement, qui ont été cassées, révoquées, tout simplement, qui ne sont pas des lois aujourd'hui. Quoi que ça a passé au Parlement, mais quand ça arrive pour les tests de constitutionnel, et la Cour tranchera.
1: Bien sûr. Votre livre s'adresse autant aux juristes qu'aux citoyens. Quel message essentiel voulez-vous qu'un jeune étudiant, ou un simple citoyen d'ailleurs, retienne de votre travail d'archives et de mémoire ?
0: Bon, la publication de cet ouvrage permet aux lecteurs en général, et ceux travaillant à la Cour suprême, comme vous dites, les étudiants en particulier, d'avoir une meilleure compréhension des principes fondamentaux, des principes profonds sur lesquels sont construits notre système judiciaire qui peut servir comme source de référence. Donc j'ai fait mention de toutes les étapes assez saillantes de l'histoire pour permettre à avoir une meilleure compréhension de nos systèmes judiciaires et également de l'évolution des cours de justice à Maurice.
1: Quelqu'un m'a dit que vous êtes probablement celui qui maîtrisait le mieux la structure judiciaire à Maurice. Est-ce que ce compliment, vous le considérez juste?
0: Vous savez, l'avantage que j'ai eu, c'est que j'étais syndicaliste, moi. Syndicaliste, j'avais fondé mon association, les Court Officers Association. Et de là, à apprendre comment les structures des départements publics évoluent, etc. Cela m'a donné un avantage d'avoir un peu de maîtrise sur la structure. Et d'ailleurs, quand Lord Mackay était venu à Maurice, c'est là où j'ai fondé

0: mon association, justement pour me permettre de déposer...
1: De faire des représentations.
0: Des représentations sur les réformes judiciaires devant l'Aude Macquin.
1: Bimadji Dermia, merci d'avoir été des nôtres ce matin.
0: Merci vous, monsieur.
2: On va pas vous laisser partir, parce que, puisque tous les invités choisissent un morceau pour terminer l'interview. Vous avez choisi un morceau de Mike Brandt, ouais. Qui sera, à ce que j'ai compris, vous êtes fan de Mike Brandt.
0: Ah, très fan de Mike Brandt, parce que dans le temps, j'apprenais toutes ses chansons par cœur.
2: Oui. Et puis, vous avez, le choix est tombé sur qui sera. Pourquoi qui sera?
0: Si vous écoutez bien la chanson,
2: oui.
0: vous allez voir qu'il y a cette tendance déprimante de Mike Brandt. Vous avez comme si une indication que quelque chose va arriver.
2: Ça allait mal terminer, se terminer.
0: Voilà, ouais.
2: Ben écoutez, sur ce, ben on écoute Mike Brandt. Qui saura, et passez une bonne journée.
0: Merci. Merci.

0: retrouvons Jean-François Lekning pour la revue de presse de ce mardi. Et ce matin, l'Express qui fend sa une par une information étalée sur deux colonnes pleines.
1: Davin Ramgoolam rencontrera le National Security Advisor du Royaume-Uni, c'est ce qu'annonce l'Express. Il s'agit de John

0: Jonathan Powell, donc rencontre prévue à Londres fin septembre au centre des discussions, nous dit Vashish Nakched, le dossier des Chagos, évidemment.
1: On en sait un peu plus sur le meurtre de Saraswati Muthiah.
0: C'est en une également de l'Express qui nous apprend que le suspect Radhakrishna Muniswamy réclamait une commission sur la vente d'un terrain. Ce serait donc le principal motif du meurtre de vendredi à Triolé.
1: Et Jean-François, l'Express qui propose par ailleurs un dossier de 2 pages en marge de l'arrivée de la National Crimes Agency.
0: Et ce titre qui résume tout, Sophie, un quart de siècle a changé de gendarme. De l'écho à la NCA en passant par l'ARID, l'IRSA, l'ICAC et la FCC. À chaque réforme, le même espoir, voir naître une institution plus forte, plus indépendante, plus transparente. Mais Nativa Ramen, qui signe ce dossier, se pose la question suivante. Lorsque les agences changent plus vite que les pratiques qu'elles sont censées combattre, une question finit par se poser. Est-ce l'architecture qui est défaillante ou la manière dont nous faisons fonctionner nos institutions? Dossier à lire en pages 8 et 9.
1: Et pour terminer, qu'en est-il du défi ce matin?
0: Le quotidien de la rue La Bourdonnée est porteur d'une info qui ne fera pas plaisir aux automobilistes. Malheureusement, Sophie, prix des carburants, Citroën chiffre déjà la hausse à 10% et apparemment le Petroleum Pricing Committee se réunira imminemment.
1: Mais en tout cas, merci beaucoup Jean-François. On vous dit à demain pour notre revue de presse.
2: Oui, à venir un regard sur l'histoire, Sophie. Aujourd'hui, Reza Duli Mahmoud nous raconte l'histoire de Jeanne Barret.
3: Chers auditeurs, bonjour. Nous sommes au XVIIIe siècle. La majorité des femmes de cette époque se fondent dans la masse et sont privées de liberté. Aujourd'hui, nous nous intéressons à une personnalité qui, par sa soif de connaissance et son courage, défie son destin de femme. Elle connaît une vie hors du commun et occupe une place particulière dans l'histoire des aventurières. En effet, elle est la première femme à faire le tour du monde. Elle est chercheuse, botaniste et exploratrice. Je vous parle ce matin de Jeanne Barret. Elle naît en 1740 dans un village de Dordogne. Le 6 février 1767, elle embarque à Rochefort à bord de la corvette L'Étoile. Celle-ci doit rejoindre la frégate La Boudeuse en vue d'une longue expédition menée par Louis-Antoine de Bougainville. Jeanne Barret a alors 27 ans. Elle est déguisée en matelot car à l'époque, les femmes sont interdites d'accès à un navire. À bord, elle porte le nom de Jean Barret et assiste le botaniste du roi Philibert Commerson. Au bout d'un mois, l'équipage atteint une île inconnue, Tahiti. C'est là qu'on découvre la supercherie de Jeanne Barret. Quant à Commerson, il tolère sa présence durant l'expédition, d'autant plus qu'elle est devenue sa compagne. Blessé à la jambe, Commerson se déplace difficilement. C'est Jeanne Barret qui prend le relais et constitue la plus grande collection de plantes de l'époque. Elle réunit également des milliers de spécimens qui sont encore visibles au Muséum National d'Histoire Naturelle à Paris. En 1768, la frégate accoste l'île de France. Le couple s'y installe définitivement. Philibert Commerson décède peu de temps après son arrivée. Jeanne Barret ouvre un cabaret à Port-Louis et devient une aubergiste reconnue. Elle épouse par la suite un soldat colonial français et regagne avec lui la France en 1775. Grâce à son travail acharné pendant l'expédition, elle reçoit la reconnaissance de Commerson et la marine française lui accorde une pension. Jeanne Barret décède en Dordogne à l'âge de 67 ans.

0: Billy Gunn, chers amis, réclame Infini 8h46. On passe à programmation télé radio. MBC1 ce soir, 20h15, zéro stress avec Miss Len. MBC1, 20h30, à ne pas rater. Si jamais vous n'avez jamais regardé ce film, soyez devant votre télé à 8h20, vous vous apprenez une petite 10 minutes, ou relax,
1: oui.
0: Vous mettez un petit popcorn tranquille.
1: Un petit poisson.
0: Et vous regardez Dirty Dancing, ouais. Chers amis. Film sorti en 1987 avec Patrick Swayze et Jennifer Grey. Mm-hmm. Time of My Life.
1: Oui.
0: On ne pas raté.
1: Bien sûr.
0: Ça,
1: on peut regarder des milliers de fois.
0: C'est comme vous voulez. MBC5, 20h, télé-novella en français, Terre d'Espérance. Et puis sur la MBC5, toujours à 20h50, Éclat de vie. Et puis sur la MBC11 à 20h15, Club des Fan Clubs à la radio, Sophie.
1: Oui, bah dans Nos Amis les Bêtes de ce mardi, Priscilla Moutien et Ashley Cornette reçoivent le dresseur de lion, Jim Moutou Samy. Donc le thème sera... Alors, dresseur de lion, un métier en toute bientraitance. Également au programme, Aruna Pelton des Nature Warriors qui fait du trail pour la bonne cause et la venue de Padre João Gomes. Le prêtre des chiens errants à Maurice.
0: Merci Sophie. Écoutez cette version de Smells Like Teen Spirit. C'est signé Dean Lewis.

0: Oui.
1: Oh, on va à Mapou, on va retrouver Marde.
0: Marde.
1: Mardi sans, sans i.
0: Oui, Marde, allô, bonjour. Allô.
1: Allô.
2: Allô, oui.
0: Bonjour.
2: Bonjour.
0: Ça va?
2: Ça va.
0: Oui, vous connaissez un qui peut causer avec vous là?
2: Non, moi pas connais. Attends. Un nouveau numéro.
0: Un nouveau, on est que prend même là-haut.
2: Mais qui m'a vous fait? Moi,
0: vous
2: avez pas fait mal élevé.
0: 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Mal élevé. Mm. Mais là, mais d'après où qui fait un nouveau téléphone, nous, là?
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0: je
2: pas connais, moi.
0: Pena, aucune idée, là. Pena, aucune idée, là.
2: 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Où qui personne, moi?
0: Mais
2: personne,
0: mais oui, je vous pour dire.
1: Qui est dans le spécial aujourd'hui?
0: Nous vous dire où, là? Mais c'est moi. D'après vous, mais vous pouvez deviner aussi ou non?
2: Pardon?
0: Vous pouvez deviner qui fait un nouveau téléphone, nous?
2: Non, je ne connais.
1: Qui est-ce aujourd'hui?
0: Et puis, non, rien aujourd'hui, là?
1: De spécial.
2: De spécial? Non,
1: mais non,
2: aucun de spécial aujourd'hui.
1: Aïe, comment on fait ça, là?
0: Pas où l'anniversaire aujourd'hui?
2: Ah, mais ouais, comment on compte ça?
1: Aïe,
0: écoute ça, là. Attends, nous pouvons expliquer où là, allez. Ah.

0: Merci.
1: Non, regarde ça. Tous affaires nous connaissent avec AI.
0: Oui. Des bonnes affaires du monde bien,
1: là. AI, j'ai nous mal l'anniversaire mort, j'ai aussi téléphoné.
2: Ouais, un petit petit Patrice. Pas loin.
1: Donc, ou en direct.
2: Voilà.
1: Ou en direct, le RME, le MBC,
0: oui.
1: Le radio.
0: Oui.
1: Mais
0: oui.
1: Ça même avec Patrice et Sophie.
2: Voilà, il y a Djimoun qui fait une surprise, qui n'a envie, comment dire, fait où. Voilà, il y a un petit gâteau ce matin.
1: Ouais.
2: Ok, et ben justement, Maud nous peut donner un gâteau d'anniversaire offert par Carrefour et aussi une bouteille de Pure Heaven à l'ONT, la boisson pétillante.
1: Pour une pointe à la santé.
2: Voilà, avec la famille et les amis.
1: Maud, mais qui. Mais là, nous avons un gâteau plan là, ou soit, nous avons juste un petit affaire au plan là. Qui ou plan Zodi?
0: Plan pas encore connu qui s'est appuyé, non, moi pas connu.
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0: dans mon cas, j'ai où, car mon garçon.
1: Ou garçon, après, où est-ce que mes enfants?
0: Moi, j'ai un seul, moi, j'ai un garçon.
1: Un de ces garçons. Ok, une belle fille, mais si, à moi. Si elle est allée, elle est pour passer, ou soit elle est pour amener nous tant qu'il faut un petit manger.
0: Oui,
1: tant,
0: non?
1: Qui vous préfère manger jour ou l'anniversaire, hein, mine frère?
0: Pour mon anniversaire, moi, mange tout, moi. Mon papier plot, tu prends tout.
1: C'est qui vient là-dedans, même.
2: Oui, mange
0: c'est
2: là.
0: C'est qui vient là-dedans, même.
2: Bien.
0: Bien, bon.
1: En tout cas, Maud, nous souhaitons un. Joyeux anniversaire et passez un bon moment. Enjoy ou la journée, c'est où la journée, ça?
0: Merci beaucoup. Moi, bien content, c'est une pièce assez épuisante pour moi. Mon garçon, Belen.
1: Correct, ça. Allez, bye bye. Bonne journée à vous.
0: Merci. Allez, bye bye.

0: L'équipe du matin, Sophie.
1: Romain Saujus est accompagné de Mamie Clown. On a eu aujourd'hui Cathy Martin qui nous a assisté à la production, à la technique. C'était Avi Dari, le sport avec Ashley Sitana.
0: Ouais.
1: L'interview de la matinale et la revue de presse avec Jean-François Lecning et la tribune également. Nos rubriques, eh ben, Mailing Balou, Reza Duli Mahmoud, Kamlesh Bakori et Rajmila Sitamoli. On a eu Patrice.
0: Oui, on a eu Sophie, chers amis. Et puis, à ne pas rater aussi, pour ceux qui suivent le foot local, il n'y a pas que le foot anglais ou le foot professionnel dans la vie. Il y a nos jeunes de la COSAFA. L'équipe U20 qui joue cet après-midi à 17h contre le Mozambique. Ça va pas être de tout repos, mais on peut quand même les supporter, même jusqu'à la fin.
1: Oui.
0: 0 point en 2 matchs pour le moment. Allez, mais Manzoli, comme ça, ramène-nous un petit point à la maison. Aujourd'hui,
1: voilà.
0: C'est l'anniversaire de Kamel, co-fondateur de Alliance Ethnique. Il fête aujourd'hui ses 54 ans. Alliance Ethnique, respect, bisous, ciao,
1: ciao,
0: bonne journée.
1: Bonne journée,
0: à demain.
1: Bye. Yeah.

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1: It's 9 o'clock.

0: Voilà une façon ironique de souhaiter bonne chance à Unnex. Good luck babe à l'instant et Chappell Roan pour vous sur RMA.
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0: Alors comment ça va ce matin? J'espère en pleine forme pour démarrer cette nouvelle journée. On est mardi aujourd'hui. Eh oui, la semaine a déjà démarré. On espère que vous êtes en pleine forme pour continuer la semaine avec le sourire, le courage nécessaire. On attaque éventuellement. Et puis, écoutez, on a plein de bonnes choses qui allaient pour vous ce matin. Ashley sera là tout à l'heure à partir de 10h. Et pour l'instant, c'est votre moment de pause, de détente, de musique. Intermède 9-10, tous les jours du lundi au vendredi. Avec quelques petites anecdotes aussi à partager avec vous. Des artistes qui seront au rendez-vous aujourd'hui. Il y aura du Robbie Williams, du Calogero, Elisa Tovati et même du Leona Lewis. Allez, pour tout de suite, on a Manon Lisa pour vous avec Le Petit Pêcheur. Très belle histoire derrière ce titre aussi qui s'est inspiré d'un fable que son père lui racontait lorsqu'elle était enfant. En détail détail aussi très touchant, c'est que la dernière chanson qu'il a écoutée avant sa disparition et la première de ses chansons,

qu'il avait vraiment salué. Donc on y va tout de suite. Le Petit Pêcheur, très très beau morceau, beaucoup de poésie aussi qu'on retrouve avec ce titre. Le Petit Pêcheur est suivi aussi de Benson Boone, In the Stars. Très bonne écoute à vous.

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1: À l'instant, Timbaland et One Republic et le titre Apologize. Et à noter aussi qu'à la base, c'est une chanson écrite par Ryan Tedder de One Republic. Puis Timbaland est venu et a remixé le titre et a donné ses couleurs beaucoup plus R&B. Et d'ailleurs aussi une chanson qui a atteint le numéro 1 dans plus de 16 pays à l'époque. Magnifique souvenir. Et là, on reste dans les souvenirs avec un titre des années 2000, justement. Le clip a même été tourné au Canada avec une ambiance très western où on retrouve Robbie Williams en cowboy. On écoute tout de suite Phil. Et d'ailleurs aussi une des chansons qui a le plus marqué la carrière de cet artiste, Robbie Williams. Robbie Williams et Phil sur RMA.

0: Il est 9h31, tout de suite, la chronique du travail de l'avenir. Si vous êtes à la recherche d'un nouveau job, vous avez envie de changer d'orientation, et ben c'est le moment, prenez de quoi noter, on y va tout de suite avec Nathan.
1: Zenith Contracting Limited qui trouve à La Rosa et recrute Carpenter, Mason, Steel Fixer. Bonne candidat intéressé, téléphone sur le 5250 87 31, date butoir le 24 septembre 2026. Metalite Co. Limited qui trouve à Grobillot à Newgrove et recrute Ban Helper, Welder, Turner, Drawsman avec diplôme plus 2 ans d'expérience, Storekeeper SIHSI plus 2 ans d'expérience, Store Manager avec diplôme et 5 ans d'expérience. Bon candidat intéressé, téléphone sur le 286 43 34 ou 59 40 02 01, date butoir le 30 septembre 2026. Quality Tech Limited qui trouve à La Flora et recrute Grade 2 Carpenter avec un minimum de 2 ans d'expérience. Bon candidat intéressé, téléphone sur le 52 52 61 41, date butoir le 30 septembre 2026. Chenaz Can Clothing Limited qui trouve à Beaubassin et recrute machiniste avec 6 mois d'expérience et Ban Helper avec un minimum de 6 mois d'expérience. Bonne candidate qui est intéressée, téléphone sur le 58 42 77 12, date butoir le 30 septembre 2026. Genesis Group qui trouve à Plaine-Magnan et recrute Customer Service Assistant, expérience dans Customer Service, Freight Logistique, Coordinator, diplôme en logistique et Supply Chain, logistique assistante avec un permis de conduire manuel. Bonne candidat intéressé, bien envoyez votre CV par email. L'eau l'adresse suivante: hr@genesis.co.com. Date butoir le 30 septembre 2026. Bina Fish Limited qui trouve à Grand Gobe, puis recrute Fish Cleaner. Bonne candidat intéressé, téléphone sur le 57 57 57 77. Date butoir le 30 septembre 2026. Woolworth Mauritius Limited qui trouve à Phoenix, recrute Shop Assistant avec Forme 4, Store Administrator avec HSI. Bonne candidat intéressé, bien envoyez votre CV par email. L'eau hradministratormauritius@woolworth.co.za. Date butoir le 30 septembre 2026.

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1: Ça, c'est un classique des années 2000. Calogero et Passy face à la mer. Et saviez-vous aussi qu'à la base, la première mélodie a été en fait trouvée par le frère de Calogero, Gio, avec un jouet d'enfant, et ce qui a donné justement cette petite touche, voilà, tout simplement, avec, écoutez, l'inspiration peut venir de partout et de n'importe où. Allez, on y va tout de suite avec The Avner et Quando Quando. 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

0: Et oui, elle est de retour, Calypso, à l'instant, Espoir. Et d'ailleurs aussi, une chanson que vous retrouverez dans le top 20 chaque samedi avec Nathan. Et on reste avec les titres français. Tout de suite, du Grégoire et Le Monde est à nous. Et à suivre dans un instant, ce sera les avis d'obsèques.
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0: Une chanson qui vous parle de profiter de la vie, de la liberté, de voyager, vivre tout simplement votre vie et le vivre à l'instant présent. Le Monde est à nous et Grégoire sur RMA.
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les avis d'obsèques. On nous prie d'annoncer le décès de Madame Thérèse Paul, le décès de Madame Thérèse Paul, aussi connue sous le nom de Maud, et même Madame Roland, elle était âgée de 84 ans. Le convoi mortuaire sortira de chez son fils Pierre-Alexina Paul au numéro 54 Sunflower Street à Morcellement-Saint-Aubin à 11h pour se rendre dans l'église Sacré-Cœur à Rivière-des-Anguilles, de là au cimetière de Souillac. Le décès de Madame Marie-Ginette Magda Lemins. Le décès de Madame Marie-Ginette Magda Lemins, née jumeau. Elle était âgée de 67 ans. Le convoi mortuaire sortira de sa résidence numéro 26, avenue Flamboyant, à Cité Valigi, à 11h, pour se rendre à l'église du Saint-Sacrement à Cassis et de là au cimetière Gébert-les-Salines. Le décès de Madame Marie-Agnès Fourneau. Le décès de Madame Marie-Agnès Fourneau, née Edmond, aussi connue sous le nom de Monique. Elle était âgée de 75 ans. Le convoi mortuaire sortira de l'avenue Hortensia Lemorde à 13h pour se rendre à l'église Stella Maurice Lemorde et de là au cimetière de Rivière-Noire. Le décès de Monsieur René Marthe, le décès de Monsieur René, lui Marthe, le décès donc de Monsieur René, lui Marthe. Il était âgé de 86 ans. Le convoi mortuaire sortira de Terre Rouge à 13h15 pour se rendre à la salle du Royaume Témoin de Jéhovah à Sainte-Croix et de là au cimetière de Boismarchand. Et le décès de Madame Marie Rosemonde, le décès de Madame Marie Rosemonde, née Vacquois, aussi connue sous le nom de Tyrose. Elle était âgée de 87 ans. Le convoi mortuaire sortira de chez sa fille Marie Noëlla Stella François à la route royale Notre-Dame à 14h30 pour se rendre à l'église Notre-Dame de la Délivrande à Notre-Dame et de là au cimetière de la localité. À ses familles endeuillées, RME présente ses plus vives sympathies.

clôturer justement votre intermède ce matin. Rendez-vous dès demain entre 9 et 10 pour nouvelle édition. Et restez bien branchés, nos amis les bêtes arrivent dans un instant avec Priscilla Moutien et Ashley Cornet qui reçoivent aujourd'hui quelque chose de très intéressant en fait, hein, un sujet intéressant, vous allez pouvoir écouter. Ils auront en studio un dresseur de lions, Jim Moutoussani, qui sera là. Donc restez branchés pour découvrir justement ce métier de dresseur de lions, qui est quand même pas commode. Hein. Allez, on se laisse avec Duncan Lawrence, Fletcher et Orcad.

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1: Très bon mardi à tous, il est 10h01.

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2: Bonjour à tous et bienvenue sur RM1, la radio nationale, pour l'émission Nos amis les bêtes en ce mardi.

0: Ce matin, déjà le 22 septembre 2026, il nous reste 100 jours avant de passer en 2027. Oui, on a autant de missions à accomplir pour 2026 encore, et aussi bien pour nos amis des bêtes, nos amis des animaux, n'est-ce pas? Bonjour Priscilla Moutien.
1: Bonjour Ashley, bonjour à tous les auditeurs de RME, la Radio Nationale, et bonjour la technique.
0: Ça et va? Aussi, bah oui, ça va très bien. Et bonjour aussi à nos amis internautes qui pourront suivre l'émission sur YouTube. Également, vous pourrez réécouter l'émission en journée, à n'importe quel moment de la journée, n'importe quel jour aussi, à travers le podcast sur mbc.mu. On salue d'ailleurs Avi et Cathy au niveau de la technique. Ça va très bien, on est content d'être avec vous.
1: Toujours, toujours pour nos amis les bêtes.
0: Et aujourd'hui, un thème particulier.
1: Voilà.
0: Et là, vous me disiez en antenne que... Il manquerait que le fouet à la main.
1: Il manquerait que le fouet parce que notre invité, on va découvrir sa profession, Ashley, je vous laisse dire.
0: Eh bien, il est un grand dresseur de lions.
1: De félins, exactement.
0: Voilà, voilà. Le roi de la jungle, il s'occupe du roi de la jungle et il fait ce métier depuis 13 ans. Merci en tout cas d'être avec nous, Jim Mutusami, dresseur de lions au Safari Adventures. Bonjour, ça va?
2: Bonjour, messieurs, dames, ça va? Bonjour.
0: En forme?
2: En forme, oui, toujours.
0: Première émission?
2: Première émission, donc un petit peu stressé.
0: Un petit peu stressé, mais pas du tout, hein. Je suis sûr qu'il n'est pas du tout stressé avec des lions autour de lui. Là, pour une émission toute simple, c'est que du gâteau.
1: On est calme, donc on n'est pas des félins et tout beaucoup correct.
0: Tout beaucoup correct, hein, nous connaît un peu sa joli métier dresseur de lions, tout ce qu'il y a à l'encadrement, de s'occuper de ces lions. Côte-Saint-Marc, lion-là, saut aussi, c'est déjà des morts en tant que lionceau. C'est tout un engrenage de fonctionnement pour qu'il y ait en même temps un lion capable aussi accueillir le grand public. Pour trouver un peu de développement.
1: Voilà, il y a un peu autant aussi qui nous dit qui fait nous peut faire ça l'émission là, acheter parce qu'il donne nous l'émission tout le temps nous dire nous apprendre quelque chose aux bons animaux et nous si à tout propage la nécessité de bien traiter les animaux et là avec nous inviter Jim, il pouvait surtout de nous la garantie que tout ça bande fait là bien traité. Hein, il n'y a pas autant, il vous précise nous, comment vous êtes régi par l'animal welfare, et tout ça, c'est très important, Ashley.
0: Exactement, et dans quelques secondes, nous pouvons aussi au téléphone Madame Aruna Appleton de l'ONG The Neuter Warriors, justement par rapport à une participation de trail.
1: Voilà, Aruna qui nous salue, avec qui nous peut causer, qui peut dire à nous comment il fait beaucoup d'efforts avec tout mon ONG, qui nous salue aussi pour toujours amener le combat de la stérilisation de masse. Donc voilà, nous pour capable d'écouter lui.
0: Et aussi en même temps, Libon qui, par rapport aussi au métier de dresseur de lion, nous connaît que beaucoup d'ONG pas d'accord avec ce type de pratique. C'est bon qui expliquait, qui fait.
1: Voilà, exactement.
0: Là pour éclaircir les choses.
1: Voilà, exactement, parce que tout ce qui est POC, les ONG, justement, s'occupant des animaux assez réfractaires, surtout dans nos pays, quand nous connaît qui est na de la maltraitance et qui est type quand même, dans l'absolu, type mieux qui est na ban sanctuaire pour ban errant, etc. Mais là, justement, le but de l'émission est de montrer, puisqu'il y existait et qui nous, parfois, reste nos ban idées arrêtées, et nous pourra capable connaître comment se traiter, est-ce qu'ils se sédatiser, est-ce qui est fausse mort en public, tout ça nous pourra apprendre, stay tuned, comment nous dire.
0: Voilà, on verra au début, du début jusqu'à la fin, par rapport au métier de Jim Mutusami, mais aussi de son collègue et de l'organisation, hein, voilà. pour montrer une meilleure transparence de ce métier. Et quand je parle Gaëtan Lyon de NPOC, là, vous connaissez de quoi il en retourne. Nous avons au téléphone avec nous Aruna Appleton de l'ONG The Neuter Warriors. Bonjour, bienvenue sur RM1.
1: Bonjour, Aruna.
3: Bonjour à tous.
1: Merci beaucoup en tout cas de répondre toujours présente et bravo pour participation à Samantrail qui nous une faire pour la bonne cause. Si vous êtes capable juste dire nous la raison pour laquelle une faire lire, raconte nous un petit peu Aruna.
3: Alors, je suis partie dans le Fianna Trail en tant que un fundraiser pour mon organisation qui s'appelle The Neuter Warriors.
1: Oui.
3: Depuis le début de l'année, bon, moi, tu peux te train pour participer à pas mal de trails. C'était mon 9e trail pour cette année-ci. Et à ce moment-là,

0: on nous finit enregistrer l'organisation The Youth Warriors sur ROAG comme un fundraising, c'est-à-dire que les gens peuvent raise funds pour notre organisation. Mm-hmm. En courant, un peu comme longtemps on faisait des charity walk, etc. Je ne sais pas si vous connaissez le concept. C'est le même concept, sauf que c'est adapté pour le running et les activités de ROAG. Et à ce moment-là, pour donner l'exemple et pour faire connaître un peu ce concept, je me suis lancée pour un 10 km de CNA, très boueux. mais c'était une expérience à vivre et à revivre.
1: Et Aruna, disons pendant la préparation, est-ce que le fait qu'il connaît que c'était qu'il fait galop pour ça, est-ce que c'est différent dans le mindset parce qu'il nous connaît, bon, nous, tout le monde se prépare à un trail, mais là, on peut faire quand même pour qu'il mange des animaux stérilisés. Comment on nous sentit par rapport à ça?
0: Alors, c'était extrême, surtout le build-up, hein, parce que premièrement, il fallait convaincre les gens autour de moi de faire des donations. Donc déjà, ça même, c'était un peu un stress, parce qu'au départ, lorsqu'on commençait, moi, tu crois, moi, pas pour rester fundraise le target qui était de 50 000 roupies.
1: Oui. Mm-hmm.
0: Mais à ce moment-là, petit à petit, il y a eu le build-up. Mais en même temps que la famille, les amis ont commencé à faire des donations, ça m'a encouragé à avancer. Et j'avais besoin de ça, franchement, parce que lorsque j'étais en train de faire le trail, c'était hyper boueux parce qu'il y avait une grosse pluie avant. Tous ceux qui ont participé au fun et trail savent de quoi je parle.
1: Oui, oui. Mm-hmm.
0: Mais à ce moment-là, comment dire, quand il arrive là-haut, là, il peut grimper, puis aller même mener cette grosse colline, mais qui prends-moi dans la tête, mon Dieu. Mais à ce moment-là, comme si je sentais qu'il y a tous ces gens-là qui étaient derrière moi en train de pousser. Ça a fait que j'ai pu terminer, bon, pas dans un bon temps, mais au moins terminer, et ça m'a fait beaucoup de satisfaction, en fait. Et je profite de cette occasion pour remercier tous ceux qui ont fait une donation.
1: Oui, bien sûr.
0: Et c'est grâce à eux que nous allons organiser notre prochaine journée de stérilisation qui aura lieu le 15 octobre.
1: Oui.
0: Et après, il y aura encore un autre qui va venir juste après.
1: Vous pouvez juste nous préciser, Aruna, que tout est la stérilisation du 15 octobre. Donc, c'est déjà booked.
0: Oui,
1: c'est déjà booked. Donc, Wena, déjà.
0: Non, c'est pas. On lance maintenant.
1: Ah, vous lancez, d'accord.
0: On va faire les à Coromandel. On va essentiellement target le area de Coromandel parce qu'on sait qu'il y a un gros souci avec les chiens errants là-bas. Mm-hmm. Donc, on va essayer d'attraper un peu les errants de Montréal. Et vous savez, le. Comment ça s'appelle? Centre industriel.
1: D'accord.
0: Ouais, oui, le complexe industriel, il y a à peu près même une centaine de chiens là-bas.
1: D'accord.
0: Mais en même temps, on va encourager les gens qui habitent dans les alentours d'emmener leurs chiens, leurs chats.
1: Pour être stérilisés. En octobre, stérilisé. Hein, le 15 octobre.
0: Donc, en fait,
1: octobre.
0: On va lancer. Ouais, on va lancer ça aujourd'hui même. En fait.
1: Ben, très bien. Donc, félicitations encore. On nous rappelle, Ashley, qu'Aruna participe d'un trail en tant que fundraiser pour la cause de la stérilisation. Pourquoi Aruna, le dernier mot de la fin par rapport à nos entretiens, c'est encore rappel plus que jamais l'importance de la stérilisation?
0: Absolument, absolument. Si nous voulons régler le problème de chiens errants à Maurice, ça passe par la stérilisation. Il n'y a pas d'autre façon.
1: D'accord.
0: C'est le seul moyen prouvé, humain, qui peut nous aider à contenir ce problème.
1: D'accord. C'est pas, le message est passé. En tout cas, ben, bravo championne. Parce qu'il
2: bravo m'a... en tout cas.
1: Et bonne continuation en tout cas pour tout.
0: Merci encore.
1: Merci à vous.
2: Et continuez dans cette bonne lancée pour aussi promouvoir la stérilisation et la stérilisation en masse. Parce qu'on sait que voilà, à travers l'île, Libon qui est dans le contrôle par rapport aux chiens, par rapport aux animaux, hein, donc justement pour qui pas mal très zut par la suite.
1: Voilà,
2: qu'on parle des cas nourris zut et qui n'a plus beaucoup les chiens qui peuvent peupler.
1: Nous peut gagner encore ben de problèmes, Ashley. Pas plus tard qu'hier, encore ben de problèmes, ben de chiens errants qui peut galoper d'ailleurs du monde. Donc ça crée beaucoup de frustration, etc. Et c'est vraiment une solution à être trouvée en termes de sorting, stérilisation, pour qu'il y ait un petit qui crasé par le taux.

0: c'est un drame. Mm-hmm. Donc, c'est le premier problème de Maurice, de n'y aller plusieurs fois.
1: Qui est dans moins ce mariage lycien, parce que la femelle n'est pas pour en chaleur, donc il n'est pas pour créer problème, vous êtes lycien, pas pour quitter la case pour aller pour combien de jours que vous êtes, même vous êtes pour inquiet.
0: Stérilisation et castration.
1: Et castration. Exactement. Voilà. Ce qui est vraiment recommandé. Nous saluons aussi toujours le travail de l'AMSO qui continue ce ban action, ban ONG également.
0: Sur le terrain.
1: Et surtout, Priscilla, le fait qu'il paye un transport, c'est pas une excuse.
0: Non, hein. Arrangez-vous, faites un community transport. Si un voisin capable de mener, parce qu'il va dire oui, il est cher, taxi pas accepté, ban toutou pour faire stériliser, transport public non plus. Donc c'est arrange. D'autres si vous avez un loto qui vous paye capable, prend les chiens ou voisins, parce que si ça vous pose problème, qu'il les chiens ou voisins pouvin croiser avec ou les chiens, mais c'est guetter comment vous capable faire stériliser, tenir ou au courant de ban stérilisation achetée gratuite qui est chaque semaine. Donc,
1: il y a une caravane qui est organisée.
0: Voilà, hein. Et il y a une ONG qui peut faire aller. Prends, voilà, essaye de demander et faire de sorte qui, au fait, let's be the change we want to see. Sans moi, on ne commence pas nous-mêmes.
1: Et aussi, c'est pour dire qu'on a une stérilisation dans différents endroits. C'est pas veut dire qu'ils se bisaient dans un endroit. Là, pas le faire stérilisation aux cliniciens. Même ceux dans l'autre endroit.
0: Ils ont inscrit à eux. Ils ont inscrit à eux au préalable. Voilà. Exactement.
1: Et donc, il faut oublier ces idées reçues qui disaient que bon, pas le faire dans le sud, ça veut dire pour habiter dans le sud. Non, pas du tout. C'est justement propager l'information et la meilleure communication avec tout un chacun.
0: Exactement.
1: Alors, on passe à autre chose. Tout aussi plaisant, mais bien plus gros qu'un chien, encore plus qu'un chat. On va dire que c'est un gros minou. Et on parle des lions. Et un dresseur de lions, la personne de Jim Mutusami, de Safari Adventures. Alors, Jim, tout d'abord, comment a commencé le fait qu'il t'intéresse, toi, à un lion?
2: Alors, déjà, depuis très jeune, je suis intéressé à ban lion, sauf qu'à Maurice, bon, nous connaissons le Pénat Maurice, donc c'était tout le temps, un jour, le rêve d'aller en Afrique, de voir les lions de près. Mm-hmm. Donc, après, comme on apprend qu'il y a ça à Maurice, mm-hmm. À l'époque, comme je peux dire, Priscilla, un peu plus tôt, moi, j'étais dans la vente et le marketing, mm-hmm. et moi, j'ai un petit peu plein, donc moi, j'ai envie de changer un peu de domaine.
0: Filière, ouais.
2: Et du coup, moi,
1: on a drastiquement changé, hein, entre le marketing, clientèle humaine, et là, c'est quand même.
0: À
1: l'autre
0: niveau.
1: À l'autre niveau, hein.
2: Donc, du coup, comme on trouvait que banane, tu peux redonner un guide. Donc, moi, mm-hmm. je peux penser, c'est juste déboucher une plateforme, donner une explication, le ban Lyon, etc. Moi, je fais une application, très content d'avoir été accepté. M'arrive là-bas, moralement, compte qu'il y a du
1: monde. Très ennoyé, là, hein.
2: Très ennoyé, mm-hmm. déjà, ça fait une longue route. Et moralement, compte qu'il y a du monde peut rentrer, peut toucher, donc. Choqué parce qu'ils m'ont pas tiré au courant qu'il verra Maurice moi-même. Mm-hmm. Fallait m'en arriver là-bas. Et après, ben, commencer au bas de l'échelle, guide. Chance qu'il me tienne entièrement le lionceau à l'époque, donc tout petit. Donc ça me permet, moi.
0: Apprivoiseute, petit.
2: Pas vraiment apprivoiseute, plutôt moi rassure-moi okay. par rapport au fait qu'il me fait apprivoiseute quand même. Parce que voilà, encore une fois, c'est. Tu me tiens le lion, comment vous costez pour mon zoo. Mm-hmm. Ça, c'est la croyance
0: sûr,
2: commune.
0: Hein. Ouais.
2: Donc après. Au fil du temps, petit à petit, je me suis monté. Donc maintenant, mon assistant animal coordinateur, donc c'est moi qui occupe tout ce qui est soins, tout ce qui est dressage, entre guillemets. Donc ça, on peut expliquer un peu plus clair après. Et aussi, tout ce qui est nourriture. Donc pareil, comme un chien à la maison, si une tulipe est trop gros, nous diminuons son manger. Si trop maigre, nous augmentons son manger. Donc ça aussi, c'est...
1: Mais vous vivez petit à petit là, sur l'alimentation.
0: Exactement,
1: mais oui. Tout d'abord, connaître un peu comment devenir un dresseur de lion. Est-ce qu'il y a un schéma? Est-ce qu'il y a un parcours? Est-ce qu'il y a un livre qui dit où, comment vous venez dresser le lion?
0: Est-ce qu'il y a une certaine manière qui vous bise voilà. été, autoritaire, etc.
2: Alors, il est très important de comprendre.
1: Parce que, quand même, c'est l'animal qui ne fera pas confiance
0: à n'importe qui.
2: Hein, non, non. Déjà, ce qui, comment je veux dire, c'est le lion, il fonctionne avec une chose. C'est la personne en face de lui, est-ce que l'hippocave est le dominant? Mm-hmm. Ok, donc il est très important que dans la façon.
1: Non, mais il faut faire un travail sur soi avant,
2: oui.
1: en tant qu'humain, ou bien, comment dire, mentalement.
0: Fort.
1: On va dire fort.
2: Définitivement.
1: Oui.
2: Définitivement. Donc, en termes de critères, nous préférons prendre un humain qui design un animal à la maison, donc mm-hmm. qui nous connaît déjà, je connais la base de comment s'occuper d'un animal. Et après, éventuellement, il y a un training qui nous donnait on-site, mais après. On va dire 50% de training et 50% restant, c'est autodidacte. Donc, c'est la personne qui connaît comment pour approcher cet animal avec Bansi, get ce langage corporel, les yeux, mm-hmm. les oreilles. Et après, à partir de là, lui crée un lien avec l'animal. Et c'est ce lien avec cet animal

0: qui va faire que tous les autres vont être en
1: parfaite harmonie.
0: Exactement. Voilà.
1: Mm-hmm. Est-ce qu'il y a des tests de simulation que vous faites
2: avant, bon, comment dire, qui vous rentrent dans l'arène?
1: Voilà, dans la cage.
2: Dans la cage.
0: Voilà. Non, pas vraiment, pas vraiment. Ben, pour ben ceux qui ont la chance que ma maman a gagné, oui. Ben là quand j'ai commencé, dans ma Lyon Sud, donc très petit, enfin très petit. Mm-hmm.
1: Voilà, mais c'est quand même petit. Un gros lapin.
2: C'est un gros bébête.
0: Un gros bébé. Oui. Donc là, je commence avec Ban Lyonceau, donc il est beaucoup plus simple à manipuler, oui, à gérer en termes de peur, etc. Mm-hmm. Pour ceux qui peinent à la chance, ben, je suis arrivé Ban Lyonceau déjà un an et demi, fait 90 kilos, presque 2 mètres debout sur les pâturières. Donc relativement petit comparé aux adultes, mais toujours très gros.
1: On parle du roi de la jungle, là, quand même.
2: Hein. Un adulte, c'est combien de
0: Donc, un lion mâle peut aller jusqu'à les 290 kilos. Quand les femelles, 220. Mm-hmm. Au-delà de ça, c'est obèse.
2: D'accord.
0: Donc, nous éviter qu'ils dépassent un certain poids.
1: Mm-hmm. Et par rapport à... Tu fais une étude par rapport à ça? Ou bien, tu étudies sur place le lion
2: dans le training.
0: C'est ça. Donc quand
1: de ce habitude, est-ce qu'ils ont adapté eux à ça, ce habitude, ou bien ils mettent en condition avec les.
0: Donc en fait, quand je me suis rentré, comme je vous dis, les 50%, comment la personne se sent. Oui. Ok. Donc déjà premier contact avec l'animal, comment il réagit, est-ce qu'il est à l'aise, est-ce qu'il est trop à l'aise, ou est-ce qu'il est pire. Disons ça fait déjà une grosse différence. Mm-hmm. Et après le training, nous donner par exemple, comme je vous dis, le langage corporel, guette bien quand un lion peut faire comme ça, il peut faire ça après, quand il fait comme ça, pas coster, quand il fait comme ça, capable coster. Et après c'est à partir de là qu'il dit maintenant, lit, tigit. Bien sûr, sur la surveillance et le monitoring de ban ancien, les pour apprendre à lever ban animaux-là, plus pas lui-même, jamais seul dans l'enclos. Ça, c'est la règle. Minimum 2 personnes, parce qu'il y en a au moins entre 4 et 7 lions par enclos. Mm-hmm. Donc là, rentrer et apprendre guetter qui lion est apte à être approché, qui s'en a pas envie. Il y a des jours avec et des jours sans, encore une fois.
1: Vous êtes dans cette attitude.
0: Ah oui, non, c'est comme
2: l'être humain. Qu'on peut détecter.
0: Exactement. Donc, par exemple, le signe très commun chez les chats, les oreilles en arrière.
2: Oui.
0: Donc ça, quand un lion, ses oreilles collent derrière, comme ça, c'est signe pas costé. Mmh. Après, il y a les autres pupilles dilatées. Quand vous êtes stress ou bien vous êtes énervé, les autres pupilles dilatées. C'est un boost d'adrénaline. Donc ça, c'est aussi un signe à pas approcher l'animal parce qu'il y a quelque chose qui ne fonctionne pas bien chez l'animal sur ce moment-là. Donc, à éviter de l'approcher.
2: Et là, comment vous êtes fait? Donc, si vous êtes buzin, s'il y en a une plaie ou quelque chose comme ça?
0: Ben, nous, le si calmez-li.
2: Calmez-li avant tout, oui, voilà. Oui. C'est une règle d'or qui bizin gardé en tête, Ashley. C'est justement, et nous fait lui aussi avec Jim India, avec nous chat. Mm-hmm. Et quand on appelle ça le airplane mode, quand les oreilles là, une mine, comment dire, un avion, ben, pas costé, quoi.
0: Ben, il est pareil chez les êtres humains aussi, hein. C'est une tension assez élevée.
2: Oui,
0: pas prendre aucune opération, pas à nous calmer.
2: Mm-hmm.
0: Et ensuite procéder, donc c'est la même chose.
1: Alors Jim Moutoussami, vous travaillez pour Safari Adventures, à la base même, d'où proviennent ces lions, ces lionceaux?
0: Alors donc Safari Adventures importe ces lions d'Afrique du Sud, mais aussi du Zimbabwe, parce que les propriétaires de chez nous, ils ont un parc similaire au Zimbabwe, et du coup beaucoup de transferts est fait à travers l'autre parc vers ici. Okay, donc tous nos animaux, les originaux viennent d'Afrique, mais après on a 22 lions qui sont nés ici en 8 portées différentes.
1: Oui.
0: Donc la dernière portée, j'en ai arrivé l'année dernière, et là c'était 1 an et demi.
2: Donc c'est des Mauriciens.
0: Il y en a un lion mauricien. Lion, tigre mauricien, il y en a dromadaire mauricien, il y en a aussi.
2: Oui, d'accord.
0: C'est cerval mauricien.
2: Ok.
1: Par rapport à cette équipe, qui est la structure de cette équipe? Comment se gère déjà, combien de lions, lionceaux, et comment se PGS ça? Ça gros mot sur
2: le ratio par rapport à l'humain. Humain, oui. Combien d'humains pour
0: alors déjà les animaux divisés en 12 sections. Mm-hmm. Ok, et par section on a environ 3 travailleurs, donc 3 staffs qui gèrent la section, donc nettoyage, nourrit, etc., et entretien général. Mm-hmm. Et donc vu que tous les animaux sont assez éparpillés, ils deviennent beaucoup plus sympas à gérer. Maintenant quand on a mon activité, là, je vais te regrouper à un endroit précis. Donc, le premier enclos, 01, que là, nous faisons l'interaction avec. Et c'est ça, mon lion qui nous servit pour la marche avec le lion. Donc là, tout du monde, la plupart du monde vient vers la section 01 pour les activités. Mais après, nous avons ensuite les guépards, les caracals, les dromadaires. Donc, sur la journée, nous, on peut éparpiller, même s'il paraît un peu compliqué, mais c'est
1: C'est ça, comme c'est... la savane, là, quand vous appelez tout le monde. Là. Quoi, en fait, là,
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0: Non, mais c'est juste pour savoir. Donc, c'est tout le temps les mêmes lions qui gagnent interaction avec visiteurs ou il y en a une rousse?
1: Alors là, pour le moment, on ne peut travailler avec les derniers arrivants. Donc, il y en a 6, 4 femelles et 2 mâles. C'est maintenant qui ne peut travailler le plus parce que là, c'est la partie aussi training que vous êtes habitués à la présence humaine. C'est pour ça qu'on n'aime pas le terme dressage parce qu'il n'y a pas de dresses animaux que nous.
0: Peine à fouet.
1: Non, peine à fouet. Donc, nous travaillons...
2: Accompagnateur, on va dire.
1: Exactement. Voilà. Donc, nous travaillons en collaboration avec eux. Il est important qu'ils commencent très jeunes. Ils comprennent que l'être humain n'est pas un danger pour eux. Et c'est comme ça qu'ils ont accepté la présence humaine dans notre enclos ou durant la marche. OK? Donc aussi, c'est un moment que nous apprenons comme l'animal, parce que chacun est différent. Donc, nous apprenons au fur et à mesure qu'ils ont grandi, nous finissons avec ça n'a pour problématique, ça n'a très doux, parce que dans tout groupe, il y a un très problématique
0: un dominant
1: et un très doué.
0: D'accord.
2: C'est le caractère de différents lions, hein, ouais. Tout différent. Et combien de mâles, combien de femelles?
1: Allô, mal noir.
2: Faut juste pas taper sur la table.
1: Sorry.
2: Retiens dans le micro.
0: Qu'est-ce avec Bagnon?
1: Quinzaine de mâles pour.
2: Quinzaine de mâles quand même.
1: Pour 18 femelles environ.
0: D'accord.
1: Plus ou moins, ça, ouais. J'ai pas les chiffres en tête maintenant.
2: Et adultes, lionceaux?
1: La majorité sont adultes maintenant. Mm-hmm. Et lionceaux, ben, là, on en a deux. Deux mâles. Et 4 femelles de moins de 2 ans. Et après, pour la plupart des lions, ils ont 7 ans à monter maintenant.
2: Mmh. Parle de quel gabarit, là on parle de, juste pour redire, parce que quand
0: 200 kilos.
2: 200, on va parler de 290
0: kilos. 290 kilos et 220 kilos pour les lions.
1: Pour les femelles, oui.
0: Oui, voilà.
2: Et pour les tout petits, ils sont à combien de kilos?
1: Les mâles sont à presque 90 et les femelles entre 60 et 75 kilos, là.
2: Comment les nourrir, hein, pour connaître leur habitat? Pour justement tirer ça à l'esprit négatif qui est normalement envers certaines personnes du niveau des bandes ONG qui pensaient qu'ils maltraitent eux.
1: Alors, très important.
2: Quel est l'habitat et quelle est la structure qui peut donner ça?
1: Très important qu'ils bandes du monde comprennent. Première chose, qui nous vient très souvent, à ce lion que trop petit.
2: Oui.
1: Okay? Un lion n'est pas bougé, sauf s'il a besoin d'un rôle de manger, un rôle de bois, et éventuellement protéger ce territoire. Donc, quand on les met de ce territoire, il n'a aucun intérêt à bouger. Ne donne ni de l'eau, le matin et soir, accessible. Et la nourriture, c'est nous qui a emmené.
0: Combien de litres d'eau à peu près?
1: Ben, c'est un bac qui a environ une vingtaine de litres d'eau.
0: D'accord, quand même. Okay? Ouais.
1: Et en une journée, je ne pas boire sa quantité.
0: Ah, ok, d'accord, oui.
1: Donc, il n'est pas vraiment nécessaire que je gagne de l'eau à profusion parce que je ne pas boire sa quantité. Là. Je bois vraiment si j'ai soif ou si je mange quelque chose et pour hydrater. En été, un peu plus, bien sûr. Forcément. En hiver, un peu moins. Mais en général... voilà, la consommation pour 20 litres, à la fin de la journée, je tiens boire 5 litres. Et nous, avec un lion, nous avons 7 à 8 lions dans le monde.
0: D'accord, ok.
2: Et qu'est-ce qui fragilise un lion au niveau de la santé?
1: Bon, en général, ce sont des animaux assez tough quand même.
2: Ouais.
1: Bon, après, il y a la partie génétique. Donc, quand le directeur fait une bande lion, il assure lui qu'il a une bonne génétique pour qu'il ne pas venir que nous après être malade.
2: Je change le climat là en même temps.
0: Voilà.
1: Alors, le climat, bon, vu que là où on est placé, si vous comparez l'Afrique, c'est exactement la bande où bande lion vivent en général. Donc, le climat ici, on va dire que c'est un petit peu plus doux parce qu'il fait beaucoup moins frais en hiver et beaucoup moins chaud en été. Même si nous trouvons la chaleur insupportable, en Afrique, je peux dépasser les 45.
2: Exactement.
1: Alors qu'ici, bien, on arrive au 38. Et en termes de froid, 12 degrés le soir, c'est le plus froid qui nous gagne sur la zone côtière. Alors que là-bas, des fois, le matin, c'est zéro. Donc, le climat est idéal pour eux. D'ailleurs, c'est pour ça qu'il y en a aussi autant de naissances. Okay? Très important à comprendre que si un animal n'est pas senti à l'aise, il n'y a pas assez de nourriture, le territoire n'est pas safe. Une femelle, j'en veux pour tomber enceinte.
0: Oui, alors stressé.
1: Exactement. Alors qu'il y en a quand même 22 lions nés dans le parc. Sans insémination artificielle, sans naissance in vitro. Donc, sans lui-même...
2: Tout est naturel.
1: Exactement. Sans lui-même, c'est la preuve qu'il nous manque des animaux, sont tous autres bien. Et, par exemple, une dit, il nous déportait une portée de 6 et une portée de 5.
0: C'est des déportés calculés, c'est-à-dire de décider là, bon, nous pour où c'est un croisement naturel.
1: C'est un croisement naturel et la femelle, le nombre de naissances pas portées est un très bon indicatif de comment la femelle se sent. Donc, s'il peut besoin d'une naissance, mais que la situation n'est pas idéale, il peut donner un ou deux. Mais si c'est optimum, il peut donner 6. Okay. Donc, du protéine 5 N6, c'est vraiment un indicatif très positif de comment
2: qu'est-ce qui fait qu'il y a une augmentation.

0: question de porter vers une femelle comparée à d'autres?
1: Déjà, si la femelle, c'est la première fois, elle est pour gagner 2-3, parce que bon, c'est une façon, oui. Voilà, une façon qui ne nous pas encore voilà. Comprendre humain, c'est cas contre le nombre de naissances. Mm-hmm. Après, encore une fois, si tout va bien, avoir plus de petits, c'est aussi agrandir la famille, donc augmenter les chances d'attraper quelque chose, de protéger son territoire. Mm-hmm. Donc, c'est ça, bon facteur-là qui fait qu'une femelle peut donner plus de petits ou moins de petits, sur l'expérience, sur l'âge aussi. Quand il peut venir à un certain âge, donc tu connais, il n'est pas pour capable de produire autant de lait. Donc, si jamais il peut tomber enceinte aussi, ce sera vraiment le strict minimum, un ou deux, juste pour être sûr qu'il est pas capable de nourrir ce bon petit.
2: Mm-hmm. Et disons, bon, quand nous venons, disons, bon, quand une femelle chat peine à sédiler, nous avons sédiler chimique qui nous donne un chaton. Mais là, si disons, elle n'a peine suffisamment du lait, comment ça se passe?
1: Elle fait exactement la même chose.
2: Ah oui, ça existe.
1: Oui, oui. Donc,
2: c'est qu'elle est. C'est un lait
1: assez spécifique, oui. pour les deux premiers mois. Et après nous, petit à petit, nous pouvons faire la transition vers la viande. Donc, nous vous donnons après du lait plus ou moins normal que nous consommons. Et après, nous pouvons commencer à ajouter de la viande émincée dedans, mm-hmm. Graines carrément. Et après, petit à petit, le ratio de lait et de viande va changer. D'accord. Pour qu'ils se mangent plus de viande. Mm-hmm. Donc, ça aussi, nous faisons. Nous élevons ben lion, nous faisons biberon, nous faisons raspe. Tchouk, tu t'as avalé, bizar, tu es dans la gauche. Il y a tout ça. Hein. Oui, c'est pas juste coster, tousser des loin. Non, c'est vraiment une interaction, des câlins.
2: Oui, voilà.
1: Au niveau de chez nous.
2: On parle des câlins, puisqu'il nous arrive quand même la nourriture après, mais juste pour savoir les câlins, est-ce qu'il manion, parce que nous ça un peu dans ma film, hein, Jim, est-ce qu'il manion saute l'eau animée, fait gâter, etc.
1: Oui. Et ouais, non, effectivement.
2: La pâte, l'eau.
1: Si je. Le plus important, c'est savoir le lien qui nous crée avec l'animal. Donc, si nous avons un lien fort avec l'animal, quand il est tout nul, il paraît que les chiens, il est excité, il gagne zoomis, il galope, il saute le haut. Nous essayons vite ça le plus possible parce qu'ils ne se rendent pas compte à quel point ils sont forts, en fait. Mm-hmm. Donc, quand je peux saute le haut, je peux saute le haut un grand frère, lion, qui est différent, mais nous l'écho, pas le faire, puis subir ce genre de contact. Mm-hmm. Donc, sans le vouloir, ce n'est pas blesser nous. Donc, nous limitons nous à. Quand vous êtes venu, si vous souhaitez nous réquiller, puis vous posez la pâte, et après, là, nous pouvons. En là, vous êtes gratte-lique ou gratte-zo, et gratte-vente.
2: Eh bien, et oui.
0: Et par rapport à tout le lion, lionne, lionceau, est-ce qu'il y a un vétérinaire spécifique pour ça? Chaque vétérinaire, vous connaissez à quelle étape vous êtes bien intervenir?
1: Alors, donc, tout ce qui est petit bobo, donc petit bobo, c'est lacération, coupure, etc. C'est moi et mon collègue Jonathan qui gère ça. Mm-hmm. Si c'est une plus grave, là, nous avons 3 vétérinaires, parce qu'en fonction de notre disponibilité, là, nous faisons notre vini, et là, c'est notre qui va faire, stérilisation si besoin, point de suture, etc. Ça, nous ne pouvons pas gérer. Mais après, tout petit bobo, en général, ce qu'il nous fait, c'est noir. Par exemple, moi, je vais à l'animal directement. Mm-hmm. Et moi, on applique la
0: comment les comportes, les là, parce que les bien, dis-moi, là, les.
1: Ouais, bon.
0: Les produits, comment dire.
2: Et aussi.
0: Des battes.
2: Et aussi, un vétérinaire, il n'est pas forcément de connaît comment pour gérer un lion.
1: Bon, côté vétérinaire, bien sûr, nous peinons vraiment un vétérinaire qui a une expérience directe avec un gros lion. Donc, pour beaucoup qui travaillent avec nous, c'est leur première expérience et c'est aussi à ce bénéfice. Et là, dans ce cas précis, que, par exemple, un lion a une grosse blessure très grave, là, nous pouvons faire endormir, la vétérinaire, là, peut me faire ce bain check, nettoyer, la plaie, etc., etc., coude. Mais si c'est moins que ça, là, comment on peut dire, Ashley, là, moi, mon maître médecine, bon, effectivement, ça pique, donc je ne suis pas forcément content. Quand je tout moi venu avec mon tissopine exprès là, j'ai fini qu'on est
2: pupille dilatée.
1: En général, je suis sauvé. Mais malgré ça, je te rends compte quand même que après la douleur qui m'en inflige, je te sens mieux après.
2: Mieux, voilà. Ouais.
1: Donc, encore une fois, certains, je comprends qu'ils, quand ils viennent me mettre ça, bon, déjà, il fait moins mal. Après, je commence à sentir mieux. Et là, je garde une rancune. C'est comme les êtres humains. C'est comme un mourir, du monique dentiste. Nous connaissons dentiste, ça veut dire qu'il y a une différence, mais c'est moi, nous pas content.
2: Ça, on peut aller à une convaincue.
0: Et comment faire pour justement Lyon, qui garde une rancune là, qui comment dire, ouais. Il prend l'image pour tout le temps, il pas qu'à tout l'humain, il est un petit peu agressif.
1: Non, en général, c'est pas l'humain en général qui
0: c'est la personne.
1: C'est la personne. Donc voilà. C'est pour ça qu'il nous a

0: de faire le travail, mm-hmm. parce qu'au bout d'un moment, bon, nous traite beaucoup d'animaux quand même. Donc, arrivé le moment, ça n'a pas compté en nous. Donc, c'est l'autre collègue qui allait vous faire lire. Vous pouvez comprendre. Donc, en même temps, les filles disent, ah, ça figure là, me connaît, les ouvines de médecine, là. Mais après, tout le monde venait me donner un petit bout de la vente. Finalement, il est correct. Vous pouvez comprendre. Mm-hmm. Donc, il y a aussi un travail psychologique à faire pour les hier. Mm-hmm. C'est pour ça, c'est pas toujours la même personne. Après, même si, comme dit, que c'est un fini traite des animaux là, c'est pas forcément, c'est ce qu'on me traite, qu'on me parle vers lui. Bon, pour aller des fois, juste pour donner un petit, mm-hmm. Un petit bout de la viande, un petit la cuisse poule. On prend juste pour vraiment se dire, ben, connais, le foie, là, on fait ta du mal, mais aïe, là, nos camarades, parfois, on dit mal.
1: Et une autre question, c'est que, voilà, fort heureusement, dans l'actualité, nous pas entendu qui finit à Lyon, finit attaque d'immune, etc. Heureusement. Est-ce que vous pensez, vous, qui fait une certaine personne qui dit qu'il y a un lion dangereux?
0: Déjà, c'est une idée préconçue. Mm-hmm. Il y a un grand prédateur, donc automatiquement, il est dangereux. Et vous pensez, c'est un problème qui gagne avec un gros chien aussi. Moi, je me dis, toi, un gros chien, dit, ah, il vaut mieux de moi. C'est pas le cas. Donc, pour les lions, il y a quatre facteurs qui font que je peux voir un humain comme potentiellement dangereux. C'est protège sa nourriture, protège lui-même personnellement, protège sur l'environnement et bien sûr protège sa famille. Donc si un humain finit et sur l'intention pas bon ou bien lion la percevoir lui comme potentiellement dangereux, lui pour protéger. Mais il n'y aura pas une attaque directe. Ok, lion toujours lui pour faire une mock charge, donc lui pour grogner un bon coup, tiquer un coup, fait comprendre, parle dans mauvaise direction, là, arrête pas là. Mm-hmm. Si vous continuez à avancer, effectivement, les pour attaquer. Mm-hmm. Mais c'est bon à savoir que c'est pas un animal qui peut attaquer directement comme ça, sans prévenir.
2: Il prévenir avant.
0: Exactement.
2: Et bon, moi c'est surtout quand on nous connaît, qui dans la savane, c'est très grand, que nous nous disons aussi que la Côte d'OTT, c'est quand même un grand petit espace. Oui, petit, mais sinon, c'est un grand espace. Mais comment ça se passe, par exemple, pour les besoins? Qui s'en a qui nettoyer? Et qui se faire après? Est-ce qu'ils ont une fosse septique? Parce que c'est une affaire très pratique dans le quotidien.
0: Nous, hein, ce qu'ils nous font le matin. Donc, déjà, ce qu'il faut savoir, c'est que tous les animaux dorment dans un cage de soie. Mm-hmm. OK? Premièrement, pour nous gagner un contrôle de qui est là, qui n'est pas là, médicaments, etc. Si tout en bonne santé. Aussi, pour le fait que si jamais il y a une panne électrique, le climat en ce moment n'est pas idéal. Donc, si jamais il y a trop de vent, un pied cassé, défoncé, un fencing, nous pas pour que le lac côte ouest. Il n'est pas plus compliqué.
2: Un peu.
0: Donc, tous les matins, nous check un coup fencing, nous log tous les animaux, nous ramassons tous les petits besoins. Et nous recycler tout ça, donc nous faire compost avec.
2: Très intéressant. Donc. Et donc, ce qui fait qu'il y a une mix farming. Voilà, très bien. Ni bon connaît, hein, je ne sais rien. Donc, merci de cette info, parce que c'est la question qu'on se pose. Nous, rescueuses, nous connaît que la question de besoin, c'est quand même assez acute. Alors, imagine-nous un lion, ce n'est pas un petit besoin. Hein,
0: c'est
2: ça devient du compost. Oui.
0: Ça devient du compost.
2: Très
0: donc,
2: bien.
0: On travaille avec Biobin pour ça. Nous mettre les dans une biobine, nous mettre la paille avec tout la paille qui nous tirait, parce qu'il nous servit la paille comme bedding pour eux. Donc, tout la paille qui nous sale nous tirait, nous mettre dans une biobine et au bout de quelques mois, nous faire un compost avec.
2: D'accord.
1: Et comment aussi calcule l'âge d'un lion? Est-ce qu'un lion, une lionne, combien les temps de carrière vivent aussi?
0: Alors, en captivité, généralement, c'est 23, 25 ans.
2: Une longue vie quand même.
0: Une longue vie quand même. Ouais. Et ça, c'est valable pour les mâles comme les femelles. Alors que dans la nature, en général, un mâle pas pour dépasse les 14-15 ans et une femelle cavale jusqu'à 17 ans.
2: À cause de conditions, de prédateurs, de la guerre.
0: C'est ça, beaucoup de combats pour les mâles, beaucoup de mangent beaucoup pour trouver de la nourriture, pour protéger ce territoire, des fois sans eau pendant quelques jours, des fois sans nourriture pendant quelques jours. Et tout cela a impacté l'espérance de vie. Mm-hmm. Donc, comment dire, au contenu, je gagne manger bois, je gagne de l'eau, je gagne... soin dès qu'ils sont malades, tout petit bobo nous soigner et du coup ça augmente cette espérance de vie.
1: Mm-hmm. Comment est-ce qu'ils vivent en zout? Est-ce qu'il y a un chamaillement? Est-ce qu'il y a la guerre?
0: Non-stop.
2: Crier.
0: Alors donc, ce qu'il faut savoir, c'est qu'il y a tout ça là, le rugissement, il y a un jour.
1: Il y a les plis gâtés, les plis préférés que les autres.
0: Exactement. Non, tout ça là, ça existait. Ouais. Hein. Non, nous l'impression.
1: C'est une famille, au fait.
0: Exactement.
1: Hein.
0: C'est la dynamique, exactement, comme une famille. Donc, vous êtes frères et sœurs, même si vous n'êtes pas de la même portée, vous êtes considérés comme frères et sœurs. Donc, s'il y en a un qui est un peu plus chuchoté

0: quelqu'un d'autre, banan pas le différent, il comprend qui te la préférée, donc. Mm. Et dans ce ban ange, tout se passe bien, et dans ce te lever, depuis je te saute dans la salle, je te commence à laguer, je galope DND. Donc, oui, c'est vraiment une dynamique familiale avec beaucoup d'enfants.
1: Mm-hmm. Et on peut dire justement qu'il des fois autre calme et il y a une certaine croyance qui banion à Maurice

0: par année, combien de millions de femmes répondent à cette question-là. Aussi, comprend que si y a des animaux lits sous sédatifs, régulièrement, son espérance de vie drastiquement diminue. Donc, par exemple, si vous avez un animal sédatif, il n'est pas pour vivre plus de 6 mois ou 1 an.
1: D'accord.
0: Ok, donc nous avons un lion qui a 18-19 ans. Ok, et le truc, c'est qu'il fait la morche avec les lions. Si un lion sous sédatif, comment les morcher? Tu peux comprendre? Le truc, c'est que beaucoup de Mauriciens sont venus au Rode d'Opoc, midi et nez. Ah, ben, il n'y a pas de dormir, c'est sous sédatif. Non, ça l'est là, tout le monde dormi. Même si tu as dormi, ça l'est là, moi, je peux faire lui, mais bon. Le travail. Mais voilà, encore une fois, dans la savane, un lion qui a dormi 20 à 22 heures par jour.
1: D'accord.
0: C'est normal pour eux qui se passent la majeure partie de leur temps à dormir. Donc, chez nous, ben, ceux qui sollicitaient pour la moche, je n'ai une activité physique, quand je retourne, je fais une petite sieste, mais sédatif, c'est vraiment pas quelque chose qui nous fait. D'ailleurs, mon poste à moi, comme je dis, assistant animal coordinator, c'est vraiment pour le soin et le welfare de ces animaux. Donc, si moi, me trouvais un lion, même s'il n'est pas aucune blessure, mais il a une cointe tout seul, il n'a pas payé interact avec Banneres, enlever l'animal, c'est le comprend. Est-ce que, ben, il a une boule, il donc c'est pour ça qu'il y paye. Est-ce qu'il y a quelque chose qu'il y paye couvert, qu'il ne peut pas encore trouver? Si jamais.
2: Une blessure, peut-être, oui.
0: Voilà, des fois une blessure, des fois une virus.
1: À l'intérieur.
0: Voilà,
1: même, ouais.
0: Si me trouve une réaction bizarre, là, on va faire appel à un vétérinaire, nous faire un test sanguin, nous guetter, est-ce qu'il y a quelque chose qu'il peut couvrir. Donc, c'est vraiment. Au-delà de juste travailler avec, c'est vraiment mon bon, tu vois, bah, en fait, comment me dire?
2: Donc, il n'y a pas du business comme certains
1: le
2: pensent.
1: Pas de sédatif, hein, ou confirmé, c'est bon de le confirmer aussi. Et peut-être brièvement, la nourriture qui se te manger, qui se te.
0: Alors, donc, poulet, bœuf, comment dire, si j'arrivais, quand j'ai l'âge des animaux, parce que par exemple, un impala, il galopé, il tape sur la tête avec un pied, il casse le cou. Nous contactez eux, nous contactez nous, nous guettez s'il y a moyen de prendre l'animal, s'il n'y a aucun souci grave ou bactérie qui peut partager à nous les animaux. Mm-hmm. Là, nous gagnons de la viande fraîche, parce que la viande fraîche à Maurice, c'est difficile d'accès.
1: Oui. Mm-hmm.
0: Donc, des fois aussi, nous pouvons faire appel à un éleveur de bœuf, nous pouvons acheter un bœuf entier ou deux bœufs entiers, nous demandons un grand repas, et la fois, nous pouvons stocker, nous travaillons aussi avec beaucoup de supermarchés, si j'ai un amas de produits vers la fin qui pourra le périmer bientôt, nous prends ça avec eux. C'est ce qui est important qu'on prend, c'est que si un produit n'est plus bon à la consommation humaine, ça ne veut pas dire qu'il n'est plus bon à la consommation tout court. Nous avons la loi, nous, qui régit ça, mais la viande qui ne reste surgelée pendant un bon moment, pour les animaux, il pas pose problème.
2: Est-ce qu'ils suivent une régulation internationale ou bien ils sont adaptés dans un forum? Il y a une consultation avec les autres partenaires de l'étranger?
0: Bon, on travaille avec quelques partenaires, mais après, le gros souci, c'est à cause de l'activité qu'il nous fait. Donc, la marche avec Lyon et l'interaction avec Lyon. Par exemple, tout ce qui est européen, je n'ai pas vraiment d'accord avec ça. Je veux dire, nous, nous avons besoin d'une certaine distance. Il y a un porteur qui nous laisse les animaux là, reste sauvages. Mais quand il s'agit de soins, la façon dont il nous fait, comme on dit, moi, avec un animal, me mettre en médication sans besoin d'homilie, sans besoin de stress lié avec le 50 du monde autour pour immobiliser. Non, moi, aller, me mettre ma médecine, me sortir tranquille. Donc, ça pose problème par rapport à certaines lois européennes, alors qu'en Afrique, c'est encore assez mitigé par rapport à ça. Certains encore d'accord, mais d'autres.
2: Qui manque qualité de man lion et de man point fort?
0: Alors, qualité,
2: parce
0: lion.
2: Parce que nous vivons sur le côté dangereux et nous pensons qu'il est dangereux. Donc là, on dit à nous, pas dangereux.
1: Bon côté
2: qui passe avec eux carrément tous les jours.
0: C'est un animal déjà qui vit en communauté. Donc, du moment qu'il accepte une personne dans la communauté, dans sa famille, ou vient un membre à part entière de la famille. Donc, ils sont très câlins. Ok, je peux venir vers eux. Par exemple, tous les matins, ils viennent, quand on ouvre la case, ils viennent frotter.
1: Dire bonjour.
0: Oui. Je contente à la tête, donc pour certains, nous mettons à même hauteur, même niveau aux autres, parce que quand tu tapes la tête, des fois, il y a une commotion cérébrale, tout, parce que tu tapes faux. Mais ça, c'est une autre façon de dire bonjour. Après, il y a un petit gratuit. C'est un animal quand même qui, pour ma part, moi, me trouvais qui, des fois, comme dit Cosé, on me dit, une fois, bon, les soucis de la vie, me rend travail, mood pas trop bon. Moi, allez-moi l'antiquité, banane, vini, je te fais moi comprendre qu'il y a là. Quoi que ça, dans cette façon, vine frotto, moi,
1: bonne énergie.
0: Pas ça, là. Oui, Après, oui. Je prétends, laisse-moi la tête aussi. Donc.
1: et par rapport au gender, est-ce qu'il est une bonne femme aussi qui est avec eux, ou c'est que des éléments masculins
0: qui balancent? Alors, l'homme, une, deux, trois,

0: quatre dames qui travaillent avec nous.
1: Okay.
0: Jusqu'à l'âge de, on va dire, un an, jusqu'à avoir contact avec Ban Lyon. Dépasse les un an, les vignes un peu plus compliquées. Pourquoi? Parce que déjà, avec le calibre, et le Lyon fonctionne avec la fosse.
1: Oui.
0: Donc, si pour faire partie de la famille, nous besoin amène quelque chose. Mm-hmm. Nous besoin faux, nous besoin faire des peines à maillon faible. Et là, c'est là où la femme, malheureusement, à une certaine période du mois, devient faible. Mm-hmm. L'animal perçoit ça. Mm-hmm. Et je connais que là, c'est le moment, si une femelle dit, ben, vu qu'il y a une humaine, il y a une dominante, parce qu'il nous besoin écoute lui, là, les moments écoute lui faible, c'est le moment pour moi prendre le dessus. Okay. Et ça, c'est valide pour nous aussi, les hommes. Hein. Donc, à un moment, quand, par exemple, nous venons, la grippe, je ne sais pas qui était, nous ne va pas rentrer avec Bana parce que Bana ne connaît pas bien. Mm-hmm. Mais ça, c'est le déroulement naturel.
1: Oui.
0: Il est un peu compliqué pour l'être humain parce qu'il nous dit mais c'est mauvais, vous êtes mauvais. Non, c'est.
1: Non, mais c'est pas la loi de la jungle.
0: C'est la loi de la jungle.
1: Voilà,
0: exactement.
1: Le plus fort domine le plus faible. Et si, c'est les règles.
2: Et comment vous êtes fait, vous êtes respecté au niveau du Ban Lyon? Quand vous êtes là, ça veut dire.
0: Alors, ça commence très jeune. Oui. Ça commence très jeune. C'est pour ça qu'il est important qu'il nous gagne. Le plus jeune possible. Donc, quand vous êtes tout petit, nous manipulons les autres. Pareil comme on nous fait avec les chiens. Nous prend, nous fait un câlin, nous roule les autres gauche droite. Et à ce moment-là, je rends compte que malgré toutes les complaintes, je peine assez la force pour combattre nous, au fait, parce que je suis petit. Mm-hmm. Au fur et à mesure qu'ils ont grandi, nous limite sa genre d'interaction, parce que je ne rends pas compte que le rapport de force commence à s'égaliser et va bientôt nous dépasser. Donc, ajouter à ça le fait que quand je suis petit, c'est nous qui donnons manger, c'est nous qui donnons boire, c'est nous qui protégeons comme un pli grand fait, boulisons. Donc, il y a un lien qui crée et il y a un respect mutuel qui se forme aussi.
1: Oui.
0: Donc, n'est pas vraiment nécessaire impose nous d'une certaine façon parce qu'ils ont grandi avec nous comme dominants, c'est nous qui tout le temps guettent, donc j'ai un certain respect par rapport à ça.
1: Et où tu veux dire nous aussi qu'ils ont tout dans notre banon, gai banon, de nous un peu banon ban ou ban enfants. Ils sont 38
0: bon,
1: à mon
0: donc. Ouais, 38 lions, donc mon ban préféré c'est Mufasa et Timbavati, c'est ban lion blanc, c'est la première portée de lion blanc qui naît Maurice. Donc ça c'est ban lion qui m'occupe depuis le premier jour.
1: Ouais.
0: Maintenant j'étais à 10 ans déjà. Nena Bandenia arrivant, Zessa et Bongani. J'étais arrivé j'étais environ 3 mois effrayé, pas content, le contact humain. Et petit à petit, nous faisons comprendre qu'il est. Si tu viens vers moi, tu peux gagner là, viens. Si tu viens vers moi, tu peux gratter ton ventre. Donc, c'est là où le lien s'est créé. Mmh. Et maintenant, quand nous rentrons, je viens, frotte la tête, saute l'eau, les deux.
1: Et qui choisit les noms? C'est pas un nom africain, mais on va trouver un nom mauricien.
0: Oui, oui, oui. Donc, alors, chaque nom. En général, il y a un meaning dans une langue africaine.
1: Ah,
0: certains Shona, d'autres Zulu,
1: oui,
0: etc.
1: Swahili.
0: Etc. Swahili. Mm-hmm. Et le patron, en général, ce qu'il nous fait, il nous guette de personnalité et il nous donne un nom par rapport à cette personnalité.
1: Ah ouais, intéressant, hein? C'est bien, ouais, oui, oui, d'accord.
2: Très intéressant, tellement intéressant, on ne voit même pas le temps passer à 10h55. Et on a reçu un entretien aussi du père.
1: Voilà,
2: João Gomes, puisque voilà, il sera là pour bénir.
1: Le père Gomes sera là pour bénir les animaux au cours de la messe du 2 octobre. Je redis bien le vendredi 2 octobre à 18h, Ashley.
2: Et on écoute cet entretien.
3: Je suis père João Paulo Gomes, un prêtre brésilien engagé près des animaux abandonnés. J'ai accepté l'invitation de l'organisation Quatre Tilapates et de l'église de l'île Maurice à participer à la messe et à la bénédiction des animaux le 2 octobre prochain. J'aurai également le plaisir de découvrir le travail des organisations qui œuvrent pour les animaux abandonnés. J'invite toutes à assister à la messe et à venir à faire bénédire ces animaux. Je me réjouis à la perspective de vous rencontrer et de vous bénir tous.
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2: À 10h56, alors Priscilla Moutier, comment ça va se passer cette visite du père João Gomes
1: alors,
2: à Maurice?
1: Le père Gomes pour à Maurice pendant 7 jours, du 1er au 8 octobre.

0: Et c'est un prêtre très connu au Brésil qui a, on appelle le prêtre des chiens errants. Il utilise sur l'église pour faire adopter Bantoutou chaque dimanche. Donc, nous invite le public à venir avec d'autres animaux. On laisse, bien sûr. Et bon, les chats en cage, c'est possible. Le 2 octobre à 18h à Saint-François d'Assise, Pamplemousse. Ça, ce sera pour la messe. Et tout le long de ce séjour, il peut joindre une ONG, une organisation, une association qui occupe des animaux. Donc, most welcome. Ce cas, prend contact avec nous par Facebook sur Cathy Lapate. Et donc, il peut y avoir une rencontre là. Il y a une rencontre prévue avec la MSO aussi. Donc, nous avons vraiment hâte que le père Gomez vienne à Maurice. Ça va donner d'autres perspectives sur la bientraitance animale.
1: Ben voilà, rendez-vous est pris. Alors, une dernière question, Djimoutou Sami, peut-être deux dernières questions rapidement. Bon, quand le lion arrive à la fin de sa vie, quand malheureusement il est décédé, comment est-ce que je vais entreprendre son enterrement?
2: Alors, ça, c'est quand même toute une cérémonie en soi. Mm-hmm. Donc là, on a un incinérateur que nous, qui le nettoyait, mettre les propres. Nous, on pactait du bois et nous met des animaux là-bas. Et là, effectivement, nous brûlons. Donc, nous faisons une crémation.
0: Dans la dignité.
2: Dans la dignité. C'est comme j'ai dit, c'est nous bons animaux, c'est nous bons petits bébés. Et chaque paillette est dramatique pour nous.
0: Bien sûr.
2: Donc, nous, on veut que ces animaux-là allaient en toute dignité. Donc, voilà, la cérémonie est faite le plus solennelle possible et pour que l'animal aille. À rejoindre Simba
1: et ses amis.
2: Voilà,
1: ses amis. Et Côte Nuka retrouve tout ça à Lyon. Vous êtes quelque part de précis ou bien vous êtes un peu dans différents parcs?
2: Alors, donc, tout du côté de chez nous là-bas, Safari Adventures. Donc, quand on va arriver, nous avons 3-4 l'enclos. Côte Nuka trouve une bonne partie de nos lions. Après le drive-through, l'activité familiale, que là, même s'il n'est pas capable de marcher, un enfant de très bas âge, capable d'aller, que se trouve là en liberté et ou d'un véhicule sécurisé. Et là où trouve, ben, du coup, ça permet de trouver tout ban lion qui nous a dans le parc à côté des tigres aussi.
1: Mm-hmm. D'accord. Pourquoi pas un de ces jours faire un reportage sur place, voilà, on serait bien content.
0: Mais nous quand même, nous venons de voyager aujourd'hui,
1: nous
0: avons l'impression vraiment d'y être, avec justement des choses concrètes, hein, parce que l'émission sert à rassurer le public d'Animal Lovers. Oui, les lions à Maurice, certes, sont à Maurice, mais Jim, il rassure nous qu'ils sont bien traités.
1: Alors, et Jim, pas un ticket pour répondre à la question, hein, il a été clair et net. Hein.
2: Alors, si vous permettez une petite parenthèse, le big image derrière tout ça, c'est vraiment pour faire comprendre ces animaux au grand public, mauricien et international, pour qu'éventuellement, dans le futur, nous n'ayons plus besoin d'un apport qu'un zoo. Mmh. Okay? Là, le problème, c'est que ces bons animaux qui sont vus comme un danger, un animaux sanguinaires qui peut tuer tout le monde, alors que c'est pas le cas. Donc, c'est vraiment éduquer la population mondiale pour que dans un proche futur, nous sommes capables de vivre en collaboration, nous sommes capables de vivre à côté des autres, nous comprenons ce qu'on a besoin et pas forcément, ben, nous disons, non, mais Molako, ça parente que de moi.
1: Et on a aussi compris parce que au début de l'émission, on disait que vous étiez dresseur de lions. Non, vous êtes accompagnateur de lions.
0: Exactement. C'est beau. Et sans fouet.
1: Sans le fouet, bien sûr.
2: Merci
1: Djimoutou Sami et salut l'équipe de Safari Adventures et l'émission aussi. Merci à vous Priscilla.
0: Un plaisir Ashley, comme toujours.
1: Et aussi à savoir que vous retrouverez l'émission à travers YouTube, RMA, la radio nationale et aussi en podcast sur le site mbc.mu. Vous cliquez sur l'émission Nos Amis les Bêtes et vous pourrez réécouter l'émission quand vous voulez. Merci à Avi aussi et à Cathy. Très bonne journée à tous et on se dit à bientôt.
0: À bientôt, au revoir.
2: Au revoir.

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1: Très bon mardi à tous, il est 11h.

Harry Styles avec Golden à l'instant sur AMA, la radio nationale, le meilleur de la musique. Restez branchés aux commandes, sèche les cornettes jusqu'à midi. Voici Shawn Mendes avec Why. On aura aussi du Akon juste après avec Solo 2 ainsi que Héloïse, Song for You.

Ah ben, à l'instant, et Dancing Queen sur votre radio RM1, la radio nationale, pour nous écouter les fréquences 98.9, 97.3 et le 91.7. Excellent mardi à tous en ce 22 septembre 2026. La suite avec Robbie Williams et Rock DJ.

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Excellente journée à tous à l'écoute de RMA, la radio nationale. Dans quelques instants, votre journal complet présenté par l'équipe de la rédaction. Et juste après, vous retrouverez Elsa pour l'émission Autour du monde. Bonne journée à tous.

0: 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Il est midi.
1: Et tout de suite, le grand journal présenté par Jean-François Lecnic. Jean-François, bonjour.
2: Bonjour Elsa, bonjour à tous.
1: Voici les titres qui seront développés dans cette édition.
2: Londres réaffirme son engagement à faire ratifier l'accord sur les Chagos. Cela après un échange téléphonique hier entre Navin Ramgoolam et le chef du gouvernement britannique Andy Burnham. Aujourd'hui à New York s'ouvre la 81e Assemblée Générale de l'ONU. Près de 130 dirigeants se réunissent sur fond de vives tensions géopolitiques. Maurice y est représenté par son ministre des Affaires étrangères, Itesh Ramphol. Le déficit commercial mauricien s'est réduit en juillet, mais reste supérieur à celui enregistré il y a un an. Les importations, elles, reculent de 9,4% sur un mois. Le constructeur chinois BYD rappelle plus de 183 000 véhicules en Chine pour un défaut de fabrication. Cela ne concerne toutefois pas Maurice. C'est un échange que l'hôtel du gouvernement a qualifié de cordial et de constructif. Hier après-midi, le Premier ministre Navin Ramgoolam et son homologue britannique Andy Burnham ont fait le point au téléphone sur les relations bilatérales entre Port-Louis et Londres, avec évidemment en ligne de mire le dossier des Chagos. L'information a été confirmée par un communiqué du bureau du

0: Premier ministre qui précise que le chef du gouvernement britannique a réaffirmé son engagement à œuvrer activement aux côtés des États-Unis pour que le traité signé le 22 mai 2025 soit enfin ratifié. Pour la Grande-Bretagne, la priorité reste toutefois la sécurisation des activités militaires sur la base stratégique de Diego Garcia. De son côté, Navin Ramgoolam a salué le soutien de Londres dans sa quête de clore une fois pour toutes, ce qu'il a qualifié, je cite, d'épisode douloureux pour la communauté chagossienne. Les deux dirigeants ont salué l'imminente rencontre à New York où se tient la 81e Assemblée générale des Nations unies entre le chef de la diplomatie mauricienne, Ritesh Ramphal, et son homologue britannique, Ed Miliband. Et justement, puisqu'on parle des Nations Unies, près de 130 chefs d'État et de gouvernement seront rassemblés cette semaine dans une seule enceinte. Ça se passe à New York et c'est la 81e session de l'Assemblée générale des Nations Unies qui s'ouvre donc aujourd'hui. Maurice y est représenté par son ministre des Affaires étrangères, Ritesh Ramphal. Et le reste du casting de ce rassemblement, Pranav Bihari, donne une idée assez précise de l'état du monde.
1: Il y a d'abord la liste des absents. Vladimir Poutine qui ne fait plus le déplacement à New York. Xi Jinping ne s'y est jamais rendu. Une manière pour les présidents russes et chinois de montrer qu'il y a d'autres arènes plus utiles que l'ONU. Les deux hommes étaient par exemple en Inde, au sommet des BRICS il y a 10 jours. D'autres ne sont pas absents par choix. Mahmoud Abbas, le président de l'autorité palestinienne, n'a pas reçu de visa. Les États-Unis lui en ont refusé un pour la deuxième année consécutive. Mais beaucoup de dirigeants ne manqueront pas ce rendez-vous. À commencer par Donald Trump. Le président américain devrait s'adresser à l'Assemblée aujourd'hui. L'année dernière, il en avait profité pour dire tout le mal qu'il pense du multilatéralisme. Emmanuel Macron, le président français, plaidera à l'inverse pour l'importance des collaborations des pays face aux grands enjeux du moment. Le président iranien Massoud Pezeshkian pourrait aussi s'exprimer. Il ne s'est pas vu refuser de visa malgré le conflit qui oppose son pays aux États-Unis. Autre guerre en cours, l'Ukraine. Le président Zelensky, qui a d'ailleurs annoncé rencontrer son homologue américain ce mardi. Ritesh Ramphal devrait, lui, prendre la parole vendredi pour demander que l'Afrique soit représentée de manière permanente dans le Conseil de sécurité de l'ONU.
0: Pranav Bihari et Ritesh Ramphal, qui n'est pas le seul représentant mauricien à cette Assemblée générale des Nations Unies. Le secrétaire aux affaires étrangères, Roy Bisoundoyal, est à ses côtés. Mais aussi Milan Mitarban, l'ambassadeur de Maurice à l'ONU. Lui qui a accordé une interview au journal télévisé de la MBC hier soir. Interview au cours de laquelle il a évoqué les thèmes principaux qui seront à l'agenda. L'élection du prochain secrétaire général, celui qui remplacera Antonio Guterres, sera bien évidemment une question centrale. Maurice sera particulièrement concerné, selon Milan Mitarban, par les débats sur les enjeux du réchauffement climatique. L'ambassadeur de Maurice à l'ONU répond à Kevin Tapessar.
2: Une des grandes préoccupations aussi majeures pour nous en particulier et pour les autres îles, c'est ce qu'appelle Sea Level Rise. Donc, en fait, c'est tout l'effet du changement climatique, mais en particulier la montée du niveau de la mer qui menace en fait l'existence même de plusieurs îles. Et non, aussi un sujet qui peut faire l'objet de beaucoup de débats, mais au Kababatan, c'est le AI, AI governance, parce qu'il nous cause beaucoup de cadre réglementaire pour AI, mais en fait pour business, et non aussi un framework international, parce que si un pays prend bonne mesure et qu'un autre pas prend bonne même mesure, puis non, risque de l'avantage que ça le pays a gagné. Donc, il est nécessaire qu'il puisse être en fait un accord international pour que tout le pays adopte les mêmes mesures par rapport à AI.
0: Affaire de la bande sonore attribuée à Carl Élisée et David Thomas. L'enquête mène désormais jusqu'en France. Arrivée dimanche à Paris, une équipe de la Financial Crimes Commission est passée à l'action au siège de l'ambassade de Maurice au 127 rue de Tocqueville. Le téléphone d'un suspect a été analysé avec minutie. Objectif, vérifier les éléments techniques autour de la réception et de la conservation de cet enregistrement. Cette enquête, pour rappel, porte sur une demande présumée de 350 millions de roupies dans l'affaire Avatomang. Le point avec Adrien Valère.
3: Le téléphone examiné appartient, selon nos informations, à un proche de Nasser Biki installé en France. Le fichier lui aurait été envoyé le 23 octobre 2025, le jour même de l'enregistrement.

0: transmis par mesure de sécurité. Il lui aurait demandé de le conserver et de le lui renvoyer le jour où il en aurait besoin. C'est ainsi que Nasser Biki aurait récupéré le fichier avant de se rendre à la FCC, où il avait remis le 11 septembre un affidavit ainsi qu'une clé USB contenant l'enregistrement. C'est cette version que les enquêteurs cherchent désormais à vérifier. L'opération de vérification est en cours à l'ambassade de Maurice en France et devrait se poursuivre aujourd'hui. Pour son avocat, Maître Samad Ghulam Ali, l'opération menée en France a été exécutée avec rapidité et sérieux. Il espère qu'au retour des officiers à Maurice, l'enquête pourra avancer plus rapidement. De son côté, la Financial Crimes Commission déplore les fuites d'informations dans les médias, estimant qu'elles pourraient interférer avec l'enquête en cours. À ce stade, l'authenticité de la bande sonore et l'identité des voix restent à être établies.
1: Adrien Valère, le déficit commercial de Maurice s'est réduit en juillet, mais reste nettement supérieur à celui enregistré un an plus tôt. Les importations, elles, reculent de 9,4% sur un mois, passant de 33,5 à 30,4 milliards de roupies, notamment avec la baisse de la facture des carburants. Les exportations sont, elles, en hausse de 10,7%, une progression qui doit toutefois être nuancée car elle est largement liée aux approvisionnements de navires et de bunkers. Le point avec Shailene Yaben.
2: En juillet, le déficit de la balance visible atteint 19,5 milliards de roupies. Il recule de 17,7% sur un mois, mais progresse encore de 35,2% sur un an. Les importations passent de 33,5 à 30,4 milliards de roupies. La facture des carburants, lubrifiants et produits connexes baisse de près de 31% à 6,7 milliards de roupies. Côté exportation, le total atteint 10,9 milliards de roupies, en hausse de 10,7% sur juin. Mais cette progression est largement liée aux approvisionnements de navires et aux bunkers. Ce poste atteint 4,6 milliards de roupies, en hausse d'environ 49%. Aux bunkers, les exportations passent au contraire de 6,7 à 6,3 milliards de roupies, soit une baisse de 7% sur un mois. Dans ce contexte, l'accord de 5 ans conclu en août entre la STC et Indian Oil prévoit que le groupe indien couvre l'intégralité des besoins importés de Maurice en essence, diesel et carburéacteurs. Et la Banque de Maurice apporte un autre élément de contexte. Ses réserves officielles atteignent 10,2 milliards de dollars fin août, soit 14,4 mois de couverture des importations au service GBC, soit les Global Business Companies.
1: Shailene Yaben, début septembre, le constructeur chinois BYD a rappelé plus de 183 000 véhicules en Chine. L'objectif était de remédier à un défaut de fabrication qui affecte un composant de la pédale de frein. Ce rappel concerne les modèles des séries Qin et Tang produits en 2014 et 2022. Les propriétaires de BYD à Maurice ne sont toutefois pas concernés, ces deux modèles n'ayant jamais été commercialisés chez nous. BYD est une marque qui gagne du terrain sur notre marché automobile. Selon les derniers chiffres de la NLTA, 97 véhicules BYD ont été vendus à Maurice au mois d'août. La marque chinoise occupait ainsi la quatrième place des marques les plus vendues le mois dernier. Fumer ne détruit pas seulement le cœur et les poumons, le tabac nuit aussi gravement à la fertilité chez la femme comme chez l'homme. C'est le rappel lancé par l'OMS, l'Organisation mondiale de la santé, dans un rapport récent. Une alerte qui résonne tout particulièrement à Maurice où plus de 35% des hommes fument. Si la cigarette n'explique pas tout, elle constitue un facteur de risque majeur dans les difficultés à concevoir. Écoutez à cet effet le docteur Vedish Ramcharitar, gynécologue au ministère de la Santé. Il répond à Shabniz Ouziawaidali.
3: Définitivement, nous trouvons une hausse de fertilité qui a augmenté, surtout dans les derniers 5 à 10 ans. Ce qui nous faisait comprendre avec infertilité, il y a de mille facteurs avec des female facteurs qui nous faisaient connaître. Trois grandes causes infertilité qui nous fait gagner dans le monde, c'est plus facteur masculin qui féminin. Alors, cigarette, il y a beaucoup d'affaires qui se créent un changement génétique même. Quand nous causons dans nos consultations, nous causons concernant pas besoin de fumer, nous pas donner du moins une alternative, c'est pas toi le film cigarette électronique, soit toi le film chicha, toi le film les autres affaires. Ça va me dire un plus bon pilote. Il disait arrête de fumer. Nous avons recherché nos cigarettes, définitivement cigarette n'est pas bon. Oui, nous avons une façon qui nous capable de dire du monde. Ils arrêtent de fumer parce que la nicotine, c'est bien addictif. Nous avons une smoke cessation clinic

0: qui existait dans l'hôpital, partout et dans le gouvernement de Métamphoratique.
1: RMA midi passé de 12 minutes, le journal des sports d'Ashley Citana.
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3: Bonjour à tous, on démarre avec le beach soccer et les qualifications pour la Coupe d'Afrique des Nations 2026. Après le forfait de l'Angola qui n'a pas pu disputer sa double confrontation face à Maurice, la sélection angolaise a été éliminée de la compétition. Maurice se qualifie donc directement pour le prochain tour. Et pour la suite, les Mauriciens auront un nouveau défi de taille face à l'Égypte. La double confrontation est programmée au mois d'octobre. Le match aller se jouera à Maurice entre le 9 et le 11 octobre avant un déplacement en Égypte pour le match retour prévu entre le 16 et le 18 octobre. Football toujours, chez les moins de 20 ans, la CONCACAF Cup se tient actuellement au Mozambique. Les jeunes de 2 sont engagés dans le groupe A aux côtés de la Namibie, des Seychelles et du pays hôte, le Mozambique. Les Mauriciens disputeront ce mardi leur dernier match de la compétition. Ils affronteront cet après-midi le Mozambique à 17h, heure de Maurice. Les protégés de Sergio Garou-Sankar n'ont pas vraiment été à leur avantage dans cette compétition avec déjà 2 défaites au compteur, 1-0 face à la Namibie et 4-3 contre les Seychelles. D'ores et déjà éliminés de la compétition, les jeunes de 2 disputeront donc ce dernier match de la phase de poule pour l'honneur. Avec 3 rencontres en l'espace d'une semaine, Sergio Garou-Sankar estime que ses joueurs ressentent toujours la fatigue et qu'il faudra malgré tout tenir face à une équipe du Mozambique qui joue son va-tout. Nous écoutons à présent Sergio Garou-Sankar, l'entraîneur de l'équipe nationale de Maurice des moins de 20 ans.
4: Un joueur qui travaille, repos, travaille, repos, ce n'est pas facile. Mais jouer 3 matchs d'une intensité internationale dans 5 jours, 5 à 6 jours, il n'est pas donné à notre équipe. Déjà, nous en manque de la préparation, dans l'intensité, nous pouvons souffrir beaucoup. Un jeune joueur paraît fatigué. Certains qui peuvent montrer un signe de blessure aussi. Mais reste que le match contre Mozambique, qui est libre à tout prix gagner ce match-là, il faut bien presser nous haut, il faut bien gagner le match parce qu'il est perdu sur le deuxième match. Et il n'est pas un match qui est assez dur pour l'équipe Maurice. Et nous, nous pas pour arriver au loud, pour essayer de gagner le match. Nous pouvons essayer au moins de gérer le match le maximum qu'il est capable. Et de là, sortir pas mal de compte que nous sommes capables au moins de trouver le chemin de filet. Mais ce qui reste, c'est que Mozambique reste une équipe puissante, très athlétique. Et ce n'est qu'une équipe mauricienne en bloc, très soudée, qui est capable de surpasser le problème Mozambique. Mais moi, pensée, mes enfants, et je gagne plus de maturité et d'expérience en jouant ces qualités matchs-là. Et pour l'avenir, pour mes jeunes, ce match-là est très important.
3: En cyclisme, les championnats du monde se poursuivent ce mardi au Canada à Montréal. Et ce mardi, place au relais mixte. 3 garçons lanceront l'épreuve pour Maurice avant de passer le relais aux 3 filles qui assureront la deuxième partie de la course. Au départ, Alexandre Maire, Daniel Honing et Jérémy Raboud, puis Kimberly Lecourt, Lucie Lagesse et Camille Chatou. Pour terminer, le relais mauricien et cet après-midi, place junior, Juliano Hendria Manampi et Tristan Hardy seront engagés dans le contre-la-montre individuel des moins de 19 ans. On termine avec la FIFA à l'étranger. Après l'UEFA et la CONCACAF, la Confédération asiatique demande à son tour à la FIFA de redistribuer plusieurs millions de dollars à chacune de ses 211 fédérations membres. Les 3 confédérations réclament notamment au moins 10 millions de dollars par fédération en mettant en avant les importants bénéfices réalisés autour de la Coupe du Monde 2026. Le président de la Confédération

0: Fédération asiatique, le cheikh Salman bin Ibrahim Al-Khalifa demande également un examen des réserves financières de la FIFA lors de la prochaine réunion du Conseil prévue le 15 octobre. Il avait récemment appelé Gianni Infantino à démissionner. La pression s'accentue donc sur le président de la FIFA. Et justement, Infantino veut désormais ouvrir le dossier de la gouvernance dans une lettre adressée ce lundi au Conseil de la FIFA et au président des fédérations membres. Gianni Infantino propose de consulter les 211 fédérations sur une éventuelle réforme des processus de décision de l'instance. Il souhaite notamment recueillir des propositions concernant les rôles respectifs du président, du bureau, du conseil et du congrès, mais aussi sur la transparence et la responsabilité. Les premières propositions pourraient être examinées dès le 15 octobre. Cette initiative intervient dans un contexte de tension avec plusieurs confédérations, notamment l'UEFA, la CONCACAF et l'AFC. Infantino avait notamment dû retirer le projet FIFA Forward Enterprise qui prévoyait d'ouvrir certains actifs de la FIFA à des investisseurs privés. Le président de la FIFA cherche donc désormais à ouvrir un nouveau dialogue avec les fédérations membres sur une éventuelle réforme de la gouvernance. Fin de ce journal des sports. Merci de l'avoir suivi. La suite, c'est avec Elsa.
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Bonjour à tous, midi passé de 19 minutes, voici les avis d'obsèques. On nous prie d'annoncer le décès de Madame Marie-Agnès Fourneau. Décès de Madame Marie-Agnès Fourneau, née Edmond, aussi connue sous le nom de Monique, âgée de 75 ans. Le convoi mortuaire quittera sa résidence à Avenue Hortensia, Le Morne, aujourd'hui à 13h pour se rendre en l'église de Stella Maris à Le Morne et de l'au cimetière de Rivière-Noire. Décès de Monsieur Louis-René Marthe. Décès de Monsieur Louis-René Marthe, aussi connu sous le nom de René, âgé de 86 ans. Le convoi mortuaire sortira de son domicile au numéro 6 à Avenue Potignat à Terre-Rouge, aujourd'hui à 13h15 pour se rendre à la salle du Royaume Témoin de Jéhovah à Sainte-Croix et de l'au cimetière de Bois-Marchand. Décès de Monsieur Mohamed Rafik Lauten. Décès de Monsieur Mohamed Rafik Lauten, aussi connu sous le nom de Rafik, âgé de 77 ans. Le convoi mortuaire sortira de chez son fils Monsieur Mohamed Salman Lauten à Clairefonds numéro 1 Phoenix, aujourd'hui à 14h pour se rendre dans la mosquée de Razak Mohamed à Phoenix et de l'au cimetière de Phoenix. Décès de Madame Marie Rosemonde. Décès de Madame Marie Rosemonde, née Vacquois, aussi connue sous le nom de Tyrose, âgée de 87 ans. Le convoi mortuaire sortira de chez sa fille Madame Marie Noëlla Stella François à Route Royale Notre-Dame, aujourd'hui à 14h30 pour se rendre en l'église de Notre-Dame de la Délivrande à Notre-Dame et de l'au cimetière de la paroisse. Décès de Monsieur Jordan Cornette. Décès de Monsieur Jordan Cornette, aussi connu sous le nom de Michael, âgé de 27 ans. Le convoi mortuaire sortira de son domicile au numéro E10, Cité Florida, Baie du Tombeau, aujourd'hui à 15h pour se rendre en église de Saint-Malo à Baie du Tombeau et de l'au cimetière de Bois-Marchand. Décès de Monsieur Jean-François André. Décès de Monsieur Jean-François André, aussi connu sous le nom de John, ex-habitant de Belle Étoile, âgé de 31 ans. Le convoi mortuaire sortira de la chapelle ardente Eliensen à Beaubassin demain, mercredi 23 septembre, à 9h30 pour se rendre en l'église chrétienne de Eagle Rise à Baie-du-Tombeau et de là au cimetière de Saint-Georges à Les Salines.

Décès de Monsieur Jean-Moïse Félicie. Décès de Monsieur Jean-Moïse Félicie, aussi connu sous le nom d'Amiel, âgé de 38 ans. Le convoi mortuaire sortira de chez sa belle-mère, Madame Suzette Brasse, à Comadrasse, Grand-Gaube, demain à 15h pour se rendre en l'église de Saint-Michel à Grand-Gaube et de l'au cimetière de la localité. Décès de Monsieur Fabien Freddy Fidèle. Décès de Monsieur Fabien Freddy Fidèle, ex-habitant de la grotte Bonnefin à Curpipe, âgé de 64 ans. Le convoi mortuaire quittera la chapelle ardente de Moura à Petite-Rivière demain, mercredi, à 10h pour se rendre en l'église de Sainte-Thérèse d'Avila à Curpipe et de là au cimetière de Saint-Jean. Nos sympathies aux familles endeuillées.

Oui, c'était bien sûr Bruno Mars, c'est Grenade. Et pour clôturer cette première heure, c'est Miley Cyrus qu'on va écouter avec son titre Lost in California qui arrive dans quelques instants pour vous sur les ondes de RM1.

0: 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Il est 13h. 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
1: Et oui, on poursuit notre voyage autour du monde et tout de suite direction Cuba avec Joey Cuba Sextet, Sempiel Serré.

ont essayé le fameux porté qui a entre autres contribué à la légende de ce film Dirty Dancing avec le regretté Patrick Swayze et la jeune débutante de l'époque Jennifer Grey dans Dirty Dancing, diffusé en langue anglaise sur NBC1 à 20h20 le mardi 22 septembre. 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

Georgie Benjo, Mashke Nada. Et oui, vous êtes toujours sur RMA. Ici, Isaac vous accompagne jusqu'à 14h pour Autour du Monde. Et tout de suite, c'est Unbreak My Heart qu'on va écouter avec Yam Tongi.

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1: Il est 14h.

Ben oui, ça fait toujours plaisir d'entendre un petit Bob Dylan, Blowing in the Wind. Ben oui, Bob Dylan, qui était très populaire hein, dans les années 70. 14h passées de 3 minutes sur votre radio Rama. En tout cas, c'est un plaisir de vous accueillir en ce mardi 22 septembre, en espérant que ce n'est pas trop dur. Hein. On sait que les lundis, comme d'habitude, c'est dur de démarrer, mais là, c'est mardi, donc ça va. Et on écoute de la bonne musique, comme d'habitude, sur votre radio RM1 et bien sûr des infos sur vos artistes ainsi que votre rubrique à 14h30 sur notre artiste du jour. Je ne vous en dis pas plus, je vous laisse découvrir et je vous laisse surtout apprécier de la bonne musique, surtout que ça met de bonne humeur, surtout lorsqu'on est fatigué. Et là on va y aller pour un extrait de l'album Holly de Justin Nosuka. C'est une très belle chanson d'ailleurs, je suis sûre que vous la connaissez. Ça s'appelle After Tonight et c'est sorti en 2009.

Bah oui, magnifique chanson. C'est une très belle reprise d'ailleurs de Seal. It's a man's world. 14 heures passées de 12 minutes. N'oubliez pas votre rubrique l'artiste du jour dans pas longtemps. On l'envahit par un petit country music avec Cody Johnson. C'est sorti en 2021. Voici Till You Can't.

la belle voix de Cody Johnson, comme je vous l'ai dit, chanteur et auteur-compositeur américain de country music, né le 21 mai 1987 au Texas. Il est connu pour son style country néo-traditionnel. Alors c'est quoi néo-traditionnel? C'est justement ce qui rappelle les classiques du genre et de la musique country du Texas. Avant de signer avec une grande maison de disques, il a sorti plusieurs albums en indépendant et a travaillé comme monteur de taureau, de rodéo et également gardien de prison. Alors, il atteint le succès avec son album Human, The Double, et son tube justement que vous venez d'écouter, Till You Can't, eh bien, ont marqué un tournant dans sa popularité nationale. Alors, on va y aller pour un petit John Butler Trio avec leur titre Zebra.

Bah oui, magnifique chanson du frère et de la sœur qui nous vient de l'Australie, Angus and Julia Stone. La chanson s'appelle Big Jet Plane. Allez, 14 heures passées de 27 minutes sur votre radio RM1, chers amis auditeurs. On va justement parler de notre artiste du jour, mais de qui est-ce qu'on va parler aujourd'hui? Eh bien, on va parler d'un certain John Legend. Je ne sais pas si vous avez entendu parler de lui. Alors, c'est un compositeur, pianiste, chanteur américain qui a travaillé avec beaucoup d'artistes pop, R&B et de la soul également. Il a été couronné de plusieurs Grammy Awards et justement, il a travaillé avec pas mal d'artistes, comme je vous l'ai dit. Il est né le 28 décembre 1978 à Springfield, dans l'Ohio. Le talentueux John Legend se forme à l'école du gospel et dirige pendant 9 ans la chorale de l'église Bethel, dans la banlieue de Philadelphie. Excellent pianiste et chanteur, il décroche une bourse pour étudier la littérature à l'université de Pennsylvanie. Il en profitera pour prendre part à un groupe de jazz et pop a cappella, dont il deviendra le président et le directeur musical. Et au fil de ses prestations, John Legend acquiert une certaine popularité. Une fois diplômé, il enregistre 2 albums en indépendant, le premier sous son vrai nom, John Stephens, en 2000, et tandis qu'il intitule le second Live at Jimmy's Uptown en 2001. Aucun label n'acceptant de le produire, il vend ses disques lors de ses concerts. En attendant son heure, le jeune prodige montre ses talents de pianiste, chanteur et arrangeur et compositeur sur les albums d'artistes de premier plan. Il participe à l'enregistrement du mythique The Miseducation of Lauryn Hill, pose sa voix sur le premier single d'Alicia Keys, entame une collaboration avec Kanye West, qui est déjà à l'époque l'un des producteurs de hip-hop les plus tendances, et intervient également sur le Black Album du rappeur Jay-Z. Puis John Legend joue et compose pour Janet Jackson, bien sûr la sœur de Michael Jackson, pour Britney Spears et également pour les Black Eyed Peas. Et en 2003, son complice Kanye West monte sa propre société de production. John Legend sera son premier artiste, la Major Columbia Flair, enfin le bon coup, et lui propose un contrat. Un ami conseille à John Stephens de chanter sous le pseudo de John Legend pour la simple et bonne raison que le grain de sa voix sonne old school. Donc en 2004, son album Get Lifted arrive dans les bacs. Il remporte 3 Grammy Awards, dont celui du meilleur album R&B. Et en 2006, il transforme l'essai avec Hands Again, qui mélange de la soul music, hip-hop avec brio. C'est un succès, ce second album, et dépasse la barre du million d'exemplaires vendus. Et sa chanson Heaven lui vaut cette fois le Grammy Award de la meilleure performance R&B vocale d'un artiste masculin. Et sa carrière continue sur la même lancée, avec Evolve en 2008, certifié disque d'or aux États-Unis et comptant la participation de Brandy. Et fan du groupe hip-hop The Roots depuis l'université, John Legend voit en 2010 son rêve devenir réalité lorsqu'il enregistre avec les musiciens l'album collaboratif Wake Up. Et bien sûr, en 2013, il sort un nouvel opus qui s'appelle Love in the Future, avec pas mal de collaborations, Kimbra, Rick Ross, Stacey Barth ou bien Seal. Ah bah oui, avec la magnifique voix de Seal. En tout cas, il a fait de très très belles collaborations, John Legend. Et il a également un gros succès avec le titre Get Lifted et Hands Again. Acclamé et reconnu dans l'industrie musicale, John Legend ne cesse de surprendre. Donc voilà un petit peu sur la carrière de notre cher John Legend. Et d'ailleurs, il continue de faire parler de lui puisqu'il est considéré comme l'un des plus grands chanteurs de la soul music, de la musique moderne surtout, par le magazine People. Et c'était en 2020. Donc voilà, il a également en 2021, collaboré avec l'artiste Adele sur un nouvel album. Donc voilà un petit peu, comme je vous ai dit, sur John Legend. On se fait plaisir avec une chanson par lui. Voici Used to Love You.

Il est 14h passé de 35 minutes. Les avis d'obsèques. On nous prie d'annoncer le décès de Monsieur Louis-Alex Delette. Monsieur Louis-Alex Delette, âgé de 86 ans. Le convoi mortuaire sortira de son domicile au numéro 10 Corner Street, Meldrum, à Beaubassin. Aujourd'hui, le mardi 22 septembre à 15h30, pour se rendre dans l'église de l'Immaculée Conception à Port-Louis et de là au cimetière de Saint-Georges à Les Salines. L'MBC présente ses plus vives sympathies à la famille de Delette.

un petit James Morrison pour se faire plaisir. Hein. C'est de cette année d'ailleurs, hein. C'est sorti en 2026. Cry Your Tears on Me. Là, on va aller faire un tour, on va remonter le temps. On ira dans les années 80, plus précisément en 1984, avec Axel Bauer et son titre Cargo de nuit. Petit rappel, cette chanson a été la première chanson, hein. Surtout le clip. C'est le premier clip, hein, vidéoclip à avoir été diffusé, surtout de la chanson française, qui a été diffusée sur MTV, qui est une chaîne vidéo américaine. Allez, c'est parti pour Axel Bauer et Cargo de nuit.

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1: Très bon après-midi à tous, il est 14h.

0: Et c'est parti pour le Flash Info de 15h présenté aujourd'hui par Pranav Biari. Très bon après-midi à vous, Pranav.
1: Bonjour Elodie, bonjour à tous. Le prix du carburant pourrait augmenter selon le ministre du Commerce, Michael Sikuen. Le PPC, le Petroleum Pricing Committee, doit se réunir pour décider d'une éventuelle révision des prix à la pompe. Il parle d'une possible hausse d'environ 10%, notamment en raison du coût de la prochaine cargaison de carburant. Si le PPC se concerte aujourd'hui, l'essence pourrait passer de 70,65 roupies à 77,70 roupies le litre. Le gasoil, lui, pourrait passer de 71,25 roupies à environ 78,35 roupies. 12,8 millions de roupies, c'est ce qu'a rapporté la deuxième vente aux enchères de la FCC cette année qui s'est achevée ce matin au réduit Triangle. Si la commission avait récolté plus de 33 millions de roupies lors de la précédente édition, elle qualifie quand même celle-ci de succès. 29 véhicules et 3 bateaux ont trouvé preneur lors de cette opération. À New York, dès aujourd'hui et jusqu'à vendredi, place à l'Assemblée Générale de l'ONU, où les chefs d'État et de gouvernement du monde entier se retrouveront à la tribune. Antonio Guterres ouvrera le bal ce matin, heure locale, pour son dernier discours en tant que secrétaire général. Suivront le Brésil, puis Donald Trump, le président américain. Les interventions devraient être axées sur les guerres au Moyen-Orient et en Ukraine, l'intelligence artificielle et les finances des Nations Unies. Et puis en Turquie, 11 personnes ont été blessées aujourd'hui lors d'une fusillade devant un lycée. La police a interpellé un suspect âgé de 15 ans. Deux personnes se trouvent dans un état critique selon la BBC. L'incident s'est produit dans un lycée dans la province de Manisa, à l'ouest du pays. La mère, le père et le grand-père du suspect, qui serait le propriétaire de l'arme, ont également été placés en garde à vue selon le ministre de la Justice. Il s'agit de la troisième fusillade dans un établissement scolaire en Turquie cette année. 15h02, merci d'écouter RM1 pour vous informer.
0: Merci à vous Pranav et à tout à l'heure sur RM1.

En tout cas, merci d'avoir choisi RM1 pour vous accompagner en ce début d'après-midi. Chers amis auditeurs, 15h passées dans 6 minutes, c'est toujours un plaisir de vous accueillir avec de la bonne musique, des infos sur vos artistes. Là, on va y aller pour de la chanson française. Le groupe des années 90, Niagara, qui a cartonné d'ailleurs. Voici leur chanson « J'ai vu ».

Oasis, célèbre groupe de rock britannique originaire de Manchester, formé en 1991 et mené par les frères Enemy, Liam et Noel Gallagher, avec un style provocateur. Noel qui est le guitariste solo et le principal compositeur du groupe, et Liam qui est le chanteur principal. Et on continue avec petit Santana, voici Maria, Maria. Et juste après, on se fera plaisir avec Miles Smith.

Et oui, Carlos Santana avec Maria Maria, allez comme promis. On va y aller pour un petit Miles Smith. C'est l'extrait de son album My Mess, My Heart et My Life. Voici son titre Heaven.

Allez, on se fait plaisir avec Greg David, sélection de son premier album en studio. Voici 7 Days et juste après, il y aura un petit Something 2 et également Christopher Cross avec Oh Choose Film, en très très belle chanson hein, des années 80. Alors, on se fait plaisir, on monte le volume, on écoute de la bonne musique sur votre radio RM1.

Et oui, magnifique chanson, n'est-ce pas, Christopher Cross, avec le titre Archer's Theme, Best That You Can Do. Et oui, c'est sorti en 1981 pour le film, justement, Archer. Et la chanson a gagné un Grammy Award. Bah oui, c'est une très très belle chanson et elle a atteint également le numéro 1 du Billboard Hot 100. C'était en octobre 1981. Allez, on va continuer avec le groupe Crowded House. Voici le titre Fall at Your Feet.

Eh oui, le groupe britannique Duran Duran, Is There Something I Should Know? Là, on va continuer avec le groupe 13 Senses, c'était en 2004 plus précisément, avec le titre Into the Fire. Il y aura également De Palmas avec J'en rêve encore, hein, une très belle chanson française. Il y aura également The Foreigner, I Wanna Know What Love Is, une très très belle chanson encore. Et on va terminer en beauté avec Californication des Red Hot Chili Peppers. N'oubliez pas, à 16h, ce sera Elvis pour le Afternoon Ride.

C'est une magnifique chanson, hein? The Foreigner, I Want to Know What Love Is. 15h passées dans 54 minutes. En tout cas, j'espère que vous avez bien apprécié notre playlist. Belle playlist d'ailleurs préparée, rien que pour vous, ainsi que des infos sur vos artistes préférés. Mais de la bonne musique, ça va continuer encore avec Elvis de 16h à 18h. Moi, je vous souhaite de passer un excellent après-midi en notre compagnie. Je vous fais d'énormes bisous et je vous dis ciao, ciao!

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1: Bienvenue, merci d'avoir choisi RM1 pour vous accompagner les 16 heures.
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1: En route pour de la variété et de la bonne musique pour vous accompagner en ce mardi après-midi, avec surtout pour ceux qui sont en voiture, vous nous écoutez, là vous rentrez après votre journée de boulot. Wallace, Teddy Swims, frérot de la Vega pour la suite, bienvenue.

J'ai un communiqué du CUB pour les abonnés de Tamara, habitant dans les environs de Morcellement Carlos, avenue Bois Corail et La Mivoire sont avisés que la fourniture d'énergie sera interrompue de 8h30 à 16h. 8h30 à 16h demain, mercredi 23 septembre, en raison des travaux donc seront effectués sur les réseaux électriques. Évidemment, la fourniture d'énergie sera rétablie, vous le savez, sans préavis à l'achèvement des travaux. Le CUB prit sa clientèle affectée donc par cette coupure, de bien vouloir l'excuser, surtout de prendre toutes les dispositions nécessaires. Voilà pour ce communiqué du CUB. Allez, 16h04, bienvenue à vous si vous nous écoutez en voiture, là comme notre ami Pierre de Je t'aime Paris qui était avec nous récemment d'ailleurs en studio, qu'on salue, avec Nadine également de Je t'aime Maurice. Ben voilà, merci encore pour cette belle soirée avec l'héritage Goldman qu'on a connu sur RMA et bien sûr au Trianon. En tout cas, bonne rentrée Pierre chez toi et surtout reviens vite. Hein. Allez,

rendez-vous qu'on aime bien. Bien sûr, on va pas le dire maintenant, il y a quelque chose qui se prépare, n'est-ce pas Pierre? Allez, passe des bons moments, quelques heures encore avant de rentrer à Paris. Et surtout, bon vol!

Plaisir, mon petit frérot de la Vega, cette fin de journée. Le chant des sirènes à 16h10. Allez, on fait le point de trafic tout de suite à 16h10. Donc, pour voir un peu ce qui se passe par lui, donc côté nord, pour ceux qui quittent le Codan et filent vers le nord. Eh bien, la circulation est assez ralentie là, en ce moment. Hein, donc, après le Codan, avec un trajet qui reste quand même chargé en cette fin d'après-midi. Dans l'autre sens, pour ceux qui descendent du nord vers Port-Louis en passant par le Codan, eh bien, là aussi, ça roule un peu au ralenti en ce moment. Donc, surtout par moment. Donc, si vous êtes dans le secteur, le mot d'ordre, patience, prudence. On garde les distances et on évite les changements de fil brusques. Voilà. Donc, surtout, prenez quelques minutes de marge. Hein. Si vous sortez le bureau maintenant, sachez que si vous allez dans le nord, quelques ralentissements sont à prévoir et dans l'autre sens également. Voilà. Donc, le secteur pour lui qui reste naturellement très, très, très chargé en cette heure de pointe. Donc, l'axe M2 autour du quai D également. Je vois qu'il y a pas mal de volume de voitures, donc assez important. Donc prudence et patience, surtout à 16h11. Sinon, je lance mon jeu qu'on vous offre là chaque après-midi. Donc, vous le savez, le GSS Academy of Higher Education and Research Mauritius qui célèbre The World Pharmacist Day. Donc, il organise une série d'activités. Ce sera pour le 26 septembre de 11h à 15h au Phoenix Mall avec bien sûr des compétitions de quiz, des check-ups gratuits, des blood donations, etc. Ce sera toute la journée de 11h à 15h. Et on vous offre également un gift pack cet après-midi offert par Sinocare. Alors, une petite question très, très, très facile, évidemment. Quel minéral est particulièrement important pour vos dents et vos os? Voilà, quel minéral est particulièrement important pour vos dents et vos os? Est-ce que A, calcium ou B, sodium? Bon. Allez, vous avez la réponse, appelez-nous maintenant 402 80 80, vous me dites calcium ou sodium, quel minéral qui est particulièrement important, c'est très facile, donc pour vos dents et vos os. Voilà, les dents en bonne santé, est-ce que c'est calcium ou c'est sodium? À vous de choisir, Coldplay pour la suite.

0: après, bien sûr, Adventure of a Lifetime. C'est votre radio. Merci de nous écouter sur la route de votre application MBC Play 1.0 également. Ou encore à la maison, au boulot. Pas mal de bons sons qui arrivent. J'ai préparé pour vous un bon petit Patrick Fiori. Je sais où aller. Ça, c'est beau. Et également, Prophétie, Jennifer Lopez, avant les infos de 16h30. Bienvenue sur votre radio.
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jeu de la chanson francophone contemporaine fête son anniversaire. Elle fête ses 37 ans et on l'écoute justement. Voici pour un infidèle sur votre radio. Bienvenue sur votre radio.

0: Voilà, Cœur du Pirate, à l'instant, bien sûr, qui fête son anniversaire aujourd'hui. 37 ans, et on a notre gagnante au téléphone avec nous pour le jeu avec GSS Academy of Higher Education and Research Mauritius. Patricia est avec nous, bon après-midi.
1: Bon après-midi, Elvis.
0: Ça va, vous allez bien du côté de Cœur-Pip?
1: Oui, ça va, le temps est beau.
0: Oui, il fait beau, c'est vrai, il fait très très beau en ce moment. En tout cas, merci d'avoir joué avec nous, Patricia, pour repartir avec votre gift pack de 1000 roupies offert par Sinocare. J'avais posé une petite question tout à l'heure. Alors, quel minéral qui est particulièrement important pour la santé de vos os et de vos dents? A, calcium, B, sodium.
1: A, calcium.
0: A, calcium, d'accord, bien sûr, merci, bravo. Effectivement, c'est la bonne réponse. Bravo donc, Patricia, vous repartez avec votre gift pack offert par Sinocare. Merci. On va vous appeler. Ne vous en faites pas. On va vous appeler pour vous dire comment faire pour récupérer votre cadeau. Merci beaucoup. Bye bye. Bonne soirée.
1: Bye.
0: J'en profite donc pour rappeler l'événement donc GSS Academy of Higher Education and Research Mauritius qui célèbre le World Pharmacist Day avec une série d'activités pas mal. Donc de compétitions de quiz également, des free health check-up, des blood donations. Ce sera ce samedi qui arrive, là, samedi 26 septembre de 11h à 15h du côté de Phoenix Mall. Donc soyez nombreux pour vous rendre là-bas. Un petit check-up, un petit bilan de santé, ça fait du bien. Et aussi, faire don de votre sang, on compte sur vous ce samedi 26 septembre de 11h à 15h. Et puis donc, puisqu'on parle d'anniversaire aussi aujourd'hui, quelques autres anniversaires aujourd'hui, donc comme le DJ Martin Solveig. Yeah, 50 ans, et puis la chanteuse de rock américaine Joan Jett, connue pour sa reprise du titre I Love Rock'n'Roll, fête ses 68 ans. Chanson que vous allez pouvoir écouter tout à l'heure en entier, hein, je vous promets, à 17h30, ce sera d'ailleurs le titre collector du jour. Et puis le ténor italien Andrea Bocelli, l'un des artistes de musique classique et de crossover lyrique les plus diffusés au monde, avec plus de, dites-vous bien, 90 millions d'albums vendus. Il fête ses 68 ans et tout à l'heure, je vous raconterai l'histoire autour d'une chanson, de cette chanson qu'on connaît bien, Time to Say Goodbye.
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0: Voilà donc tour sur l'histoire de cette chanson tout à l'heure à 17h15. Tout de suite, voici P-Lion que j'ai retrouvé pour vous. Ça s'appelle Dream. Bienvenue sur votre radio. Bonne route et surtout, soyez prudents sur la route et patience dans les bouchons.

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1: RM1, 17h. Indochine, les nouveaux soleils, ça s'appelle, et juste après la rediff de TikTok avec Mailing, Laura Bergari, Bruno Mars également, l'histoire d'une chanson d'Andrea Bocelli, Time to Say Goodbye, tout cela bien sûr à suivre sur votre radio. Bienvenue.

0: Bonjour et bienvenue dans Tector. 15 millikelvin, c'est la température atteinte par IBM dans ses nouveaux modules de refroidissement. Soit 15 millièmes de degré au-dessus du zéro absolu, environ 180 fois plus froid que l'espace profond. Mais le véritable exploit n'est pas d'avoir atteint cette température, c'est d'avoir réussi à la maintenir dans une installation suffisamment vaste, câblée et extensible pour relier plusieurs processeurs quantiques. Pourquoi un tel froid est-il nécessaire? Les processeurs quantiques utilisés par IBM sont extrêmement sensibles à leur environnement. La moindre chaleur génère du bruit susceptible de perturber leur état quantique et d'augmenter les erreurs de calcul. Pour les protéger, ils sont installés dans des réfrigérateurs à dilution qui exploitent un mélange de gaz rares pour descendre à quelques millièmes de Kelvin. Jusqu'ici, le problème était architectural. Plus le nombre de qubits augmente, plus le refroidissement devient complexe. Chaque qubit doit être contrôlé, lu et relié au reste de la machine. Multiplier les câbles et les interconnexions, c'est aussi multiplier les sources de chaleur et d'interférences. La réponse d'IBM consiste à abandonner l'idée d'un unique système monolithique au profit de cellules rectangulaires modulaires, capables de fonctionner côte à côte. Lorsque deux cellules sont assemblées, leur protection thermique se prolonge pour former un tunnel cryogénique dans lequel passent les liaisons entre processeurs. Plutôt que de fabriquer une puce toujours plus gigantesque, il devient possible d'assembler plusieurs processeurs et de les faire fonctionner comme les différentes parties d'une même machine. D'ici 2029, IBM prévoit un ordinateur quantique capable d'exécuter jusqu'à 100 millions d'opérations quantiques, une machine qui pourrait résoudre des problèmes hors de portée de n'importe quel ordinateur classique. Le calcul quantique a longtemps été une promesse. Il commence à ressembler à une réalité. C'était TechTalk sur RM1.
1: Et avec Méline, bien sûr, pour retrouver TechTalk et d'autres chroniques. 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Et puis, point circulation du côté de Phoenix en ce moment. Alors, si vous arrivez du côté de Phoenix, que vous empruntez la bretelle de gauche en direction de Jumbo Phoenix et du centre commercial, prévoyez quelques ralentissements dans le secteur. Bonne route!

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1: Comme chaque après-midi, je vous raconte l'histoire d'une chanson et aujourd'hui, j'ai choisi de vous raconter l'histoire de Time to Say Goodbye d'Andrea Bocelli, alors qu'il fête aujourd'hui ses 68 ans. Time to say goodbye. Alors, à l'origine, cette chanson ne s'appelait pas Time to Say Goodbye, mais Conte Partiro, d'ailleurs, ce qui signifie en italien Avec toi, je partirai. Ça, c'est la version italienne. Et en 1995, Andrea Bocelli présente cette chanson au Festival de Sanremo. Il gagne pas, mais l'histoire aurait pu s'arrêter là. Un an plus tard, une chanteuse britannique entend Conte Partiro et elle a immédiatement une idée. Cette chanteuse, c'est Sarah Brightman, bien sûr, donc qu'on connaît, qui a fait ses adieux d'ailleurs. Et l'histoire qui raconte le fait qu'elle doit participer à un événement très particulier, le dernier combat d'un célèbre boxeur allemand qui fait ses adieux. Et bien sûr, elle trouve alors que cette chanson serait parfaite pour accompagner ce moment. Elle retravaille donc le morceau en notant, en ajoutant des passages en anglais, et elle chante le titre pour devenir Time to Say Goodbye. Et surtout, Andrea Bocelli rejoint justement Sarah Brightman pour en faire un duo sur cette chanson. Et là, c'est l'explosion. Mais il y a quelque chose de très beau dans cette histoire, parce que Time to Say Goodbye parle de séparation, alors que les paroles originales disent plutôt l'inverse. Ce n'est donc pas vraiment un adieu à quelqu'un, c'est plutôt l'idée de partir avec quelqu'un que l'on aime vers un nouvel horizon, vers des endroits encore inconnus. Voilà pour l'histoire de Time to Say Goodbye d'Andrea Bocelli et Sarah Brightman. Andrea Bocelli qui fête aujourd'hui ses 68 ans.

Andrea Bocelli, bien sûr, Time to Say Goodbye, on dit avec Sarah Brightman. La suite, voici Caroline, arrive également Kim Wilde à Melbourne, et je prépare votre horoscope pour vous, les automobilistes, sur les routes.

Ah mais ben, pourquoi tu restes? Ah ben, restez avec nous pour encore 30 minutes de bonheur. On a tout calé pour vous, à venir l'horoscope pour vous les automobilistes, le temps pour nous d'apprécier mon petit Paul Young. Ça s'appelle Come Back and Stay. Merci, on fait la route ensemble, vous le savez, chaque après-midi, 16h-18h.

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1: Allez, l'horoscope pour vous, les automobilistes, là, vous nous écoutez en voiture, vous rentrez, pour les béliers, vous êtes un petit peu pressés cet après-midi, mais la route, elle, ne l'est pas, donc dans les bouchons, gardez vos distances et votre calme. Les taureaux, pas besoin de klaxonner pour faire avancer les voitures, prenez votre mal en patience et conduisez tranquillement. Les gémeaux, attention aux distractions, même dans un embouteillage, les yeux restent sur la route et les mains sur le volant. Les cancers, une journée où la prudence est votre meilleur allié. Évitez les changements de fil précipités. Les lions, vous aimeriez passer devant tout le monde, mais aujourd'hui, non. Mieux vaut rester dans votre fil et laisser chacun avancer à son rythme. Vous êtes dans les bouchons. Et les vierges, vous avez tout prévu, sauf peut-être les bouchons. Gardez une bonne distance de sécurité et surtout respirez. Les balances, pas facile de rester zen quand ça n'avance pas, c'est vrai. Mais cet après-midi, la patience vous évitera bien des soucis. Les scorpions, on évite les dépassements hasardeux et les petits coups de pression. La route n'est pas un ring, les amis. Les Sagittaires, vous avez envie d'arriver vite? Le meilleur raccourci cet après-midi pour vous, les Sagittaires, c'est surtout la prudence. Les Capricornes, concentration maximale, surtout aux intersections et changements de fil. Vous êtes maître de votre conduite. Les Verseaux, même si la voiture devant vous semble avancer au ralenti, inutile de lui coller au pare-choc. Gardez vos distances. Et enfin, les Poissons, attention à ne pas partir dans vos pensées. Dans les bouchons comme ailleurs, restez bien attentifs aux véhicules autour de vous. Ben voilà. Notre conseil cet après-midi, pour ceux qui sont sur la route, patience, distance de sécurité, clignotant avant de changer de fil et surtout, pas de téléphone au volant. Allez, bonne route à tous. Notre titre collector cet après-midi, je vous ai parlé tout à l'heure de John Jett qui fête aujourd'hui ses 68 ans. Voici un titre donc que je vous propose, I Love Rock'n'Roll, sorti en 1981 avec son groupe The Blackhearts. Quand, contrairement à ce qu'on pourrait penser, Joan Jett n'a pas écrit cette chanson. Elle est à l'origine signée par le groupe britannique The Harrows qu'il avait enregistré un peu avant. C'était en 1975. Notre titre collector du jour, I Love Rock'n'Roll. Voici Joan Jett, 68 ans aujourd'hui.

0: John Jett, I Love Rock and Roll, 17h40 sur votre radio.
1: Ça va, vous passez des bons moments à l'écoute de la radio RMA, votre radio qui vous accompagne chaque après-midi pour bien sûr le meilleur de la musique. Camaro et Ace of Base, ça arrive juste après. Et puis je vous donne quelques rendez-vous radio et télé en ce mardi. Bienvenue et bonne route.
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1: Allez, petit coup d'œil à la pendule, 17h46. Quelques rendez-vous télé d'abord pour vous annoncer ce film là, ce soir. Ah bah là, ça, franchement, vous serez ravis, mes amis, sur MBC1 à 20h20. Regardez à nouveau, parce que on peut pas s'arrêter, on peut pas. Franchement, c'est un film qu'on peut regarder et re-regarder, re-regarder tout le temps. Et là, je vous parle bien sûr de Dirty Dancing. C'était un film sorti en 1987 avec Patrick Swayze, Jennifer Grey. Bien sûr, c'est ce soir sur MBC 1 à 20h20.
2: Beaucoup l'ont essayé, le fameux porté qui a entre autres contribué à la légende de ce film Dirty Dancing avec le regretté Patrick Swayze et la jeune débutante de l'époque Jennifer Grey dans Dirty Dancing, diffusé en langue anglaise sur MBC1 à 20h20 le mardi 22 septembre.
1: Ah ben voilà, rendez-vous à ne pas rater donc ce soir les amis. Pour revivre ce film, donc Dirty Dancing à 20h20 sur MBC1. Sinon, si vous avez donc le choix aussi, vous pouvez regarder un autre sujet qu'on vous propose sur MBC2 à 20h15. Donc une production locale, bien sûr, une réalisation de Harish Koblal. Alors à 20h15, MBC2 ce soir, à nous combattre la drogue, le thème prison femme, mauvaise influence sur résultat. Donc si vous voulez regarder ce reportage, donc cette production locale, rendez-vous sur MBC2 à 20h15, donc à nous combattre la drogue. Sujet donc de société. Sinon, côté radio, ben écoutez, vous le savez, hein, ce soir, comme chaque soir d'ailleurs jusqu'à jeudi, Prakash est là pour sa playlist de 18h après les infos et les communiqués de Roselyne jusqu'à 20h pour la playlist de Prakash. Ensuite, notre ami Stéphane est de retour aujourd'hui mardi pour son émission avec bien sûr ses artistes, ça nous la musique, pas mal d'invités encore ce soir en studio. Donc ça nous la musique, c'est de à partir de 20h donc jusqu'à 21h. Et ensuite 21h, 23h, vous le savez, votre rendez-vous rock aujourd'hui, on est mardi. Oui, donc on va rock the show tonight avec que des tubes, que des sons rock pour vous si vous aimez le rock. Alors, j'ai un petit coup d'œil sur la programmation également sur RM1 pour demain. Demain, mercredi, donc de 10h à 10h30, le point virgule thématique. Lizzie Calapadi reçoit Monsieur Ramjaton, Family Welfare and Protection Officer au ministère de l'Égalité des Genres et du Bien-être de la Famille. Donc 10h à 10h30 demain sur RMA et au cœur des échanges, bien sûr, le projet Men as Allies, les hommes des alliés pour l'égalité. Un projet qui encourage les jeunes et les hommes surtout à remettre en question les stéréotypes, promouvoir le respect et dire non à la violence envers les femmes. Voilà donc ce rendez-vous demain. 10h à 10h30, donc pour le point-virgule thématique avec Lizzie, qui reçoit M. Ramjaton, Family Welfare and Protection Officer au ministère de l'Égalité des Genres et du Bien-être de la Famille. Allez, couleur locale, voici la voix de Berit Jean Gaspar. L'étampe, moi, et juste après, Soleil Bleu arrive. Merci d'être là, on fait la route ensemble. Allez, encore 10 minutes sur RM1, votre afternoon ride, chaque après-midi d'ailleurs, 16h, 18h.

Mary Jane Gaspard, Les Tempes Noires, 17h54. Moi, je vais vous dire bye bye. Je vous retrouve demain. Demain, c'est mercredi, milieu de la semaine. C'est après, on va basculer vers la fin pour le week-end. En tout cas, c'est le jour que j'aime le plus. Voilà. Merci encore, les amis. Bonne route, bonne rentrée chez vous si vous êtes toujours pris dans le trafic en ce moment. Courage et surtout, passez une belle soirée à l'écoute de RM1. Prenez soin de vous et prenez soin des autres. Salut.

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1: Il est 18h.

0: Bonsoir à tous et bienvenue à l'écoute du journal de 18h présenté par Pranav Bihari. Pranav, bonsoir.
1: Bonsoir Prakash, bonsoir à tous.
0: Et on commence avec les prix à la pompe.
1: Une énième hausse de 10%, c'est l'épée de Damoclès qui pendrait au-dessus de la tête des automobilistes. Les Mauriciens ne sont pas les seuls à faire face à cette situation. C'est ce qu'affirme le ministre du Commerce, vous l'entendrez. Dans ce journal aussi, une trentaine de biens saisis vendus en 2 jours par la FCC. La commission empoche pas moins de 12 millions de roupies pour cette deuxième vente aux enchères. Mais on verra qu'elle ne devient pas automatiquement détentrice de cette somme. 9 ans après une saisie de drogue à l'aéroport, le procès des 3 suspects devra bel et bien se poursuivre. Et puis début, il y a quelques instants, de la 81e session de l'Assemblée Générale des Nations Unies.
0: Combien faudra-t-il débourser pour faire le plein?
1: Eh bien, si le Petroleum Pricing Committee se réunit aujourd'hui, 60...

0: 77 roupies 70 le litre d'essence et 78 roupies 35 celui du gasoil. Le ministre du Commerce, Michael Sikuen, évoque ainsi une possible hausse d'environ 10% en raison du coût de la prochaine cargaison de carburant. Il souligne également que depuis le mois de février, le pays n'a pas connu de pénurie.
1: Je pense pour plus une augmentation vu que le prix mondial est extra augmenté. L'essence il tourne autour de 10% déjà. Et dans le Pakistan, par exemple, il finit commence à mettre un lockdown pour qu'il réduire la consommation de produits pétroliers. Je trouve aussi dans certains pays comme l'Europe, il y a une rupture en Amérique pour remplir un camion pour plus que 1000 $ diesel. Je tenais à faire ressortir que le prix qui nous a acheté, c'est le prix mondial. Et là, le prix affiché en dollars. Le fournisseur qui coûte nous acheté, les autres affichés en dollars et ça prix là, les pour tout le monde. Nous permettons qu'il n'y ait pas le produit jusqu'à ce jour, depuis fin février, nous pas fini aucune rupture de Maurice. Valeur du jour, la plupart des pays peuvent là aux 100 roupies le litre. Mais si PPC se joint, ben là pour recommander qu'il y ait une augmentation.
0: Michael Sikuen au micro, Dulvashi Bikari, le carburant, on l'importe. Une hausse des prix a donc un impact conséquent sur nos importations. Preuve à l'appui, le déficit commercial s'est établi à plus de 19 milliards de roupies en juillet dernier, une augmentation de 35% sur un an. Alors que faut-il retenir de cette tendance? Pour l'économiste Eric Ning, il faut surtout regarder l'évolution sur la durée avec un enjeu, stimuler et diversifier les exportations tout en réduisant la dépendance aux importations.
2: Pour moi, c'est un an. Il faut voir dans quelle mesure le déficit commercial diminue. Donc, il y a encore beaucoup à faire pour stimuler et pour diversifier les exportations, aussi pour réduire notre dépendance vis-à-vis de l'importation. Parce que les deux plus grands items d'importation, c'est l'alimentation et les produits pétroliers. Ils représentent plus de 40% de nos importations. Donc, c'est là qu'il faut avoir une politique en termes de sécurité alimentaire pour réduire notre dépendance à l'importation alimentaire et la sécurité énergétique pour aller plus vers le renouvelable pour réduire notre dépendance à l'importation des produits pétroliers. Et quand les exportations augmentent, bon, il y a plus de devises qui rentrent dans le pays. Cela peut soutenir une certaine mesure là, oui. Mais bon, il y a plus de devises pour le pays avec plus d'exportations. Il faut que la hausse des exportations soit durable.
0: Eric Ning au micro de Shelly Nirbon. 32 engins adjugés vendus, 29 véhicules et 3 bateaux ont donc trouvé preneur hier et ce matin au réduit Triangle. Des biens saisis par l'FCC dans différentes enquêtes sur lesquelles le public a pu enchérir. C'est la deuxième vente aux enchères de la sorte. La première avait rapporté plus de 33 millions de roupies. À Shibachu, celle-ci a également été un succès.
3: Le dernier jour de la vente aux enchères s'est achevé bien plus tôt que prévu, vers 11h. Les 3 bateaux mis en vente ce mardi ont rapidement trouvé preneur. Hier, 29 véhicules avaient déjà été vendus. Selon Ibrahim Rossai, Acting Chief Public Relations Officer, l'FCC a récolté 12,8 millions de roupies au terme de ces deux journées d'enchères.
4: Hier, ça veut dire que nous avons mis en vente 22 voitures, 6 motos et un camion. Tout finalé, et le chiffre qui est maintenant, c'est 10,7 millions de roupies. Et aujourd'hui, nous mettons en vente 3 bateaux, ça aussi inhale très vite. Pour ces 3 bateaux-là, les 2,1 millions inhalés, ce qui fait qu'en tout, les 12,8 millions. Il y a un succès. L'inhale, d'après nous, ben, l'attente qu'ils nous mettaient, surtout par rapport à la vitesse qui ben véhicule qu'ils nous mettent en vente, ils vendaient, mais aussi par rapport à le prix qui s'est inhalé.
3: La commission dresse donc un bilan positif de cette deuxième opération et n'écarte pas l'idée d'une troisième édition à l'avenir. Entre-temps, la FCC a lancé un appel d'offres pour la vente de 8 propriétés, dont des terrains, des appartements et des maisons. Les offres devront être soumises au plus tard le 30 octobre 2026 à 14h avec une garantie équivalente à 10% du montant proposé. Plus de détails sont disponibles sur le site de la FCC.
0: Merci à Shibachu. Toute une série d'investigations menées à la confiscation de ses avoirs, trafic de drogue, blanchiment d'argent, escroquerie, fraude électronique, vol. Et certains dossiers sont toujours en cours. Alors la FCC a-t-elle le droit de vendre ses biens? Oui, selon la FCC Act qui lui permet de les gérer le temps de la fin des enquêtes ou des procédures. Surtout pour éviter qu'ils perdent de leur valeur, se détériorent ou entraînent des coûts d'entretien trop élevés. Selon Dipa Ramsoak, signe en fait ça à l'unité de communication de la commission. L'argent obtenu est placé sur des

0: compte sécurisé. Mais que se passe-t-il si le propriétaire est finalement acquitté?
1: La FCC prend des mesures pour préserver Valère Ban bien là pendant qu'il enquête ou procédé légal peut continuer. Et si plus tard, suspect là a acquitté ou soit pénal aucune infraction qui retenait contre lui, ça permet qu'il propriétaire là pas perdu l'argent parce qu'il se dit bien, il ne déprécie entre temps. L'argent qu'il gagnait après la vente du véhicule, il gardait dans un compte spécifique et sécurisé par la FCC. L'argent là reste gardé comme une mesure conservatoire en attendant qu'il enquête ou qu'il devant la cour l'y termine. Et ça, l'argent là pas vu une propriété de la FCC. Sauf s'il y a une ordonnance définitive de confiscation. Mais si pénal confiscation définitive, propriété là ou soit 10 moun concernés capables de gagner les véhicules là en retour, d'après les circonstances qui prévoient dans la loi. Le premier vente publique qui se fait entre 27 à 30 avril 2026, FCC vend environ 48 véhicules, 7 pleasure craft, 7 motocyclettes et 5 équipements de construction. Parmi, il y en a aussi 2 Bobcat et 2 camions. Sa vente là, il rapporte plus que 33,4 millions de roupies. Pour deuxième vente qui finit fait entre 21 et 22 septembre, en total, nous recettes une arrive à environ 12,8 millions de roupies.
0: Départ Ramsok avec Adrien Valère. Deux colis contenant au total plus d'un kilo d'héroïne saisis à l'aéroport pour une valeur estimée à 17 millions de roupies, c'était en 2017. Et depuis, un ancien policier qui était alors affecté au Passports and Immigration Office a écopé de 15 ans de prison. Mais le procès n'a pas encore touché sa fin, tellement il y a de protagonistes dans cette affaire. La défense de l'un d'entre eux, Sidik Islam, avait demandé l'arrêt des poursuites. Demande qui a été rejetée hier par la Cour suprême au Ojwa Chibikari.
2: Maître Rama Valaiden, qui représente Sidik Islam, lequel purge une peine de prison dans une autre affaire de drogue, avait avancé que son client ne pourrait pas bénéficier d'un procès équitable. Il estimait que les 16 déclarations de l'ancien policier Munsami Govindasami Bassana Reddy, versées intégralement au dossier de la cour par la poursuite, contenaient des hearsays hautement préjudiciable. Et cela sans que la poursuite ne fasse un effort pour les retravailler à l'intention de la Cour. Une démarche soutenue par maître Siddhartha Awaldar, avocat d'Andre Anjamal, chauffeur de profession, et maître Raouf Goulboul, qui représente Saheb Zada Azari, patron de Gloria Fast Food. Le juge estime qu'à ce stade, la production de ces 16 déclarations non expurgées ne compromet pas l'équité du procès. Par ailleurs, concernant l'exercice d'identification réalisé par le constable Jules, au cours duquel Bassana Reddy avait identifié Saheb Zada Azari et qui faisait l'objet d'une contestation, la Cour estime que l'admission de ces éléments reviendrait à enfreindre les règles relatives à la preuve par oui-dire, en d'autres termes, une déclaration faite en dehors du tribunal par une personne qui ne témoigne pas et dont les propos sont rapportés par une autre personne. L'objection de maître Goulboul quant à leur admissibilité a été ainsi retenue.
0: Les précisions de Lovina Sophie et Ojwachi Bikari. Les yeux du monde sont braqués sur New York en ce moment même et jusqu'à vendredi, où se réunissent comme chaque septembre les chefs d'État et de gouvernement du monde entier pour l'Assemblée générale de l'ONU. Restaurer la confiance, c'est le thème choisi cette année. Comment gérer la transformation pour une organisation des Nations Unies au service de tous? Tous les dirigeants auront l'occasion de s'exprimer à la tribune pendant les 4 prochains jours, à commencer chez Lynn Herbonne par le secrétaire général onusien.
3: La séance s'ouvre toujours avec lui. Antonio Guterres, dont le mandat arrive à terme en décembre, prendra la parole la dernière fois pour présenter son rapport annuel avant que le président de l'Assemblée générale, Khalilo Rahman, ne prenne le relais pour ouvrir le débat à 9h30 heure locale. Le Brésil est toujours le premier à s'exprimer, une pratique qui remonte à 1955, quand il s'était porté volontaire pour lancer le débat alors qu'aucun autre pays ne souhaitait le faire. En deuxième position, le président des États-Unis, Donald Trump, puisque c'est son pays qui accueille ce sommet tous les ans. Pour tous les autres États membres, l'ordre de passage est déterminé en fonction du niveau de représentation des délégations, des préférences exprimées et de l'équilibre géographique. Cette année, c'est le roi de Jordanie qui succédera au dirigeant américain à la tribune. Le président français Emmanuel Macron figure aussi parmi les 10 premiers orateurs. La séance du matin devrait s'achever à 12h30 avant une reprise vers les 15h avec le président mongolien. Le président seychellois Patrick Hamini s'exprimera lui aux alentours de 17h, une heure avant Andy Burnham, le premier ministre britannique. 29 dirigeants au total devraient s'adresser à l'Assemblée ce mardi. On s'attend à ce que de nombreux discours portent sur les guerres au Moyen-Orient et en Ukraine, l'intelligence artificielle et les difficultés financières de l'ONU.

0: Chély, Nirbhan, Antonio, Guterres s'est déjà exprimé à la tribune. Les fractures de notre monde se creusent, a-t-il déclaré, ajoutant que nous nous dirigeons vers un monde multipolaire où la confiance s'effrite. La guerre en Ukraine et la crise humanitaire dans la bande de Gaza sont deux autres préoccupations qu'il a abordées. Le président brésilien Lula da Silva parle à l'heure où je vous parle. 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Merci de nous écouter pour vous informer.
1: C'est Pranav Biari qui vous a présenté le journal. Gardez l'écoute. Dans quelques instants, Rosine prend le relais avec les communiqués.
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Merci Prakash et bonsoir à tous. Les avis d'obsèques ont nous pris d'annoncer le décès de Madame Lourdes, Jacqueline Dieudonné. Madame Lourdes, Jacqueline Dieudonné, née Marie, âgée de 62 ans. Le convoi mortuaire sortira de son domicile au numéro 1, rue Paul, à Cité Briqueterie, à Sainte-Croix, demain mercredi 23 septembre, à 10h, pour se rendre à l'église Père Laval à Sainte-Croix et de là au cimetière de Saint-Georges, les Salines. Le décès de veuve Supama Dorasamy. Décès de veuve Supama Dorasamy, habitante à Balisson à Rosebelle, âgée de 90 ans. Le convoi mortuaire sortira du domicile de son fils, M. Rajen Dorasamy, à Balisson, Rosebelle, demain mercredi à 10h, pour se rendre au cimetière de Union Park. Le décès de Madame Outram Sirungen. Madame Outram Sirungen, née Poonan, plus connue sous le nom de Baba, âgée de 84 ans. Le convoi mortuaire sortira de sa résidence au numéro 19 avenue Mahatma Gandhi à Stanley, aux îles, demain mercredi à 11h pour se rendre à l'église Sainte-Anne à Stanley, aux îles, et de là au cimetière de Saint-Jean. On nous prie d'annoncer le décès de Madame Marie-Violette Antonio. Madame Marie-Violette Antonio, née Julie, plus connue sous le nom de Violette, âgée de 68 ans. Le convoi mortuaire sortira de la chapelle ardente de Moura à Petite Rivière demain mercredi 23 septembre à 14h pour se rendre au cimetière de Montagne-Saint-Pierre à Bambou. Le décès de Madame Marie-Clémentia Benoît Crouchy. Madame Marie-Clémentia Benoît Crouchy, née Benoît, plus connue sous le nom de Brigitte, âgée de 50 ans. Le convoi mortuaire sortira de son domicile à Impasuka, à Martinière, à Suriname, demain mercredi 23 septembre à 15h, pour se rendre au cimetière de Suyac. Et on nous prie d'annoncer le décès de Madame Marie-Joseph Rolande Lenette. Madame Marie-Joseph Rolande Lenette, née Baya, plus connue sous le nom de Rolande, âgée de 67 ans. Le convoi mortuaire sortira de son domicile à Impasse Piat, rue Popénissia, Kerpipe, de ce jeudi 24 septembre à 10h30 pour se rendre à l'église Sainte-Hélène à Kerpipe et de là au cimetière de Trot-d'Eau-Douce. Aux familles endeuillées, la MBC présente ses plus vives sympathies.

Et on y va pour la météo, le temps qu'il fera chez nous à Maurice d'abord. Des nuages venant du secteur est influenceront le temps local dès cette nuit. Des périodes nuageuses sont attendues cette nuit et tôt demain matin avec des averses, surtout à l'est, au sud.

ainsi que sur les hauteurs. Donc les averses qui pourraient être temporairement modérées. Des développements nuageux temporaires sont aussi attendus au cours de la journée de demain à l'ouest, au sud-ouest et sur une partie du plateau central avec des averses localisées. Ailleurs, le ciel sera mi-couvert. Le vent sera léger et variable durant la nuit, soufflant de l'est à nord-est environ 15 km par heure au cours de la journée de demain. Quant à la mer, elle sera agitée au-delà des récifs, devenant graduellement forte à partir de demain après-midi, avec des houles du sud-ouest de l'ordre de 2,50 m. Et les sorties en haute mer sont déconseillées à partir de demain après-midi. La température minimale à Maurice sera entre 15 et 17 degrés sur le plateau central et entre 19 et 21 degrés sur les régions côtières. La température maximale sera supérieure à la moyenne saisonnière et sera entre 23 et 26 degrés sur le plateau central et entre 28 et 30 degrés sur les régions côtières. Des informations supplémentaires pour Maurice, l'équinoxe qui aura lieu demain, 23 septembre, où l'hémisphère nord et sud reçoivent à peu près la même quantité d'heures d'ensoleillement. Voilà, et ça ce sera pour demain. Le soleil donc s'est couché depuis 18h05 à Maurice pour se lever demain matin vers 5h58. Toujours pour Maurice, bulletin PC, les temps l'eau la mer pour prochaines 24 heures. À soir avec bonnet à 10 mégras matin pour une petite appli, si à tout dans le secteur, laissez que les cides, exilès plutôt. Les temps pour plutôt bon, des mal à zonner, divan pour les aigues variables. À soir, éclipse soufflée depuis les snorès environ 15 km par heure, 10 mai pendant la journée. Dans Lagon, la mer praticable. En déo brisant, la mer praticable aussi. Toutefois, pour une abane la houle depuis sud-ouest des lots, des 1,50 m à partir 10 mai l'après-midi. Panne sortie en déo brisant, l'idée conseillée à partir 10 mai l'après-midi. Marie-Paude, à soir vers 23h, et 10 mai vers 11h49. Libas, depuis 17h41, et 10 mai vers 5h27, dans Maurice. Pour Audrey, qu'on salue d'ailleurs, un courant d'air modéré circule sur la région. Il fera beau temps durant la nuit et demain, le temps sera ensoleillé. Le vent soufflera de l'est-sud-est d'environ 25 km par heure avec des pointes de 50 km par heure, s'affaiblissant légèrement demain. Et la mer sera agitée au-delà des récifs avec des houles du sud-ouest de l'ordre de 2 mètres. La température à Rodrigue minimale sera entre 18 et 20 degrés. La température maximale sera légèrement supérieure à la moyenne et sera entre 25 et 28 degrés. Les informations supplémentaires, l'équinoxe qui aura lieu demain, 23 septembre, où les hémisphères nord et sud reçoivent à peu près la même quantité d'heures d'ensoleillement. Alors, concernant la pluviométrie durant les dernières 24 heures, point de canon 0,6 mm, plein de corail 0,2 mm. Et puis concernant les marées, elle sera haute vers 23h03 et demain vers 11h28, basse demain vers 5h16 du matin et 17h22 de l'après-midi. Le soleil s'est couché depuis 17h42 et se lèvera demain matin vers 5h36. Pour nos amis d'Agalega qu'on salue aussi, quelques nuages venant du sud-est influencent le temps local. Mi-couvert à parfois nuageux avec des averses occasionnelles dans la soirée, le ciel s'éclaircira durant la nuit. Il fera beau demain matin à Agalega. Des périodes nuageuses sont quand même attendues avec des averses dans l'après-midi de demain. Le vent soufflera du sud-est d'environ 25 km par heure et la mer sera agitée avec des vagues de l'ordre de 2 mètres. La température minimale sera d'environ 24 degrés et la température maximale sera légèrement supérieure à la moyenne et sera d'environ 31 degrés à Agalega. Alors, aussi bien qu'à Maurice et Rodrigue, l'équinoxe aura lieu donc, qui aura lieu demain, 23 septembre. Donc, l'hémisphère nord et sud vont recevoir à peu près la même quantité d'heures d'ensoleillement. Et puis, la marée pour Agalega sera haute demain vers 1h55 du matin et 14h10 de l'après-midi. Basse ce soir vers 20h13 et demain vers 7h42 du matin. Le soleil s'est couché depuis 18h09 et se lèvera demain matin vers 6h03 à Agalega.

0: Et on termine avec les communiqués du CEB. Le CEB qui avise les habitants de Valletta, les abonnés de Valletta habitant les périmètres et rues suivantes. Morcellement, Viores, Valletta, numéro 1 et numéro 2, ainsi que les ruelles avoisinantes, que la fourniture d'énergie sera interrompue. Demain, mercredi 23 septembre, entre 9h à 15h. Et puis, le CEB avise aussi les abonnés habitant Saint-Paul et Phoenix, ainsi que les régions et les rues avoisinantes. Les abonnés d'une partie de la route Saint-Paul, impasse Béchard, la rue Pandit Jawaharlal Nehru, impasse Sawmill, avenue Edgar Quirin, Morcellement Noël, impasse Goumani, les abonnés habitant une partie de Balgobin, d'impasse Balgobin et avenue Haussmann, ainsi que la rue Aléjac, impasse Lorion, Morcellement Chambord, Morcellement Soubrati, les abonnés habitant aussi Kenig, impasse Kenig numéro 1, numéro 2 et numéro 3, et les abonnés de la CWA Saint-Paul, ainsi que les environs, que la fourniture d'énergie électrique sera interrompue ce vendredi 25 septembre de 14h à 17h. Alors, des coupures qui sont dues en raison des travaux qui seront effectués sur le réseau électrique et la fourniture sera rétablie sans préavis à l'achèvement des travaux. Le CEB présente ses excuses à tous ses abonnés affectés par ces coupures et les prie de bien vouloir prendre les dispositions nécessaire. Voilà, chers auditeurs, c'est la fin des communiqués. Donc, je vous souhaite de passer une excellente soirée, aussi bien sur RM1 que AM.
1: Merci. Merci beaucoup, Roselyne. À demain.
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0: Bonsoir et bienvenue, les nouvelles en créole avec Pranav Bihari. Pranav, bonsoir.
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1: Il est 20h, bonsoir.
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1: 20h passées de 5 minutes sur les ondes de RME. Bonsoir Touban auditeur, bonsoir Touban auditrice et que bonsoir aussi à Touban camarade qui autour de moi bien entouré ce soir et bien sûr un camarade qui envie écoute ni le téléphone plus qui envie écoute ni le radio et qui a ni envie causer tout le radio. 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
1: 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Présente-nous un petit peu l'équipe Escapade parce que l'équipe Escapade, c'est là l'année dernière. Non, début de cette année-ci ou sinon l'année dernière. Ouais. Et l'équipe Escapade, tu viens avec une grande équipe. Et aujourd'hui, nous retrouvons Zot à 4. Donc, présente-nous et raconte-nous l'évolution depuis l'année dernière. Ouais. Chez Olivier? Bonsoir.
3: Bonsoir Lion. Bonsoir tout le monde auditeur RM1. 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
5: 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Et voilà, si m'en a intéressé, c'est qu'il y a une plateforme digitale, à checker, dans le YouTube. 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
5: 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Donc pas pour travailler sentiment et pas pour travailler pour principe une place à table aussi. Donc voilà, aujourd'hui je me réveille plus fort avec l'équipe. Elles sont tout appelé l'envie d'aimer.
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0: Ben, au fait, moi, maintenant, je comprends qu'un courrier solo, c'est bien. Mais vu qu'il m'a dit en ce moment, je trouve ça faire plus en équipe. 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Avec moi aussi, davantage. Un ping-pong déroulé. Donc, voilà, une raison. Et mon mari, comment on a une escapade là. Parce qu'il n'y a pas escape from reality, tout en restant dans la réalité.
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1: Bonsoir.
2: Bonsoir, monsieur.
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0: Exactement.
1: Qui est bizarre pour capable faire travail qui est bizarre. Ben, nous passons le bonsoir et nous disons merci beaucoup et continue à faire ce travail qu'il peut faire là.
0: Exactement.
1: Et vous êtes là, maintenant un petit camarade avec nous et nous présente-le, s'il vous plaît.
3: Ben, Jamal.
1: Yeah.
3: Jamal est avec l'équipe Escapade. Et mon côté connu, moi.
1: Oui, mon connu. Bien sûr, mon connu.
3: Côté connu, moi. Mais
1: pas du monde qui peut écouter par contre, Jamal.
3: 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Mais Jamal, c'est ensemble avec Escapade, du monde qui l'a, comme un camarade.
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0: Ouais.
3: Qui l'a, comme un camarade
1: qui pareil, soutenir.
3: Qui soutenir, qui partager et qui en même temps peut. Recevoir l'enseignement
2: aussi. Laissez-les
3: mettre justement, parce que comme Pompon, on dit à toi, basta, on dit à toi, ben, d'ici, il peut apprendre avec un prison qui dit. Mais pareil, nous là, nous reste tout le temps à apprendre. Et la musique,
2: elle
3: fonctionne de façon
1: sensible.
3: Jamais fini à apprendre. Donc,
2: moi, je suis. Sentiment jamais fini, mélodie jamais fini. Ben, nous, on va finir à apprendre la musique.
3: Justement. Donc, si moi là, je vous dis, mais c'est avec eux, comment qu'à moi, dans l'aventure là.
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1: L'envie d'aimer. 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
2: 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Quand tu commences à faire la musique, c'est manque ceux qui se traversent facile. Après, il y a un feeling au commencement, il était tout à fait ping-pong, il vient dans la tête, faux, tchac, pac, pac. Mais c'est à nous, on dit un peu plus. On dit,
1: plus sage,
2: c'est un peu plus. On vit tout le temps, c'est qui bon, on vit d'un bon conseil tout du monde. Mais moi, je n'ai pas tout du monde qui a envie d'écouter. Mais l'insensé. Mais la musique, tant que tu n'es pas sorti, pour moi, elle n'est pas mort.
0: Ça va.
2: Je n'ai pas qu'à venir vieux. Quand tu me connais, tu n'as pas qu'à venir vieux.
4: Dialogue, ça.
2: Voilà. Mais même après 20 ans, je me suis dit, je me suis dit un nouveau concept, un nouveau style.
1: Et à la base.
2: Grâce à Frère, là, qu'il a mené.

0: Je sais pas une dimension là, sinon.
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2: 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Ça veut dire qu'il y a un peu. 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Il est très mélangé, franchement. Maintenant, mon écoute beat, là, mon dan zouk, mon dan compa. Mais aussi, il y a un afro tropical aussi, quelque part.
1: Ok.
2: Ouais, ça veut dire qu'il est très mélangé.
1: Je ne sais pas d'être zouk compa, c'est aussi afro.
2: Tropical.
1: Tropical.
2: Ouais. Mais nous, j'ai envie que je suis vraiment planqué, donner une mélodie un peu africaine, ouais, genre pour mélanger un peu. Un peu à la Olivier Ngoma, quoi.
1: Bien.
2: Yeah. Et Gotts à côté, un peu Anthony Drew, Guadeloupe. Mélange, mélange.
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2: 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Une fin de refrain, un peu plus catchy, plus refrain. 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Là, une travail au man couplet là, une travail au man range vocal, get moment là, c'est plus dans rap. 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Se sentir sentiment, c'est moi, Zouk vous aimez dans le même ça.
1: Yeah!
2: Ouais, Zouk vous aime vraiment.
1: Ça rap!
2: Miel dans l'oreille, on va dire. Là, une travail là, mais ouais, tu as une super expérience. Et hop! D'ailleurs, c'était ma première expérience comme si dans le studio, écoute, mon pépisan, comme m'a dit, coach en même temps. Mm-hmm. En gros, voilà, on fait un vocal arranging. Mm-hmm. Mais même là, première fois, on vit ça l'expérience. Moi, j'ai fait un arrangement vocal ou un morceau et voilà quoi.
1: Voilà une récit. Retrouve-toi auprès d'un man artiste qui a depuis plus de 20 ans de cela. Et tu retrouves-toi, portage de connaissances avec eux. Mm-hmm. Comment nous vivons ça? Parce que quand même, c'est Bam Jimoun qui l'a avant toi, qui peut faire la musique avant toi, qui peut manger au lit. Comment nous faire quand nous connaissons qui, bon, là, il y a une bande qui l'a avant moi.
2: Mais au fait, moi, je suis obligé d'être franc. Et t'as une au fait, moi, cela, il est sûrement depuis un bon bout de temps, il est sûrement que moi, il nous fait un morceau ensemble. Nous faire un morceau ensemble. Moi, je dis oui, moi. Au fond, moi, j'ai envie, moi, mais c'est moi, les temps, là, pas chipé. Au fait, j'ai l'enthousiasme. Après, là, comme je disais, pour moi, il y a un truc qui est spirituel tout là-dedans, parce que nous servons nos bons dieux aussi là-dedans.
1: Yeah.
2: Parce que l'amour, Dieu est amour pour moi, donc.
1: Surtout.
2: Il y a un truc qui est naturel, qui nous servit. Par quoi, moi, je fais apprendre le Jimoun. Okay. Au fond, ouais.
1: Wow. Je suis Olivier.
0: Yes.
1: Quand nous réussissons à jouer avec Justice, justement, et qui nous connaît, nous qui a travaillé avec lui, et qui nous connaît ce travail quand même.
0: Ouais, ouais, ouais.
1: Et c'est quelqu'un quand même qui a travaillé avec Jason Ira, par exemple, qui est un grand.
0: Ouais.
1: D'ailleurs, nous tiens à lui la fois dernière, et il se fait travailler avec Andy Moon au Miami. Donc, connaît qui parle travail quand même un artiste jeune, mais qui est là, ce qui est là.
0: Un bagage.
1: Un bagage qui est là.
0: Ouais.
1: Comment nous vivre ça?
0: Et premièrement, moi, tu m'as content. Mm-hmm. Premières affaires, moi, tu m'as content. Ben, il va faire un beau jour, pas n'importe qui là. Tu veux comprendre là? Après, mon, dans mon, la tête, mon petit, il peut vous dire quoi là? Parce que ça bouge là, il peut venir. Mm-hmm. Jusqu'à moi, ouais, mais pas comment c'était là. Nous besoin d'un allô, ouais, nous besoin d'un programme, je sais pas qui était. Mais connais quoi qui peut venir là? Là, ça veut dire que je vais rappeler la robe café mélodie là parce qu'il pour aller payer du poids là. Non, vraiment.
1: On appelle une certaine ça.
0: Normal.
1: Bougla, il peut tous notes, il peut jouer notes comme il a envie, alors qu'il nous met la capacité.
0: Non, tu sais essayer, mais pas à level là. Mais respect à lui parce qu'il travaille avec une fête de studio. Ouais, mon père, un couplet nous quand même bon. Une journée pour nous faire.
1: Waouh!
0: Ouais, casser, ouais, refaire.
3: Ouais, ça.
0: Sensualité.
3: Il a
0: toujours resté rentré, la tête fait mal.
3: Ouais, ça, frère.
0: Ouais. Saut de studio, tout, gars, saut.
1: À respirer, ouais, à revenir.
0: Revenir. Ce qu'a donné l'herbe, là, il a, fruit là, là. Content. Content. Et respect, Justice. Gros merci.
2: Blessings. C'est Dieu qui donne.
0: Bien, moi.
1: L'enregistrement a été fait?
0: Twist Gong Record
1: à Ménil, va quoi
0: C'était
1: Malherbe. Voilà, c'était Malherbe.

0: Et
1: un big up à toi aussi, mon frère. Twist.
2: Yeah.
0: Boum, boum, boum. L'arrangement.
2: Ça, par contre, nous faisons une petite. Bon, ça nous cause. Parce que Jimoun pensait qu'on va dire. Et hey, bon, Marie, bonne question. Waouh, vous pouvez pas vous donner une interview, question poids. Au fait, il design un arrangement avec ce mélodie tout. Mais aujourd'hui, même un docteur, devrait dire que moi, Jimoun qui a talent qui peut conserver l'intelligence artificielle pour faire la musique. Jimoun qui a un talent vraiment pas pour conserver l'IA. Mais nous, on a servi ça à l'intelligence artificielle là. Pour justement faire un travail là, sonne comme bizarre. Donc, il y a un trick, il y a un peu ça, pendant que mon DJ Blind il fait, il y a une chaîne man puce, m'a dit dans AI, là qui fait qui, voilà, là, arrangement tout comme ça.
0: Waouh! Première fois, mon corps nous donne un arrangement AI. Est-ce que, justement, tu as l'air d'une cause, mais ça fait vrai, mais ça fait réel, est-ce que, quelque part, ton nouvel AI, les pas éloignés de cette vérité artistique de nous-mêmes.
2: Mais des fois, au fait, quand nous on manque d'effectifs, nous pas grave que mon une raison, mon grave un bon argument aussi pour que justement l'industrie musicale mauricienne entende moi actuellement. Si bon, tu donnes nous des outils adéquats, un man facilité, donc forcément nous tu peux nous dans un truc beaucoup plus naturel dans les studios pour nous faire les deux A à Z. Mais avec mon manque d'effectifs de nos jours, nous pouvons bien servir ça man intelligence artificielle pour nous capable nous travail. Mais c'est seulement nous trouver pour nous faire travail là. Mais si nous tu bien faire aller, comment bien faire aller, ben c'est pas un 200 000 robin, un peu. Mot d'en brison, là.
0: Si, ça va que la musique coûte vraiment cher.
2: Ouais.
0: Et au but final, pour le moment, on nous pose même la question, mais qui fait l'artiste continue faire la musique? Si nous dire qu'il nous a tous la difficulté là, pour arriver faire son là, et après nous prenons une difficulté pour l'espace pour capable présente son là, l'artiste aujourd'hui, qui raison il peut continuer à faire la musique?
2: Moi, pour mon point de vue, pour moi, qui fait moi faire la musique, parce que ça permet de moi, justement, pour évader, pour escaper. Mais une lie pour vraiment comme si, tu sais, d'un sentiment de colère, de frustration, d'amour. Il y a des fois, il y a un truc qui ne peut pas quand même dire. Même te battre un Jimoun si, Jimoun n'a pas compris. Même si te causer ici, tu observes man mot qui pas bon. Donc, dans tous les cas, tu peux plaisir Jimoun là. Mais si te servir même colère, qui te transforme en mélodie, au penser, il passe beaucoup plus crème. Donc, c'est la force qui bon Jimoun de moi, pour moi vraiment véhicule ça. Si mon passé n'a pas qu'il fasse, je suis dans la prison, je suis plein de drogué ou pas qu'on est qui me souhaite.
0: Agou, qui fait nous continuer à faire la musique?
1: Mais pour moi, la musique, je me dis là tout le temps. Je ne sais pas si c'est une nouvelle technologie, comment on peut dire, je ne sais pas si c'est une basse à l'époque là, mais.
0: Micro tout le temps qui existait, et la donne qui causait.
1: La musique qui est là. La musique qui est là. Après, je t'imagine la vie sans la musique, il y a beaucoup de gens qui me disent, pas la musique thérapie.
0: Yeah.
1: Il y a beaucoup de gens qui me disent, bah, tu mets la tranquillité du tout. Tu n'as même pas, en fait, tu casses une bosse à la carte, tu es capable de donner stress. Et la musique. Il n'y a pas la musique comédie, comment il était là pour qu'ils affaires, mais c'est mal, il est dans un mood. Il était réfléchi à des affaires, il était mood changé. Mais je sais pas si là tu fais la frère, quand tu pars, comment tu peux être? Mais remercie depuis la création Lila, merci l'éternel pour ça.
0: Qui fait l'artiste quand il fait la musique d'après toi?
3: Bon, parce qu'il y a un amour pour lui, content de faire lui. Après, il y a quelque chose pour dire. Tu veux comprendre la terre là, nous mettre un dialogue. Justice, il y a un pipe, après, il bouge, bouge lui. Moi, je lui dis, bon, mais tu manques nous quand tu parles là. Tu vois? Mais quand nous jouons, nous devons jouer, quand nous jouons, qui nous fait? Nous fait la musique, bon. Tu vois, il y a quelque chose qui crée, mais qui nous fait? Nous
0: faisons continuer.
3: Nous faisons faire aller. Ah, il a, c'est pour ça, il y a une bonne raison qui fait.
0: Et le clip de l'envidé.
2: Je vais arriver très très bientôt en collaboration avec Underrated. Et voilà, nous faisons en plein tournage même.
3: On finit commencer.
2: Commencer. Et vous pensez, d'ici octobre ou novembre, ça fait un happy release. Et nous pouvons compter sur tout le monde qui est sur TikTok. Nous avons commencé à train et un train qui nous lance justement pour ça.
0: Raconte-nous.
2: Voilà quoi, nous mettons un train, nous

0: vous êtes dans les autres couples.
1: Yeah.
0: Que ce soit en famille, vous êtes capable de participer, vous êtes en même temps, il y a une support pour nous, vous êtes fait une petite vidéo, vous êtes servi son là, vous êtes fait une petite trend, vous êtes mis un morceau là, et voilà quoi. Parce qu'il y a besoin de faire la virale pour qu'il y ait du monde connaît qu'il y a un morceau qui est venu, justement.
1: Comment nous faire pour reconnaître qui ça son là, ça, côté gain, ça son
0: là? Ça veut dire que vous êtes à l'opage TikTok, vous êtes escapade entre camouades.
1: Yeah.
0: Il y a là, vous êtes l'envie d'aimer.
1: Ok.
0: Les autres gamos, ceux-là, ils ont servi la chanson pour faire une vidéo, donc voilà. Ils ont fait une vidéo. Surtout, les autres pages, ils ont tiré, ils ont tag escapade, ils ont tag même Justice le corps.
2: Ils peuvent être ils peuvent être sur YouTube, mais ils ont plateforme digitale.
0: Ouais, voilà, même plateforme digitale.
2: Spotify, le
0: Deezer, iTunes.
2: Déjà là-bas. Et il y a encore d'autres chansons là-bas, ils ont écouté. On a fait ça, ils ont 9 et plus.
1: 20h passé de 24 minutes déjà. N'arrête pas trop vite, mon quoi, l'émission.
2: La question aussi, c'est yé, toujours une droite dans un mot de là, mais vous expliquer comment le problème là a été, quand ça a bien redressé. Yeah. Après, s'il vous plaît, donnez-nous un peu plus de place pour faire la musique. Yeah. C'est qui peut bien être à nous là.
1: Allô, si un Jimoun par connaît qui fait l'Ibiza écoute l'envie d'aimer, pour qui raison? Les bizarres à l'écoute, ça me brosse là.
0: Très bonne question.
2: Mais comment je me dis, attends, moi je suis posé, monsieur Olivier.
3: Ah, mais t'es bien causé, moi.
1: Toujours pour répondre à une question avant nous quitter nous là,
2: mais moi, toujours.
1: Yeah.
2: Non, mais pour le fait que j'étais là, mais comme je dis, l'envie d'aimer. Aimer, c'est l'amour, c'est bon Dieu. Mm-hmm. Mais. Nous ne pouvons pas filer cette manière-là pour du monde qui nous a donné la vie en passant faire un gros coucou de tout. Maintenant, Rimorsal, la famille chez Ganga.
0: Maman, waouh!
2: La famille Fagou de mon côté, cousin, cousine, tout, bon camarade, papa, maman, tout, etc. Ouais. Mais quand on a fait faux, c'est tout. Mais quand on peut dire, c'est un petit peu là, tu as là. Mais ça qui fait nous, quand on a une petite famille, un petit monde là. Mm-hmm. Mais nous avons envie d'aimer là, frère.
1: Yeah. Pour toi, c'est tout du monde qui a envie de porter l'amour, bizarre, frotte aux oreilles avec ça.
0: Exactement. Tu vas, je vais toujours. Allez, je me jette à l'eau.
1: Alors, qui fait un bizarre, écoute l'envie d'aimer musicalement. Nous comprenons les sens d'amour, là, nous comprenons tout ça là. Mais musicalement, qui fait un bizarre, écoute ça, mot soleil, par exemple, par. Ça, l'autre mot, cela. Ou sinon, après, nous, quand même, écoute l'autre mot, cela.
0: Pour moi. Parce que, pour moi personnellement, moi, quand on écoute texte là, il y a un truc qui est un amour qui mature.
1: Yeah.
0: Il n'y a pas un amour enfantillage.
1: Yeah.
0: C'est que moi, j'ai une envie vraiment, guette-moi, moi aussi, moi, dis à moi, est-ce que c'est moi le problème ou c'était de ta faute que je t'aime?
1: Yeah.
0: Tu comprends? Pour moi, il y a une façon que moi, c'est cette envie vraiment comprendre l'amour, cette envie connaître. L'amour, il est simple, comme Dieu. C'est une création d'image, parce que nous sommes de base amour, c'est un amour d'habit en nous.
1: Yeah.
0: Donc voilà quoi, des fois je sens que je suis dépressif, je sens que je manque l'amour, soit qu'il était. Puis écoute-moi cela, ok, un petit amour.
1: Olivier, il va aller me dire que tu m'as réponse, moi tu connais mon diable.
4: C'est ça du vélo.
2: L'étalement
3: savon,
2: frère.
3: Bon, non. Pour vous répondre même là.
1: Yeah.
3: Moi, ce qui m'a envie de dire, bon, ben nous amène un petit rayon soleil pour vous autres.
1: Wow.
3: Ben,
1: yeah.
3: Elle fait vous autres oreilles contents, c'est là.
0: Ouais, juste pour dire, parce qu'il y a un bouc que l'idée encore ciel, juste pour faire vous rappeler qu'il nous a une île tropicale. Donc, même si c'est un moment qu'on m'a dit les ciels, c'est un moment gris l'amour qu'on tient, battez même lui.
1: Yeah! Ouais. Pour toi qui m'es pour Dieu, qui fait du monde, vous allez écouter ça, moi, cela.
5: Content de danser, trapper, coller, serrer, mais un petit zouk sérieux, compas, mélangé.
1: Yeah.
5: Pour un qui est content.
1: Dansant avec l'amour.
5: Content zouk. Un salaire humain.
1: Yeah.
5: T'es content, moi?
1: Yeah.
5: Mais allez écouter, elle fait ce plaisir. Ben, camarade, là, elle rend tout réponse qu'il vous a rendu dans bonne direction. Mais, messieurs, mesdames, mesdemoiselles et tout ce qui peut écouter, continuez à écouter et. Pas oublié, écoute ça, Moussou.
1: Ben là, l'écoute-t-il tout de suite.
0: Bien sûr.
1: Merci beaucoup et Révini, quand je t'ai envie. Un mercredi, si je t'ai envie, comme à la fois dernière, Révini avec la guitare, Révini avec toutes les bonnes affaires.
0: Ok, plaisir.
1: Fais-nous ça plaisir là. Et,
0: super.
1: À très bientôt.
0: Super.
1: L'envie d'aimer, escapade ensemble avec Justice.

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1: passées de 31 minutes sur les ondes de RM. Ben oui, nous encore toujours la même, mais cette fois-ci avec différents invités. Talia, là, nous avons quatre garçons avec nous cette fois-ci. Ben, par contre, nous avons une madame parmi nous, mais toujours avec Banneres garçon. Bonsoir, monsieur. Nous pas connaissons. Est-ce qu'il vous représente encore la semaine dernière, nous ensemble, cette semaine-là, nous rejoignons. Nous disons, mon père dit bonsoir, mon père dit merci.
2: Merci.
1: Merci, monsieur Ludoscar. Encore une fois, nous rejoignons. Et cette fois-ci, vous venez avec Anna, madame.
2: Bien. Yeah.
1: Allô, bonsoir, madame.
3: Bonsoir, monsieur.
1: Léopold.
3: Enchanté. En tout cas, bonsoir à tous, bon auditeur, bonsoir à tout le monde.
1: C'est un plaisir quand même. Retrouve-nous encore une fois.
3: Exactement.
1: Ouf. Et malheureusement, nous t'y venir avec M. Mario Justin.
3: Oui.
1: Mario Justin, malheureusement, pas là.
3: Mm-hmm.
1: Sous la santé, pas pépé à mettre libre.
3: Exactement.
1: Mais, par contre, une tenir à Vini quand même.
3: Bien sûr.
1: Et Janine dit non, même si Monsieur Morio pas pe Vini, moi mon pe Vini, nous pour défendre sa mort cela aujourd'hui.
3: Exactement.
1: Nous on vit défendre sa mort cela, nous on vit faire du monde à découvrir l'île. En attendant qu'il Monsieur Morio courait,

0: 24. Ben, et Janavine toujours. Ben oui. Merci beaucoup et bonsoir à vous.
1: Bonsoir.
0: Alors, raconte-nous depuis l'année dernière, le Tizouen.
1: Oui.
0: C'était pour la chanson...
1: Rodrigue.
2: Rodrigue.
0: Bien. Yeah. Mm-hmm. Raconte-nous depuis El Diana qui peut faire de bon jusqu'à qui nous arrive.
1: Ben, toujours là, toujours peut travailler, toujours peut faire un petit clip, un petit... plus beaucoup dans le studio.
0: Bien. Yeah.
1: Enfin, les chœurs, etc.
0: Ok.
1: Mais, je travaille dans la fête toujours, en même temps.
0: Et nous disons, pendant un an,
1: mm-hmm.
0: nous rentrons dans le studio, surtout pour faire qui?
1: Oui.
0: Alors, ce qui est à la base,
1: oui.
0: une chanteuse principale.
1: Avant d'être chanteuse, j'étais choriste.
0: Mais depuis, chanteuse.
1: Oui. Mais nous faisons tout en même temps.
0: Est-ce qui... Est-ce que quand nous rentrons dans le studio en tant que choriste,
1: mm-hmm.
0: nous prenons un petit pincement parce que nous comptons quand même.
1: Dis tout.
0: Ah bon.
1: Dis tout. Parce que, en fait, je mets mon mot comme ça.
0: Mm-hmm.
1: De temps en temps, j'aime bien être devant, mais la plupart du temps, j'aime bien être derrière aussi. Mm-hmm. Travailler avec des personnes, dans d'autres univers,
0: mm-hmm.
1: embellir d'autres bandes aussi.
0: Yeah.
1: C'est beau ça.
0: c'est bien dit surtout. Mm. Embellir Rabban Mosso les autres.
1: Exactement.
0: Waouh, c'est une mission quoi.
1: Oui. Et j'adore ça.
0: Qui nous plie content alors?
1: Moi j'aime les deux.
0: Pareil.
1: Sérieux? Ouais. Ils ont dit mon mari content parce que je travaille avec quelques Nigériens et Mosso est sorti aujourd'hui donc. Voilà. On ne travaille pas que pour Maurice. C'est pour ça qu'il me dit à toi, mais tout le temps derrière, il travaille quand même.
0: Et ça fait quoi?
1: Ben, c'est magnifique parce
0: travailler que... Travailler avec Ziska Banizé.
1: Mais il est magnifique parce que tu sois reconnu pour ce que tu fais, déjà, ouais. c'est une affaire extraordinaire. Et qui va une étoile montante et qui existait déjà, qui m'a dit, puis approche-toi pour dire pourquoi. Qui fait ne pas faire une petite affaire, ben, pour moi, c'est l'apothéose, quoi. Je suis heureuse.
0: Yeah! Chelou Deska, qui fait sa rencontre entre Mario avec El Diana?
2: Qui fait?
0: Qui s'en a qui décide ça? Et comment on a qui y a ça?
2: En fait, Mario, tu as un beau show qui a fait dans un jour. Mais vu qu'El Diana, il travaille en nous dans l'équipe d'ici.
1: Il y a un temps déjà.
2: Qui ne fait pas.
0: Waouh!
2: Il ne fait pas El Diana. Et il prend les temps, il prend un peu les temps. Parce que bonsoir, depuis l'année dernière, il peut causer, commence-t-il à arrêter, faire l'autre, pour l'autre jour, faire l'autre projet, venir, recommencer, réarrêter ça pour El Diana.
1: Non, mais il faut dire que Mario est en tournée aussi. Donc, nous pas fait un truc à la va-vite. Yeah. Et puis, depuis 20 ans, nous peut dire tout le temps, nous pour faire des affaires ensemble, nous pour faire des affaires ensemble. Ben, finalement, j'ai aimé le texte. Et puis, me dire, il a. Ça m'aime ça.
0: Mario, indiscutablement, c'est une légende.
1: Exactement, une légende
0: locale. Qui ça fait pour El Diana qui, quand El Diana m'a dit 20 ans en arrière. Si El Diana peut venir, peut commencer.
1: Non.
0: Et Zodi retrouve-lui à côté un monument comme Mario.
1: Ah, mais ça fait plaisir. Ça fait plaisir parce que moi, je m'appelle les grands frères Mario.
0: C'est surtout un défi pour moi.
1: Bien
0: sûr. Parce qu'il a bizarre à être à la hauteur. Parce que Michel a les pieds dans la raison pour faire un rêve.
1: Ouais, mais bon. Pas venir, moi pas stress, moi jamais me stresser en fait.
0: Yeah.
1: Pour ceux qui connaissent moi, connaissent tout le temps mon sourire, moi pas, je me stresse jamais. Après, je travaille avec les gens qui me sentent moins à l'aise.
0: Okay.
1: Donc, tout se passe super bien.
0: Yeah.
1: Voilà. D'ailleurs, dans le studio là-bas, c'est le calme absolu. Tout en disant, oiseaux, piou, piou, piou, piou, piou, piou, piou.
0: Wow.
1: Donc, mon mari est content. Et puis, nous gagnons une petite discussion, nous causer, une petite conversation, etc. Donc, tu sors enrichi. Bien. Donc, forcément, ça s'est bien passé.
0: Oh. On comprend que quand on trouve texte là, on est content texte
1: oui.
0: là. Pour quelle raison?
1: Parce que c'est une réalité de la vie. Moi, personnellement, je suis content. Pas content, mais bon. Je chante un petit peu ça registre là. L'amour, les déceptions et tout ce qui va avec. Ben. Le texte hier, Zodi nous tous les deux vraiment nous malhérer. Si nous t'y osais avant, dire toute la vérité, aujourd'hui nous la

0: vie, tu peux bien différent. Alors, moi, ça m'a touchée. J'ai dit, ben, ok, moi, j'aime ça. Mais non, allez.
1: C'est profond, c'est...
0: Oui. Des fois, c'est juste un mot, une conversation, la sincérité qui fait qu'il soit tout...
1: Soit
0: c'est
1: passé,
0: le conte de fées ou alors c'est l'enfer direct.
1: Ça passe ou ça casse.
0: Exactement. Donc, c'était bien. J'ai aimé.
1: Est-ce qu'il y en a une déjà arrivée, vivre une expérience qui est musicale et à la fin de la journée, il dit non, là, j'ai pas aimé.
0: Si.
1: Ne pas vous demander laquelle. Hein, mais...
0: Non, c'est pas vraiment l'expérience musicale. Mais, tu sais, moi, mon compteur m'a dit simple, calme. J'aime ça. Alors, des fois, c'est vrai, en voulant travailler avec des personnes, tu te dis, bon, de toute façon, quand on peut aller au studio, on peut faire qu'il y ait, on peut travailler, c'est. T'as pas que Nixon, hein, parfois. Mais, bon, il est arrivé une fois que. C'est pas le morceau que j'ai pas aimé, c'est le caractère de la personne. Mais bon, arrivé, hein. Ne pas content, tu dis, mon Dieu.
1: Non, mal, non, mal. Il y a certaines qui n'ont pas fauté.
0: Mais le morceau était super. Ça, je peux rien dire.
1: Ok.
0: But it's okay. We move on.
1: Nous avons écouté le morceau là après, malgré qu'il ne nous pas content une partie de l'expérience.
0: Oui.
1: Mais sinon, nous gagnons.
0: Ah, définitivement, bien sûr. On écoute en boucle tous les jours. Mais quoi, on a chanté dessus?
1: Donc, nous dissocier l'être humain.
0: Mais c'est un morceau de plus joli, tout ça.
1: Non, c'est pas la chanson avec Panthéa.
0: Ah non, définitivement pas. Love you, brother.
1: Panthéa quand même.
0: Ben.
1: C'est la crème de
0: PS. Non, mais c'est pas un duo non plus. C'est pas un duo non plus. Non, mais ça arrive. Comme dans la vie. Il y a certaines petites histoires qui m'ont dit fatigue-toi de temps en temps. Mais bon, après, you get the. Tu es la bigger personne, tu te dis ok, ça c'est mal passé, mais ok.
1: Ça va pas là.
0: Bien
1: on
0: sûr.
1: Avance.
0: Tous les jours, se lève et les mêmes noirs. Pareil, Malin, on a les mêmes. Allô? Voilà.
1: Caractère fort quand même. Comment le travail, justement, avec un personnage qui est joyeuse et tout, mais qui quand même a un caractère fort? Est-ce qu'il est facile là, pour nous travailler avec? 20 ans quand même, nous travailler.
2: Non, oui.
0: Non, nous, c'est
2: nous, non,
0: deux ans.
2: Pas vrai, attends, nous, deux ans.
1: Deux ans.
2: Ouais, nous, deux ans. Mais c'est ça a un âge différent.
0: Voilà.
2: Il y a une façon, il y a une façon, l'autre. Mais c'est adapté voilà, pour nous capables. Travail.
0: En fait, nous complémentons nos camarades, chacun.
1: Voilà.
0: Dans l'équipe, ouais.
2: Quand il y a l'action, vous dites bien dire.
0: Non, mais il faut être franc.
1: Arrivé, ça m'a passé.
2: Et à des fois, oui.
0: Pas connu, moi.
1: Et que j'en ai pas tiré ça, je vous l'ai dit.
2: Non, on dit pas mal parce que.
1: Parce qu'il nous l'a parlé.
2: C'est une question quand même, que j'ai réfléchi.
1: Quand même, Thierry travaille avec beaucoup d'immun. Et Pli nous travaille avec beaucoup d'immun. Pli n'a pas différents personnages.
0: Exactement.
1: Il a différentes personnalités. Faire qu'il, pour un moment, bien, arrivé, qu'il, comme à dire, sa nana n'est pas trop.
2: D'accord, sa nana.
1: Comment nous faire poser en difficulté pareille? Tu as tout pour un groupe qui peut écouter là parce qu'il y a un groupe qui a 10 mounes qui peuvent travailler ensemble.
2: Ouais, mais tout ça amical, tout ça calme, tout ça. Surtout, si tu as une affaire qui ne passe bien, il ne faut pas continuer.
0: Il ne faut pas persister.
2: Tu reculer. Peut-être là, demain, tu reviens, tu dis pour mieux comprendre que tu peux redire, qui message tu peux redire. Ou bien qui lit, tu peux redire, tu as fait de comprendre.
0: Exact. Wow. Voilà.
1: C'est un gros travail quand même.
2: Enfin, dans le domicile, si tu es dans le cousin. Quand tu es levé, comme on a dit, hein, moi qui mal comprends.
1: Monsieur le clipper.
3: Yes.
1: Est-ce qu'il nous pourrait l'occasion de trouver un clip de la chanson de Mario et Eliana?
3: Bien sûr.
1: Quand?
3: Tournage à partir de demain.
1: Donc, nous pouvons spoiler un tigine là, nous pouvons connaître un tigine qui pouvait rouler dans le clip. Parce que ça dit mon qui pouvait faire le clip là, ben, il n'est pas au minus audi. Raconte un tigite qui peut arriver dans ce clip là. Parce qu'il me connaît ton scénariste aussi.
3: Exactement.
1: Donc, c'est toi qui écris un scénario du clip. Mais spoiler, comment on se raconte nous?
0: Raconter.
3: En fait, moi, cela, nous prenons l'issue.

0: la vie.
1: Simple pour ban vidéographe.
0: Et si plutôt moi j'ai ban du monde qui rencontre difficulté dans autre couple. 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Les le pied arrive après refait tu connais déjà. Ça déjà le petit connais là. Intérieur là. Préfère nous finir tactique depuis racine. Il y a la pied la plus droite.
1: Donc nous prenons un pied dans le clip là.
2: Oui. Avec beaucoup racines.
3: Beaucoup plus racines. Ça veut dire que deux courants.
1: Ça veut dire que tout le monde connaît sa clip qui est venu là. Là, prenons un pied là donc. Beaucoup pied.
3: Beaucoup
1: racines. Là, nous pouvons faire les pouces droites.
2: Amen.
0: Exactement.
1: Très spirituel en plus.
2: Oui.
1: C'est important.
2: Oui. Tout le temps. Mais pas gagner. Enfin, ah, maintenant ils sont aussi comme ça, même né, mais.
1: Qui place spiritualité Ena dans la musique pour Elkana?
2: Pour moi, c'est le tout en fait. Oui, yeah. C'est le tout. Parce que déjà, mon caractère fort, pas vraiment, enfin. Mais pour se calmer,
1: maman a sa clip se dans la tête.
2: Qui était ça?
1: Panté à la
2: maman. Moi, n'est plus croire toi. Mais c'est la vérité aussi, hein? Non. Il faut être bizarre. Parce que tu sais pas, parfois, tu trouves un groupe là. Des fois, tu es bien entouré, mais tu sais pas qui c'est qui. Des fois, c'est pas méchant, hein. C'est t'as pas connu qui sont là, qui
1: est vrai, qui est faux, qui est bon,
2: voilà,
1: qui est méchant.
2: Voilà. Et qui est content que tu qui te peut avancer ou que tu avances plus que lui ou etc. Même si, et Nadimoun même te donne te la main parfois. C'est j'ai l'impression que tu te fais pitié des autres. Tout ça là existé dans la vie. Alors moi, depuis que je suis à temps, je me prie, mais moi, je me sens toujours, je me danse toujours, je me prie, je travaille toujours.
1: Yeah.
2: Et c'est comme ça à la maison aussi. Gospel tout le temps. Okay. Enfin, mes enfants adorent. Alors.
1: Donc, c'est surtout gospel qui joue à la maison.
2: Ah, gospel, que ce soit anglais, français, indien, tout.
1: Est-ce qu'il nous gagne l'occasion, justement, peut-être, un ou des morceaux de gospel de Elkana?
2: Il y a un qui est déjà sur YouTube, qui appelle Pena Person, qui s'est sorti le mot album Eldy Style en 2016. Et après, bon, il y en a beaucoup dans le tiroir. Mais peut-être plus tard.
1: Peut-être. Si c'est mal gospel, Dieu vous fait le nécessaire.
2: Amen. Tout le temps, il fait le nécessaire.
1: Tout le temps, tous les jours.
2: Tout le temps.
1: S'il l'était grand matin déjà.
2: Mais c'est plus grand bonheur qui est là. Non, c'est vrai.
1: Nous le comprenons que Texas, c'est surtout Mario qui n'écrit.
2: Oui, c'est son composition à lui.
1: C'est son composition à lui. Et par contre, Elkana l'y inspiré surtout pour écrire quel type de chanson et qu'est-ce qu'il y a lui surtout.
2: La vie de tous les jours, ma vie même, premièrement. Ce que je vois, après moi, un fan de film, des fois ça n'a rien à voir avec moi, c'est un film qui m'a guetté. Qui me touche moi, ou alors j'adore lire aussi, c'est un livre qui m'a lire, et comme ça.
1: Ok.
2: Donc.
1: Pas qu'on écoute qui t'a sorti, alors. Voilà. C'est pas une histoire qui passe devant nous.
2: Mais moi, si toi, si mon père voyage dans un bus, mon moyen de transport qui me plie content, 100%. Il me sorti. J'adore ça, mon parrainé. C'est pas une fétiche, je sais pas, mais j'adore voyager en bus.
1: Est-ce que, par exemple, quand on est dans le studio, nous voyageons dans le bus, nous dire parce que quand nous sortons la case, nous connaissons qu'il est niaise, nous bizarre, pour rentrer dans sa studio-là.
2: Justement.
1: Pour nous capables de travailler.
2: Oui.
1: Nous personnes une chanson d'amour, nous bizarre sortir la case déjà avec.
2: Bien amoureux
1: et tout le reste. Et nous rentrons dans le bus. Là-dedans, un djimoun, sinon il peut laguer, il peut tout, ce qui fait qu'il disturbe quelque part.
2: Personnellement, non. Moi, non. Avec le temps, maintenant, m'arriver, faire la part des choses. Tu peux te bagarrer quand tu veux. Là. De toute façon, les conflits, etc., moi, mon bagarre, on dirait me zapper, donc me reste. Je te regarde.
1: Donc, c'était focus.
2: Ce qui énerve les gens, des fois.

0: pas concentre-toi, lourd, toi. Reste focus. Concentré.
1: Stay focus, ben, n'a pas dire, yes. Hein. Important, stay focus.
0: Yes.
1: Qui faire, Dimoun, bizin, à l'écoute, sans mots, cela.
0: Parce que c'est un mot, ceux qui m'ont pensé, beaucoup de monde pourrait trouver ça là-dedans. Et, jeune, vieux, moins jeune, man jeune, qui peut faire comme des boustos la route, comme on dit, et tout, et tout. Mais aussi, man plus âgé. Donc, je pense que c'est un mot, ceux qui peuvent tout ça là, mm-hmm. tout ça, man Dimoun là. Et il est déjà chez YouTube, donc voilà, vous êtes capable à l'écoute lire. Il appelle Ne tout l'aider. Mm-hmm. Mario Justin, on dit avec elle.
1: Mais surtout parce qu'il y en a aussi une légende, Lola.
0: Ah oui yeah. Et tu connais qu'elle était fière, tout ça, être parmi ces légendes-là.
1: Yeah.
0: Ouais. D'ailleurs, tu es beaucoup content. Tu es beaucoup content.
1: 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Une légende, lui aussi.
0: Ça, c'est le public qui dira. Moi, je peux rien dire. But anyway, bon, ça fait 30 ans déjà qu'il me l'a. Alors, c'est yeah. bon. Yeah. Même si vous bannez légende, mais bon, là.
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0: Thank
1: parce
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1: Qu'il y en a moins madame qui s'entend.
0: Exactement.
1: Et moins madame qui n'amène sa longueur combat musical
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1: qui il y en a amené jusqu'à mm-hmm. aujourd'hui. 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Oh. Forcément, il y a une légende parce qu'il y a encore là et on peut faire ce qu'il dit, peut faire 20 ans de cela.
0: Eh oui, nous pouvons encore là même.
1: Yeah.
0: 2027, 2026 pour nous-mêmes, les 2027 encore pour nous-mêmes. Pour tout le monde, bien sûr.
1: Qui est le plus grand rêve, Eljana?
0: Mon rêve est de finir réalisé, moi. Mon rêve est fini réalisé parce que je voulais monter chez scène avec les personnes qui me plient content de la vie. 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
1: C'était qui?
0: Il y a mon fils et quelqu'un d'autre.
1: Mon fils. Donc, et Janine déjà sont avec ce garçon.
0: Ah oui.
1: Et c'était comment?
0: Frisson. C'est une fierté. Pas bien expliquer ça. Pénamo.
1: Artiste, poète, écrivaine, mais pour décrire une situation pareille.
0: Là, pénamo.
1: Speechless.
0: Yeah. C'est mon fierté. C'est fier.
1: Fier. Fier, c'est le mot.
0: Et heureuse. Voilà.
1: Yeah. Tu lui laisses quand?
2: Oui.
1: Qui fait Ben Dimoun bizarre l'écoute sa mot cela? Qui fait ce bizarre écoute nous tous les deux?
2: Jodi nous tous les deux. Beaucoup pourraient trouver ça là-dedans. Mm-hmm. On sait beaucoup de gens pourraient trouver ça dans un mot cela. Mm-hmm. Parce que quand moi j'ai mis compo ça, nous-mêmes, dans le studio, nous faisons. Si bon, je sais, je vous raconte.
0: Ah, yeah. En tout cas, force et courage à lui.
1: Ouais. Oui, c'est sûr.
0: Bah, on se voit demain, le temps qu'il se repose. Ouais. Important aussi, repos.
2: Mm-hmm. Et moi, tu me laisses du monde même.
1: À découvrir.
2: Découvrir.
0: Ah,
1: allez,
0: oui.
1: Le clip qui peut commencer à record très bientôt. Qui fait un nouveau bizarre guet clip là qu'on y sorti?
3: Et par exemple.
1: Parce que toi, tu dessines un scénario là, donc tu connais qui dit mon pour à guetter. Tu as une image des ânes dans toute la tête. Donc, qui fait du monde qui a des images qui sont dans toute la tête là?
3: Et il y a un message à travers. C'est qui peut-être qui sait du monde qui va prendre une décision pour réfléchir. On ne place pas faire un ban comme du côté, comme un bal à lui, pas grave. On dit non, on peut se battre là-dessus aussi.
2: Je n'ai pas vu malheureux.
0: Amen.
1: Yeah, je n'ai pas vu malheureux. Allez, écoute.
3: Zodji nous tous les deux, les gens à moi,
1: Un petit mot de la fin avant de nous quitter.
0: Merci infiniment.
1: Merci vous-même.
0: Merci à tous les auditeurs qui écoutent nous, à tous les fans, les familles, tout le monde en fait. Mm-hmm. Même les extraterrestres de l'espace, tout. Merci à tous. De nous suivre, de nous aimer comme vous le faites. Thank you so much.
1: Yeah. Petit mot de la fin avant de quitter nous, Thierry.
2: Bonjour, Marie, bonjour, tout merci. Continue, suivez TL Prod.
0: Amen.
2: Yeah.
1: Et nous rappelons que TL Prod sépare Ziz Thierry avec

0: sur ban artiste qui vient là, tel prodance aussi une l'école de musique.
1: Il y a
0: ban musicien qui est intéressé pour venir donner un coup de main, vous êtes la bienvenue. Et à côté ban jeune artiste qui ont envie d'apprendre faire la musique, vous êtes aussi la bienvenue.
2: Yes.
0: Et qui tel prodance aussi l'événementiel.
2: Oui.
0: Donc à l'irré

0: artistes de nos pays et quand même pas de jeunes qui peuvent venir.
1: Et aussi, si vous êtes le tout bien, vous êtes ça là, il y a...
2: Garage.
1: Il y a garage tout.
0: Nous profiter.
2: On lui doit.
3: Il va dire ça.
1: Oh, ouais. Bon, ça connaît lui, c'est vrai.
0: Un petit mot de la fin avant de quitter nous.
4: Et merci tout le monde. Et...
0: Tout le monde, tu peux écouter là? Tout le monde? Tout le monde?
4: T'es là tout le monde. Et suivre Pastel Prod, c'est pas juste artiste qui m'a tenu dire. Puis nous avons un événement qui peut venir.
1: Il y a pas mal de trucs qui arrivent.
4: Que vous avez envie de me dire, vous avez envie de suivre nous pour gagner une date, pour gagner un lieu, pour gagner un
0: lire. Exactement. Et vous avez un clip tout.
1: Amen. Dis tout.
0: Et bien nous
1: faisons
0: un plaisir. Et nous, moi, à l'écoute, justement, Zodi, nous tous les deux. Merci beaucoup pour cette visite. C'est le nerf.
3: Merci toi aussi, de te regarder.
0: Mais c'est un plaisir,
3: Même pas toutes les semaines, mais au moins...
0: Mardi prochain. Mercredi prochain. Par contre, là, mercredi prochain, nous pouvons avoir la chance de recevoir une bonne artiste et en live.
1: Amen.
3: Mais l'école de musique.
0: L'école de musique Pévini et en live. L'école de Notre-Dame. Et nous pouvons justement dire qu'il y a lourd ça, l'école de la musique là. Comment nous faire pour se que ce soit en tant qu'prof pour venir donner un coup de main ou même en tant qu'élève pour venir apprendre.
1: Exactement.
0: Zodi, nous tous les deux. Avec tout le monde qui peut écouter, nous allons écouter nous tous les deux.

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0: Un classique, vous avez dû reconnaître AC/DC pour vous avec Highway to Hell.
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0: Bonsoir, bonsoir à tous et bienvenue pour Rocking the Show en ce mardi 22 septembre. J'espère que vous avez passé une belle journée. Pour d'autres, si vous êtes en train de travailler, bon courage à vous. On est là pour vous accompagner toujours sur RM1, la radio nationale. Pour 2 heures, ce sera eh bien, du rock avec Rocking the Show, le meilleur des musiques rock de toutes les années, de toutes les générations pour vous accompagner. Qu'est-ce qu'on aura ? On aura du Bryan Adams tout à l'heure. On aura aussi du Def Leppard, Muse, du Pink, The Script. Que du bon. Restez bien branchés pour tout de suite d'ailleurs. Ce sera Johnny Hallyday. Eh bien oui, allumez le feu.

Bryan Adams à l'instant pour vous avec Summer of 69. On se demande ce qu'il devient un peu d'ailleurs, Bryan Adams, le chanteur canadien. Faut savoir qu'il a sorti un album l'année dernière et qu'il va revenir cette année, pas le mois prochain, mais en novembre, du moins avec un nouvel album qui s'appelle How's It Going. Il continue à nous faire rêver en tout cas, Bryan Adams. On va continuer cette fois-ci avec du Paramore et ce sera Decode pour vous.

Louise Attaque, ça nous ramène dans les années 90, c'était Je t'emmène au vent. Et d'ailleurs, si vous avez des demandes de chansons, n'hésitez pas à le faire sur le 5253-8484, 5253-8484 via WhatsApp ou SMS pour vos demandes de chansons rock, parce que oui, c'est Rocking the Show et on est ensemble jusqu'à 23h. À suivre, ce sera McFly pour vous et nous allons écouter Love is Easy.

Et c'était Kiss pour vous. I was made for loving you. 21h52. On approche presque à la fin de la première partie. Mais oui, il y en aura une deuxième parce qu'on est ensemble jusqu'à 23h pour Rocking the Show. Pour la suite, c'est Metallica pour vous. On reste dans les années 90 et on va écouter Enter Sandman.

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1: Bonsoir à tous et bienvenue pour la deuxième partie de Rocking the Show. On sera ensemble jusqu'à 23h pour le meilleur de la musique rock. J'espère que tout se porte bien de votre côté. Et bonne route peut-être à ceux qui nous écoutent. Donc au volant en ce moment, en voiture, dans les transports, en train de rentrer ou d'y aller. On est là pour vous accompagner toujours sur RM1, la radio nationale. Pour cette deuxième partie, on aura Fool's Garden, The Cardigans, Travis, Imagine Dragons ou encore Red Hot Chili Peppers. Mais pour tout de suite, direction 2012, ça fait quand même déjà... Bon, presque 15 ans, on va dire, que Baby Brune nous sort cette chanson, c'était Coup et blessure.

0: I Miss You à l'instant.
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0: Et on continue avec Rocking the Show. Cette fois-ci, c'est Imagine Dragons pour vous et ce

Pour la suite, vous avez dû reconnaître ce début de chanson avec... Eh bien oui, Roxane, c'est The Police. Encore une quinzaine de minutes à passer ensemble pour Rocking the Show.

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1: C'était Nirvana pour vous avec Smells Like Teen Spirit. 22h54, c'est la fin de l'émission pour aujourd'hui. On se retrouvera la semaine prochaine, toujours à la même heure, de 21h à 23h pour votre rendez-vous Rock Rocking the Show. Restez bien branchés. À venir juste après la petite musique de nuit, toujours sur les fréquences de RM1, jusqu'à ce que la programmation soit de retour demain matin. Belle soirée à vous et à bientôt sur les ondes. On se quitte sur un petit classique aussi, Oasis. Et c'est Stand By Me. Bisous, bisous, bye bye. Yeah.

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